0: ça n'avait retiré les produits concernés des rayons que début janvier. Le Conseil des États a ainsi adopté une motion hier pour charger le Conseil fédéral d'analyser ce qui s'est passé et de compléter les lois. L'accident d'un véhicule militaire blindé de transport de troupes a blessé hier 9 membres de l'armée dans le canton de Soleure. Dans la descente d'un col, le camion est sorti de la route pour des raisons inconnues. Il a ensuite basculé sur le flanc. Tous les occupants ont été emmenés dans différents hôpitaux. La justice militaire a ouvert une enquête sur l'accident qui n'a pas impliqué d'autres véhicules. Donald Trump privilégie à nouveau la voie diplomatique dans les négociations avec l'Iran. Après que les États-Unis ont repris les bombardements sur le territoire iranien, le président américain a annulé hier des frappes prévues dans la journée. Le locataire de la Maison-Blanche a ensuite assuré qu'un très bon accord avait été trouvé avec Téhéran, qui a démenti cette annonce. De son côté, Benjamin Netanyahou a affirmé que Donald Trump avait promis que tout accord avec l'Iran inclurait l'élimination de l'uranium enrichi iranien. Le ministre britannique de la Défense a annoncé sa démission hier. John Healey a dénoncé l'incapacité du Premier ministre Keir Starmer à garantir des investissements suffisants pour les armées dans un contexte de montée des menaces sécuritaires. La publication d'un plan d'investissement sur 10 ans dans la Défense, initialement prévu fin 2025, a notamment été reportée à plusieurs reprises. En football, José Mourinho est de retour au Real Madrid. L'entraîneur portugais a été nommé par le club espagnol pour les 3 prochaines années. Il était déjà passé sur le banc madrilène entre 2010 et 2013. De nombreux passages nuageux de moyenne et haute altitude sont à prévoir ce vendredi matin. Puis le soleil brillera à partir du Valais et du bassin lémanique. En pleine, les températures maximales oscilleront entre 20 et 25 degrés en fonction des régions. 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
1: En tour. En direct de Festineuch, oui, pour cette troisième heure de Couleur 3 On Tour. On est sur le stand RTS au bord du lac.
2: C'est le lancement des festivals.
1: Et sur ce stand RTS que vous allez pouvoir retrouver dans plusieurs festivals cet été, il ne faudra pas hésiter à venir. Il y a un blind test, il y a un photomaton, il y a Laura Chenia, cette star qui signe des autographes.
2: Yes. Pour l'instant, je ne suis pas fatigué du poignet en tout cas. Hein. Non, mais il y a des trucs à gratter. Avant, il y a quelqu'un qui a gagné un repose-boule, il m'a dit.
1: Un repose-boule, ouais.
2: Repose-fessier.
1: Voilà,
2: oui, okay. C'est juste une espèce de siège qui ressemble plus à un truc pour garder le vin au frais, mais
1: en même temps, ça permet de garder le cul au sec.
2: Comme sur certains principes. On s'assied dessus. Est-ce que ça va le stand RTS ?
3: Oui !
2: Ça, c'est incroyable. Il y a 2000 personnes qui viennent de crier. Vous l'entendez peut-être mal, mais bon.
1: On est un petit peu loin, mais 2000 personnes sur le stand RTS. Nous sommes l'attraction principale pour le moment.
2: Que ça. Ça va tranquille.
1: Ça va, ça se passe bien ce blind test ? Ça crie même avec l'accent de Neuchâtel, c'est super.
2: On dirait qu'il reste les trois pelés qu'on n'arrive pas à vider du sang à 3h du mat.
1: Bon, trêve de flagornerie, Laura Chenia. Nous avons une émission remplie de musique, avec notamment, sauf erreur, si je ne dis pas de bêtises, Vladimir Cauchemar avec Vald et toute la team de To Die For.
2: Il sera en concert d'ailleurs demain à 23h30 ici à Festineuch.
1: Et ça déboîte.
2: Sur la grande scène. Ça va chier. Chier sur un repose-boule RTS.

0: change de vie, change de style. C'était Vald avec toute la team de To Die For et Vladimir Cauchemar. Franchement, ce titre, par rapport au reste de l'album, il est soft. Ah, on peut le dire. Je sais pas, Laura, si t'as écouté tout le reste de l'album.
1: Non, tellement pas.
0: Tellement
1: mais
0: pas.
1: Ce soir, première ligne.
0: Première, demain.
1: Ah, c'est demain, pardon.
0: Demain, je crois que c'est demain.
1: Moi, je serai en première ligne de Jean-Louis Aubert en train d'attendre tout donner.
0: Cauchemar. Ouais. Non, non, alors effectivement, il joue demain sur la scène du Cargo, la grande scène de Festineuche. Ça se passe à 23h30. Oubliez pas vos boules qui est. Oubliez pas aussi de vous chauffer les chevilles, vous chauffer les genoux. J'ai beaucoup d'amis qui se sont fait les genoux récemment, pas forcément dans des concerts, mais ça pourrait arriver. Alors voilà, je sais que nous ne sommes plus de première fraîcheur, mais même les petits jeunes peuvent se faire.
1: Tu peux parler pour toi.
0: Oui, ah, pardon, Laura.
1: À partir de quel âge on devient périmé.
0: Laura, tu lances des questions comme ça.
1: Est-ce que c'est pas plutôt à partir d'un âge où on ne va plus découvrir des festivals, des nouveaux artistes, des repérages?
0: Mais c'est vrai que regarde autour de toi tout ce public qui va de... Il y a l'enfant de Yel hein, qui est là, le petit Darius qui a 4 ans, jusqu'à des personnes qui ont les cheveux complètement blancs et c'est pas une coloration.
1: Je le cherchais, moi je regardais le public puis je cherchais un enfant et tout ça de 4
0: oui,
1: ans.
0: Oui, non, alors il est bien au chaud dans un endroit où vous ne le verrez pas.
1: En mode où est Charlie? Mais tu sais quoi, moi je vais aller me balader un peu.
0: Mais oui, va te balader. Et on te retrouve après 2-3 titres, notamment ce Georgia Smith.

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0: Mickey sur la 3 qui joue samedi à Festinoche. On y est d'ailleurs devant notre camion de tournée avec Marcel, le chauffeur, le même que C'est pas sorcier. Et c'est d'ailleurs le moment de retrouver notre Sabine à nous, femme de terrain, Laura Chenia. Où es-tu? Que fais-tu?
1: Mais écoute, d'abord, je suis allée voir Johan Provenzano pour voir s'il avait un petit peu des fans. Alors, on est plus sur une ambiance. Il se fait plaisir avec ses gros caissons de basse.
0: Parce qu'il est en train de mixer, c'est ça?
1: Il mixe, mais il a le pire endroit. C'est-à-dire qu'il y a quand même du vent. Il fait quand même un petit peu frais sur Festinoche. Et donc, lui, il a son plan de DJ au milieu du lac. Donc il est très loin des fans, personne ne peut lui arracher sa très belle chemise. J'avoue que c'est plus sur une ambiance chill, les gens ils boivent un coup et puis bon, ils ont la politesse de s'orienter direction là, mais on ne sait pas si c'est pour Johan ou pour le paysage. Et là alors je me suis orientée sous la grande scène parce que je vais voir les gens qui attendent, qui sont là, qui sont peut-être des fans. Bonjour.
2: Bonjour.
1: Vous êtes arrivé à quelle heure?
2: À quelle heure? À 4h.
1: À 4h, et là vous êtes collé contre la barrière pour ne pas louper qui?
2: Chatterton.
1: Ah ok, parce que je me suis dit, si c'est Jean-Louis Aubert, la soirée va être longue, il faut pas boire, sinon vous devriez aller aux toilettes, c'est la catastrophe. Feu Chatterton, vous les avez jamais vus?
2: Oh si, plein de fois.
1: Ah, et alors...
2: C'est pour ça qu'on est à la barrière.
1: Parce que vous savez que c'est vraiment très très bien ou parce qu'ils sont encore plus beaux de près?
2: Non, parce que c'est vraiment très très bien.
1: Est-ce que vous aimez recevoir un peu les postillons sur votre visage?
2: On est assez loin, ça va aller.
1: Mais un postillon de Arthur Teboul, on dit pas non.
2: Non, ça va, merci.
1: Ah, quand même non.
2: Ah non, merci.
1: Pardon, qui c'est? Ah, vous ouvrez la bouche, madame.
3: Moi, j'ouvre la bouche.
1: C'est vrai. Un shot, quoi. Un shot de la poésie de Feu Chatterton.
3: Un shot de poésie et un shot de gentillesse et de bonne humeur, surtout.
1: Bah, vous êtes sûre?
3: Certaine.
1: Parce qu'ils sont arrivés en retard, ils étaient chafouins.
3: Ouais, mais c'est pas grave. Même chafouins, ils sont... Feu Chafouinton.
1: Feu Chafouin. C'est vrai, on adore. Vous dites Feu Chatterton ou Feu Chatterton? Feu
3: Chatterton.
1: Ah ouais, d'accord. Il y a que moi qui rajoute un T imaginaire. Vous dites comment?
2: Pardon.
1: Pardon, bonjour.
2: Bonjour.
1: On va commencer avec les formules de politesse. Non, mais je n'ai aucune politesse, bon Dieu.
3: C'est leur marraine, si jamais.
1: Vous êtes la marraine de...
2: De Feu.
1: Et de tout le groupe?
2: Oui, je crois. Enfin, c'est ce qu'ils m'ont dit un jour.
1: C'est vrai, ils vous ont dit ça quand?
2: À Besançon, l'an dernier.
1: Ah oui, j'ai cru que vous alliez dire il y a 15 ans, quand je les ai vus à la Chaux-de-Fonds.
2: Non, il y a 13 ans que je les connais. Voilà, donc je les vois très souvent. Et puis voilà, et puis le chemin faisant, j'ai fait des petits cadeaux à droite à gauche. Je pense que c'est pour ça qu'ils m'ont dit que j'étais leur marraine, je sais pas.
1: J'allais dire, vous loupez pas leur anniversaire?
2: J'attendrai confirmation.
1: Vous fêtez Noël avec les Feux de Chatterton?
2: Non, non, pas encore. Hein. Non, je pense pas, mais...
1: Et là, on a sur un joli look, donc vous êtes très flamenco, comme ça, rouge à pois noirs.
2: Oui, alors, j'ai mis la couleur coquelicot parce que il y a une dizaine de jours, Feu a sorti un clip et dans lequel il y avait un coquelicot. Donc, je me suis mis à la couleur du clip.
1: Ah oui, il y a toute une DR, c'est général. Et vous l'appelez Feu, en mode le petit nom, quoi.
2: Oui.
1: Feu, c'est pour les intimes.
2: Non, mais non, je les appelle pas Feu, je les appelle... Non, pas... Ah.
1: Il y a une bague Feu Chatterton. Ah oui, on est fan. Et ici, rien que du feu. Oui, pour le bracelet. Eh ben, dis donc, comment vous appelez?
2: Marianne.
1: Marianne. Donc, si je veux me faire passer un peu, si je veux passer en douce et approcher Feu Chatterton, je dis, moi, c'est moi, Marianne.
2: Ça peut marcher.
1: La marraine Marianne. Et alors, en tant que marraine, quand vous êtes penchée sur le berceau de Feu Chatterton, vous leur avez souhaité quoi?
2: Tout le bonheur du monde, toujours. Voilà, de prendre du plaisir sur scène et puis me faire des bisous de temps en temps aussi.
1: Ah, vous en avez déjà eu?
2: Ah oui.
1: Non.
2: Ah oui, beaucoup, oui quand même.
1: Et c'est lequel qui embrasse le mieux?
2: Ah, un bisou, c'est un bisou. Hein. C'est pas...
1: Bah oui, mais quand je dis une embrasse, ça peut être une embrassade. Hein.
2: Non, Arthur fait des bons câlins.
1: Ouais, plein de générosité.
2: Oui, tout le temps, tout le temps.
1: Un câlin plein de poésie. C'est tout ce qu'on vous souhaite. Bon concert!
3: Bon concert à toi aussi, hein.
1: Merci. Les fans de la première heure.
0: Merci Laura, au premier rang de Feu Chatterton, on laisse les fans prendre un shot de tes boules.

0: Gnarls Barclay avec le titre Crazy, Crazy, la folie douce, la même qui habite Laura Chénia sur le site de Festinoche. Laura, où es-tu?
1: Je suis devant l'espace VIP, je voulais coincer des VIP, mais j'ai coincé, elles se sont fait refouler devant les VIP. Alors les filles, ça fait quoi?
2: Ça fait mal.
1: Oui, vraiment?
2: Non, ça va.
1: Quand on voit tous ces gilets, toutes ces doudounes sans manches là-haut sur le balcon des VIP, est-ce que ça donne vraiment envie d'en être?
2: Franchement, non. Je pense qu'on est bien, en bas. Mm-hmm. On est bien. Ouais.
3: Sur la terre ferme.
1: Le bon plancher des vaches.
3: Plancher des vaches, exact.
1: Et alors, vous êtes venu avec votre bâton de marche?
3: Oui, parce que je suis handicapée. Nous, on ne cherchait pas les VIP, on cherchait l'estrade handicapée.
4: Les VIP sont bien placés là sur une belle terrasse, puis les handicapés sont derrière une bâche.
1: Ouais, alors, hein?
4: Cool.
1: Bah, ça en dit quoi de la société dans laquelle on vit, hein? Moi, j'ai cru que vous étiez venu pour faire vos 10 000 pas, pour faire un petit peu de Nordic Walking ici à travers Festinoche.
3: Non, pas du tout.
1: Ça aurait pu être un concept sympa, non, madame?
4: Oui, certainement. Pourquoi pas? Nous, on vient quand même de Genève, déjà.
1: Mais vous n'êtes pas venu à pied?
4: On a hésité, et puis finalement, on s'est dit non, on va quand même y aller en train.
1: Bah, des sportifs comme vous, hein, j'imagine. Faut partir quoi? Vous êtes parti à 5 heures à pied depuis Genève pour arriver à Neuchâtel.
4: Non, là, on a pris le train, c'était très confort. Ouais.
3: Pardon. On a fui les barricades pour la quiétude de Neuchâtel et de son lac.
1: C'est vrai, vous avez fui Genève et son G7.
3: Ah oui, carrément, ouais.
1: C'est vrai, elle est comment l'ambiance à Genève?
3: Franchement, il fait meilleur ici. Oui. Bah, c'est complètement, tout est barricadé en fait, même le jet d'eau.
1: Ah oui, le jet d'eau est barricadé? Bah, ils ont fait quoi? Ils en ont fait quoi?
3: Ils l'ont coffré, la même chose que toutes les, que toutes les vitrines, tout. Non, c'est vrai, j'ai la photo, vous voulez voir?
1: Non, ça va, parce que c'est pas très radiophonique. Mais en tout cas, voilà, on a compris qu'il faut que rien ne dépasse à Genève. Alors venez déborder à Festinoche. Enfin, c'est complet, donc voilà. Hein, mais est-ce que vous faites un peu des festivals, sinon? Ou juste ici, juste Festinoche?
4: Non, c'est la première fois Festinoche, Paléo, déjà, Caribana, voilà. Quelques-uns en Suisse et en France voisine, parce que Genève, près de la France voisine, du coup, voilà.
1: Oui, il y en a des biens par là-bas aussi.
4: Il y en a aussi des biens en montagne aussi. Le Cosmo Jazz Festival, je ne sais pas si vous connaissez.
1: Non, pas encore.
4: C'est magnifique, c'est dans les montagnes, chaque fois, dans des endroits différents, Valtrien, Chamonix.
1: Et alors, c'est votre premier Festinoche, vous en attendez quoi?
4: Une découverte en même temps, Feu Chatterton, je les adore et ils sont là ce soir. Et...
1: C'est vraiment les stars, hein?
4: Ah mais c'est des stars, hein. Vous les avez déjà vus?
1: Je les ai eu en interview tout à l'heure, on va l'écouter tantôt.
4: Oui, ben vous allez vous régaler, certainement, ils ont une belle énergie. Et puis j'espère découvrir d'autres petites choses, peut-être moins connues, mais...
1: Un sandwich raclette.
4: Je suis sans gluten, les sandwichs, c'est la guerre. J'espère qu'il y a des trucs sans gluten, tiens.
1: Oui, il y a un pause-boule si vous grattez les bonnes cases sur le stand RTS.
4: Ah oui?
1: Ouais.
4: Un pause-boule, c'est quoi?
1: Je vois que ça vous fait très envie.
4: C'est quoi un pause-boule?
1: Ah, c'est un truc qui sert à tirer ou à pointer.
4: Ah, ben moi, je suis pétanqueuse, hein, si jamais.
1: Alors, on vous souhaite un bon défilé de boules.
4: Alors, vous êtes pour quoi? Pour Couleur 3?
1: Non. Oui, c'est ça, on est en direct de Couleur 3.
4: Non, c'est vrai?
1: Mais oui, c'est vrai. Comment vous avez... C'est quoi votre petit nom?
4: Carmela.
1: Alors, Carmela, à qui on embrasse de la part de Couleur 3?
4: Hein? Ah bah, mon chéri, Dany. J'espère qu'il écoute ce soir.
1: Dany, si t'écoutes pas, franchement, qu'est-ce que tu fous? On embrasse tous les Dany qui nous écoutent et toutes les Carmela. Bon festival.
4: Si, vous êtes...
0: Nicap, un des groupes coup de cœur d'Antonin Rousseau, directeur de Festinoche avec le titre Drug Dealing Pagans. Et enfin, un gros bec à toutes les personnes qui nous écoutent. 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
1: Quel banger ce titre de Nicap sur Couleur 3. Laura est toujours sur le terrain. Laura, t'es par là?
2: Oui, j'arrive, mais j'étais devant l'espace VIP et devinez qui c'est qui sort. Puis à ce moment-là, nos chefs, bravo.
1: Nous, on n'est pas dans les VIP, nous, on est avec la plèbe, avec le peuple, parce qu'on est là, on fait partie de la plèbe et du peuple. Toi-même, tu sais.
2: C'est mieux parce qu'il y a plus d'odeur.
1: Ouais, mais on a quand même accès des fois à certains endroits un petit peu privés. D'ailleurs, t'as rencontré tout à l'heure le groupe Feu Chatterton et tu les as interviewés. Et je te propose qu'on écoute cette interview.
2: Allez.
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2: Feu Chatterton est à Festineuch. Salut, est-ce que vous allez bien? Salut Sébastien.
5: Clément.
2: Clément, Sébastien, on l'attend, excuse-moi. Salut Clément.
5: Salut, ouais, on va bien, ouais. On attaque la tournée des festivals, là. Il faut qu'on se remette dans le bain tout de suite. Mais je pense que Festineuch, c'est vraiment un des meilleurs festivals pour commencer ça. Là, devant le lac, c'est magnifique.
2: Ça va, t'es bien rodé. T'es prêt à dire la même chose à tous les festivals de l'été, en fait.
5: Bah ouais, mais bon, il faut trouver une accroche pour chaque festival, quand même.
2: L'accroche en disant c'est toujours le meilleur festival, vous savez que vous faites pas de faute. Non, mais Labyrinthe, votre album 4e, il est sorti l'année passée. Comment il va? Est-ce qu'il se transporte bien? Est-ce qu'il se partage un peu généreusement, là? Arthur, peut-être?
6: Ouais, franchement, on a une chance incroyable. Là, ça fait 10 mois qu'il est sorti et on n'a jamais connu pareil succès, pareil engouement. Alors que ça fait 15 ans qu'on fait ce métier, donc c'est hyper émouvant au 4e album de sentir que des choses nouvelles se passent pour nous en tant que bande de potes qui avons commencé au lycée dans une cave. Ça nous entraîne dans. On essaye de chercher toujours à se renouveler, de garder notre intégrité, notre sincérité. La musique, c'est un truc comme ça de rester alerte et curieux. Et quand le public est au rendez-vous comme ça, ça nous pousse à toujours l'être.
2: Votre lycée, c'était dans une cave? Paris, c'est plus la même chose. On a été rejoint par Sébastien. Toi, tu vas bien?
7: Très très bien. On est content d'être en Suisse. Hein.
2: Vous êtes à la bourre, en fait, là vous êtes en interview, vous courez les interviews et en plus c'est le soundcheck en même temps.
7: Il y a le soundcheck, on entend derrière là, notre ingé son, il est en train de passer métronomie depuis tout à l'heure pour ceux qui entendent. C'est le typique début de soundcheck, calage de son, calage de sub, les subs bien forts pour ce soir.
2: Quand vous entendez métronomie, vous savez que c'est à vous d'aller bosser et en fait vous êtes bloqué en interview, alors on va aller vite.
7: Moi je suis toujours à l'heure du coup.
2: Ouais, bien joué. Donc en créant cet album, vous vouliez raconter le monde avec optimisme mais sans naïveté. Est-ce qu'on arrive encore à être optimiste aujourd'hui?
6: Je crois qu'on n'y arrive pas, mais que c'est une nécessité. C'est-à-dire que dans des périodes plus légères, plus heureuses du monde, on peut se permettre d'être plus complaisant et mélancolique. Là, vu comment le monde va, on a le devoir d'aller chercher cet optimisme, de défendre. En fait, c'est un principe plus qu'un contexte. Tu vois, si on attend que la joie nous soit donnée pour être joyeux, si on attend les moments heureux pour... Non, il faut chercher en soi, c'est féroce, il faut aller se battre pour ça.
2: C'est comme du sport en fait, c'est de l'entraînement, c'est ça l'optimisme. Ça fait 15 ans que vous existez, Feu Chatterton. Est-ce que l'optimisme, avec l'âge, il s'effrite ou au contraire, justement, il se muscle?
5: Non, je dirais que c'est plus le même. Quand on est plus jeune, l'optimisme, c'est un espèce de moteur. On a l'impression qu'il est inné. J'ai l'impression qu'il va nous suivre toute notre vie. Et c'est vrai que, comme disait Arthur, en fait, sur le fait que, comme tu disais, c'est quelque chose qui se travaille, ça se transforme. Et je pense que, aussi avec ce qu'on a construit, on voit ce qui a été construit, on voit comment aussi on arrive à profiter aujourd'hui de la musique qu'on a fait, de notre expérience. On continue à bâtir cet optimisme là-dessus, sur ce tout petit moteur qui existait quand on avait 20 ans.
2: Il y a une chanson dans votre album qui s'appelle L'étranger, qui est un texte d'Aragon, qui parle d'arriver dans un pays étranger. Enfin, ce pays, c'est plutôt la vieillesse. Hein. Est-ce qu'il faudrait plus d'Aragon ou plus de poésie pour se muscler et nourrir ce petit moteur?
7: En tout cas, je pense que pour nourrir notre réflexion, trouver un chemin d'optimisme, ou en tout cas de vérité, de justesse, et aussi un chemin d'universalité. Parce qu'en fait, dans la poésie, je pense que ce qu'il y a de beau, et en particulier chez Aragon, mais chez tous les grands chansonniers ou chez tous les grands poètes, c'est toujours de partir d'une situation qui est très intime. En fait, il parle de lui-même. Il se regarde dans un miroir, il se voit changer. Quand Aragon écrit la fiche rouge, il part d'une lettre. La lettre de quelqu'un qui va mourir à sa femme. Toutes les situations très intimes qui sont mises en texte, en fait, elles donnent beaucoup de force. Et je pense que c'est dans ces moments-là qu'on reconnaît vraiment un autre être humain et qu'on arrête de croire qu'il faut jeter les autres, les étrangers ailleurs, les envoyer dans d'autres pays. En fait, c'est tout ça. Et si on se regardait vraiment dans les yeux, je pense qu'on s'aimerait beaucoup plus. Voilà.
2: Est-ce que vous avez le temps, quand vous êtes en tournée, en concert, avec vos modes de vie, de lire encore de la poésie, des bouquins ?
5: Franchement, c'est un sujet difficile. Hein. C'est vrai que... Non, mais on... ça devient difficile. C'est vrai, la lecture prend le temps. En plus, quand on est en tournée, on est submergé de plein de choses à faire. Bon, tu vois, il y a la promo, mais il y a aussi en fait s'occuper du groupe en permanence, de faire l'ambiance, etc. Je pense que quand on voit l'un de nous prendre un livre, on est toujours un peu surpris. On se dit « Ah, attends, là, il y a un intérêt spécial parce que c'est vraiment marqué par une lecture. » Non, c'est difficile, mais je pense que ça se travaille aussi, ouais.
6: C'est un des trucs que j'arrive à faire quand même, à trouver, tu vois, entre la vie qui court en tournée, la vie de famille et tout, d'avoir des moments où justement la lecture, ça reste ce compagnonnage d'un autre individu dans le silence. Tu vois, une voix qui témoigne soit du passé, soit d'ailleurs. Je sais pas, c'est vraiment des moments qui effacent la misanthropie, je trouve. Se rappeler, tu sais, t'as quelqu'un qui a témoigné, qui a pris le temps et l'effort de témoigner de sa vie, qui te raconte une histoire, et tu peux te reconnaître en lui. Et c'est aussi des moments de silence et d'abstraction, il n'y en a plus beaucoup, dans le vide, réussir à faire halte. Donc là, ouais, ça...
2: Le silence est important pour les musiciens.
7: Ouais, non, mais je pense que... C'est vrai ce que dit Arthur, la littérature, c'est l'endroit, pas que la littérature, les essais, c'est l'endroit où tu peux reconnaître vraiment, il y a quelqu'un qui te parle. Vraiment, c'est quand même assez rare. Aujourd'hui, il y a tellement de gens qui parlent en même temps que tu sais plus qui dit quoi. Et c'est, si tu lis un bouquin, il y a ça. Et c'est vrai que peut-être, moi en tout cas, c'est marrant, mais je lis beaucoup plus d'essais. J'ai plus besoin de me nourrir de la pensée directe d'un autre plutôt que d'une histoire. Peut-être parce que avec le monde dans lequel on a besoin d'outils que quelqu'un te raconte, te donne des clés pour comprendre des choses. Mais ça continue, ça reste là, ouais.
2: C'est quoi alors un conseil peut-être d'un recueil ou d'un bouquin à lire en ce moment, je sais pas, vous en avez un ?
6: Récemment, j'ai lu Les Forces de Laura Vasquez, qui est une sorte de... C'est presque un long geste poétique, mais elle le définit comme un roman. Un roman d'initiation, c'est une poétesse hyper forte. Je sais pas, ça m'a même une énorme claque, à la fois dans la forme et dans ce qu'elle raconte, d'une femme, enfin une fille, une adolescente, on ne sait pas vraiment qui est la personne qui parle, mais qui se cherche, qui cherche une vérité. Elle est dans un refus des convenances, un refus des illusions, et cette force qu'on a adolescent de questionner le monde. Mais pourquoi les choses elles sont ainsi? Pourquoi elles sont comme ça? Et ça m'a réveillé un peu, de rester toujours quand même dans cette... Rester vif pour remettre en question les choses qui sont un état de fait et qu'on n'a pas questionné. On les fait comme ça parce qu'on les a toujours fait comme ça. Cette recherche de vérité, de secouer le monde pour réveiller l'autre, quoi. Et au début, quand j'ai commencé le bouquin, ça m'a fait peur parce qu'il était tellement radical que j'ai l'impression d'être mis à distance, comme si moi, en tant que lecteur, j'aurais été jeté. Et plus le roman avance, plus il était plein de générosité et que cette forme de radicalité, c'était pas un appel à l'aide, mais c'était moins un appel à l'autre. Et là, je me suis senti impliqué pour essayer d'être avec elle. Et je trouvais ça très beau, cette tension entre le rejet et l'appel.
2: Laura Vasquez, donc, c'est le conseil littérature. Ça se partage, hein, les bons plans culture. C'est comme les bons plans esthéticiennes ou resto ou les bons albums de musique. On va écouter d'ailleurs un titre de Feu de Chatterton et on revient après ici en direct de Festineux.
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1: Feu Chatterton en concert à Festinus ce soir. Feu Chatterton à notre micro. Vous avez mis du temps à revenir, 4 ans, pour sortir Labyrinthe, votre dernier album. À la sortie d'ailleurs, vous disiez avec honnêteté, et merci pour ça parce que c'est parfois rare, l'honnêteté dans les interviews, vous aviez failli vous séparer. Là, vous êtes dans le long marathon des festivals, ça démarre. Est-ce que vous vous supportez ?
2: Je pense qu'on se supporte d'autant plus qu'on a passé cette étape. Et en fait, je pense que dans la vie d'un groupe, dans la vie d'un couple, d'un collectif, d'une bande de potes, il y a en fait, si on réussit à passer des étapes où les doutes sont très profonds, qu'on trouve de nouvelles manières d'être ensemble, et ben on est d'autant plus fort après. Et c'est ce qui nous est arrivé, et c'est arrivé comme une conséquence de 10 ans en fait. Ça faisait 10 ans qu'on était ensemble, qu'on est monté progressivement, on a eu de plus en plus de pression sur nous, et c'est vrai que il fallait bien que ça arrive. Et comme il y a beaucoup de groupes à ce moment-là, au bout de 10 ans ils sont déjà séparés, hein. On les connaît, on peut les lister, on les adore d'ailleurs, mais nous on a réussi à affronter ça. Et sans plan de départ, sans savoir comment vraiment passer cette étape, on a, par le hasard des choses, a fait que on est toujours ensemble, et on a réussi à parler de tout, et on a réussi à comprendre que dans un groupe quand même, ce qui fait un groupe, ce qui fait un couple aussi, c'est des individus avec leur individualité, avec ce qu'ils sont aussi eux-mêmes seuls. Et je pense que ce qui est toujours compliqué quand on est un couple au départ passionné ou qu'on est un groupe de musique, souvent on fait le parallèle parce que c'est assez proche, c'est qu'on pense qu'il faut s'annuler, il faut ne plus exister en tant que personne. Et c'est un chemin qui marche quelques mois, quelques années, mais au bout d'un moment en fait. Il s'amène à la catastrophe, et c'est vrai que on a su accepter ça. Je crois que ça fait du bien. En vrai, on est beaucoup mieux qu'il y a 3 ans.
1: On va parler un tout petit peu de live. Ce soir, vous jouez sur la grande scène de Festinus. Est-ce que c'est anodin pour vous, ou est-ce que ça marque quand même quelque chose, une petite fierté, une réussite ?
2: Pas anodin pour moi. Ma famille est chaudefonnière, donc c'est pas du tout anodin. Non, ouais, ils sont trop contents, ils sont fiers aussi. On est venu ici la première fois comme des tout débutants. Je me souviens, il y a Placebo qui jouait après nous. Et là, maintenant, c'est vrai qu'on est dans la position. On n'est pas comme Placebo, bien sûr, mais on est quand même en tête d'affiche du festival. Je me suis baladé dans Neuchâtel. Je viens souvent. Mon père a grandi ici, donc ça fait plaisir.
1: Et pour Arthur, je sais pas, vous êtes pas blasé ?
3: Non, mais même carrément au contraire. On pourrait penser, là, on est sur la grande scène, tout roule et tout. Pas du tout. Là, c'est le début de la saison des festivals pour nous. On sent cet enjeu nouveau d'être tête d'affiche. Et donc, une pression particulière, un trac particulier. Et en même temps, c'est agréable de ressentir ça. Et de ne pas être dans une routine. Imagine si tu arrives à... Je redoute le moment où arriver en tête d'affiche d'un été de festival devienne une routine. Ça voudrait dire qu'il y a quelque chose qui ne va pas dans la manière de faire notre métier. On reste des gosses émerveillés par ce qui nous arrive. Et là, il y a les balances qui ont commencé. On est en train déjà de débattre de la setlist. Les tensions montent. Si on s'entend bien, c'est bon signe. Ça veut dire qu'on a envie qu'il se passe quelque chose de spécial. Voilà.
1: Et qu'est-ce qui vous émeut particulièrement sur le live, sur les concerts ?
4: Je pense ce qui m'émeut, je pense qu'il nous émeut tous, c'est qu'on garde la... Je pense que plus que dans tout autre domaine dans lequel on travaille, là, dans la musique, c'est vraiment l'instant qui ne triche pas, et c'est l'instant qui est le même depuis qu'on a commencé la musique. C'est le même instant, c'est le même regard tous les 5 depuis qu'on est dans une cave, dont on parlait tout à l'heure, sur une petite salle de concert, un petit bar parisien, et sur la grande scène en tête d'affiche au Festinus ou dans les grands festivals. Il y a toujours ce moment qui est le même, en fait. Et c'est beau de voir vivre cette étincelle qui, en fait, est restée intacte depuis 15 ans.
1: Vous arrivez à être pleinement là.
3: Ouais, c'est ça qui est particulièrement bon. On parlait d'optimisme. Notre optimisme se nourrit aussi un peu du fait de pouvoir partager des moments de joie avec autant de gens. Et le fait que ça grandisse, mais que ça soit construit progressivement, fait qu'on se sent capable de donner autant et de recevoir autant, et tu vois, d'être un peu un moment, un connecteur, un catalyseur. Des gens venus faire la fête avec nous. Ça, c'est super touchant. C'est comme si tu faisais des fêtes. Tu organises des fêtes avec tes potes. Et il y a de plus en plus de potes, mais t'es pas submergé. Parce que si ça vient trop vite, tu gères plus, tu vas t'enfermer dans la cuisine. Ouais, tu vas. et que tu kiffes pas ta fête, tu sors faire de la cuisine. Non, là justement il y a un truc un peu genre, on est devenu un peu des, avec l'expérience, savoir-faire, on arrive à organiser des fêtes de plus en plus grandes et à kiffer, tu vois. Et ça c'est chouette.
1: Hop, on met un titre et on revient vers Feu Chatterton.

0: Fun Chatter Town, vous avez 15 ans de groupe. On peut dire que vous êtes passé du côté des vétérans de la musique.
1: Ouais, bien sûr, on est des vétérans, on est des vieux. En tout cas, on a vu passer pas mal de groupes, pas mal de projets. On a commencé à une période où il y avait quasiment, enfin, les réseaux sociaux n'étaient pas centrales, où ça existait, mais c'était. Donc on a vu quand même un changement. Et nous, on a beaucoup de chance. On n'arrête pas de le dire, mais on a beaucoup de chance d'avoir tenu pendant toute cette période. Il y a beaucoup de projets. Nous, on a grandi à l'époque de La Femme, de l'Escope, de toute une génération fauve. Bah, tous ces projets, bon, l'Escope existe encore, mais tous ces projets ont eu énormément de succès dans les années, fin des années 2010. Et nous, on a commencé à ce moment-là, on a vu toute la naissance du rap. Enfin, le rap existait déjà, mais la musique rap est devenue le numéro un de très très loin. Et bah, nous, on continue notre petit chemin là-dedans, peut-être parce qu'on fait quelque chose qui est différent de tout.
0: Voilà. Vous avez même un peu le pouvoir finalement de mettre des fois, donner des opportunités aux émergents. J'ai vu que vous proposiez une espèce de concours sur Instagram pour faire vos premières parties. Ça, c'est quelque chose qui vous donne des responsabilités, qui vous plaisent ?
2: Ouais, je pense que c'est une responsabilité, mais c'est un plaisir aussi. Et je pense que surtout, en fait, on va voir des concerts, on va voir les artistes émergents, on écoute leur musique. C'est quelque chose qui nous tient à cœur. En fait, c'est quelque chose qu'on fait naturellement et puis depuis toujours. Alors c'est vrai qu'aujourd'hui, quand t'as la possibilité de faire jouer des artistes en première partie de Zénith, d'Arena ou de salles plus petites, et que pour toi c'est facile, en fait. Enfin, c'est quand même, on a juste à dire, ok, là on veut qu'il y ait cette personne qui joue. Donc oui, c'est une belle responsabilité, mais c'est un vrai plaisir. On a organisé ce concours Allons voir Contest, et au début on voulait faire jouer deux artistes. Il y avait tellement de bonnes reprises qu'on a décidé d'en faire 10. Et en fait, on a fini toute la tournée là, de l'année dernière avec ces projets-là. Ouais, c'est quelque chose qui nous tient à cœur.
3: Ouais, puis tu parlais de fait d'être vétéran, mais c'est vraiment, on a toujours aimé écouter les jeunes, la jeune génération, et découvrir la musique, parce que c'est comme ça qu'on se nourrit aussi, hein. C'est comme ça qu'on invente de nouvelles choses. Mais là, le fait d'être passé dans ce truc, on arrive à un moment où on est vraiment sensible à l'idée de pouvoir être des passeurs aussi. Transmettre un peu des conseils à des plus jeunes qui commencent, parce qu'on est passé par là, et mettre en lumière des artistes qu'on aime, parce que c'est plus facile pour nous. On prend cette mesure-là d'avoir de la chance de pouvoir le faire. C'est une responsabilité qui est une chance. Faut être généreux avec ça.
1: D'ailleurs, à l'Arena qu'on va faire à Genève le 8 décembre, on ne sait pas encore qui sera en première partie. Voilà.
3: Et d'ailleurs, en exclu, on l'annonce, là, on va relancer un contest avec la chanson Ce qu'on devient. C'est pas encore fait, mais on va relancer un contest, donc de reprise de notre chanson Ce qu'on devient, et on verra combien de gagnants et tout, mais des gens pour que des artistes talentueux, comme on l'a découvert pour Allons voir, fassent notre première partie. Ouais.
0: Et donc, si vous n'avez pas de billets pour Festineuch ce soir, ni pour Paléo, parce que ça va tellement vite, les billets pour les festivals en ce moment, vous êtes le 8 décembre à l'Arena à Genève, il faut la remplir, et il y a même une première partie à remplir, donc...
1: Les artistes suisses, non mais vraiment, on va essayer de choisir un artiste suisse quand même. S'il y a des artistes suisses qui veulent reprendre Ce qu'on devient, n'hésitez pas.
0: Merci Fudge Chatterton, je vous libère et bon concert. Bon Festineuch.

0: Les copains de Psychovisuel qui s'occupent de la programmation du Phare ici à Festineuch.
1: Et qui vont mixer au Phare samedi soir en toute fin de soirée. De quoi se mettre bien.
0: Ouais.
1: Voilà. Pendant que nous, Couleur 3 on tour à Festineuch, ça touche à sa fin pour aujourd'hui.
0: Oui, parce qu'on est de retour samedi.
1: Samedi avec Franck et Jones. Et le festival, lui, il fait que commencer. Il y a de quoi se mettre bien. Les stands de bouffe sont ouverts. La bière est fraîche. Les concerts ont commencé. Il y a Joy et Marlene derrière nous. Peut-être que vous l'entendez.
0: Les gens s'enjaillent.
1: Est-ce que tu t'es enjaillé, toi, Laura?
0: Ah, je me suis bien enjaillée. Mais surtout, c'était un peu une rampe de lancement. Et là, ça donne envie d'aller s'enjailler plus fort.
1: Mais je crois que c'est prévu pour tout l'été. Parce que Couleur 3 on tour, ça va de festival en festival. Le camion est parti. En tout cas, merci à vous. Merci à toi, Laura.
0: Merci à French Tudor aussi pour la prog. Et merci à JP Mag.

0: 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Julien Traxel.
1: Les États-Unis ont trouvé un très bon accord avec l'Iran, affirmation faite hier par Donald Trump. Le président américain a même évoqué une possible signature dès ce week-end en Europe. Il a toutefois précisé qu'il n'y assisterait pas, mais qu'elle aurait lieu en présence de son vice-président J.D. Vance. Donald Trump avait annoncé un peu plus tôt avoir annulé des frappes américaines prévues contre l'Iran. L'Iran qui a assuré que sa diplomatie n'avait pas encore décidé si elle était prête à signer cet accord. Et en Iran, les funérailles du guide suprême Ali Khamenei ont encore dû être reportées. Le maire de Téhéran, Ali Reza Zakani, l'a annoncé hier en précisant que les obsèques nationales auront désormais lieu entre le 26 juin et le 5 juillet. Il s'agit du mois du Muharram du calendrier musulman. Ali Khamenei, qui a dirigé la République islamique pendant près de 37 ans, a été tué par des frappes israélo-américaines au premier jour de la guerre, le 28 février dernier. Genève a bouclé hier sa frontière avec la France en vue du sommet du G7 à Évian. Dans le courant de l'après-midi, 25 postes de douane ont été progressivement fermés. Seuls 7 points de passage entre la Suisse et la France resteront ouverts jour et nuit durant le sommet prévu de lundi à mercredi. Pour limiter l'impact de ces fermetures temporaires sur le trafic, le canton recommande le télétravail. Le Conseil des États n'a pas tranché hier sur la question de la double majorité pour les accords de la Suisse avec l'Union européenne. Comme les commissions des institutions politiques et des deux chambres y sont favorables et ont accepté une initiative parlementaire en ce sens, un projet sur le fond doit d'abord être élaboré. Pour ce faire, le sénateur appenzellois du centre, Daniel Fessler, a demandé de renvoyer le dossier en commission. Sa proposition a été acceptée. Plus de 2/3 des places d'apprentissage ont déjà trouvé preneur à la fin de l'été.

0: été. Selon le baromètre des transitions publié hier par le secrétariat d'État à la formation, 68% exactement des 74 000 places disponibles sont pourvues. Ces chiffres confirment que l'apprentissage reste de loin la filière de formation la plus prisée après la scolarité obligatoire. En Suisse romande, 32% des jeunes entendent passer la maturité professionnelle contre 26% du côté alémanique. Taylor Swift intègre le panthéon américain des auteurs-compositeurs. À 36 ans, elle est la plus jeune femme à décrocher cette distinction. La vedette américaine est même la deuxième plus jeune artiste intronisée au Songwriters Hall of Fame après Stevie Wonder. La Canadienne Alanis Morissette doit aussi rejoindre ce panthéon cette année, de même que Gene Simmons et Paul Stanley du groupe de hard rock Kiss. Un grand nom de la voile s'en est allé. Spécialiste des régates au large et vainqueur du dernier Vendée Globe, Charlie Dalin est décédé la nuit passée à l'âge de 42 ans. Il est mort des suites d'un cancer qu'il avait rendu public en octobre dernier. De nombreux nuages de moyenne et haute altitude sont à prévoir ce vendredi matin, puis le soleil brillera à partir du Valais et du bassin lémanique. En pleine, les températures maximales oscilleront entre 20 et 25 degrés en fonction des régions. 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

0: Faut bien avouer que mélange rock et opéra, c'est pas une évidence absolue. 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
0: 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Un genre de road trip halluciné entre motels, concerts, excès et bad trip. Sur scène, l'orchestre de la Suisse romande, un groupe de rock, des performeurs en tout genre. Rien que ça. Ça se passe au bâtiment des forces motrices du 18 au 28 juin. 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
1: Julien Traxel.
2: Le Mexique a remporté hier soir le match d'ouverture de la Coupe du Monde de football. Devant son public au stade Azteca de Mexico, El Tri a battu l'Afrique du Sud 2-0 dans une rencontre qui s'est terminée à 10 contre 9. Dans l'autre duel du groupe A, la Corée du Sud doit croiser le fer avec la République tchèque. Le coup d'envoi de cette partie vient d'être donné à Guadalajara au Mexique. L'entreprise fribourgeoise Crémo traverse une période critique. Deuxième transformateur de lait en Suisse, la coopérative enchaîne les pertes depuis 6 ans et elle peine à redresser la barre, notamment en raison de sa production de poudre de lait, une activité jugée peu rentable. Malgré ces difficultés, Crémo reste un acteur incontournable pour l'agriculture suisse. Michel Bonjean, président de la Fédération laitière valaisanne, tire la sonnette d'alarme. Si Crémo tombe, l'industrie laitière suisse tombe. Donc nous n'avons pas le choix, il faut sortir Crémo de là et très rapidement. Une quarantaine d'enfants de 9 à 10 ans scolarisés à Vernier vont devoir changer d'école à la rentrée d'août. Ouvert en 2023 dans un vaste éco-quartier de la commune genevoise, leur établissement, l'école de l'Étang, arrive déjà à saturation. De nombreuses familles avaient choisi de s'établir dans ce quartier pour y bénéficier des infrastructures publiques proposées, à commencer par cette école située dans une zone majoritairement piétonne, raison pour laquelle cette délocalisation d'élèves suscite la colère. Le loup a tué 2 animaux de rente la semaine passée dans le canton de Neuchâtel, sur la commune des Verrières. Lors de cette première attaque de l'année, dans le canton, 2 génisses ont trouvé la mort. Une 3e bête a été légèrement blessée et est en voie de guérison. L'inspecteur cantonal de la faune, Christophe Noël, a confirmé hier une information d'Arc Info. Donald Trump a annulé hier des frappes prévues contre l'Iran. Le président américain a assuré qu'un très bon accord avait été trouvé avec Téhéran. Il a même évoqué une possible signature dès ce week-end en Europe. Ces annonces ont fait bondir ce vendredi les bourses asiatiques. À Tokyo, l'indice Nikkei a grimpé de presque 4%, tandis qu'à Séoul, le Kospi a flambé de plus de 7%. Une frappe russe a fait 1 mort cette nuit dans le nord-est de l'Ukraine. L'administration militaire ukrainienne a rapporté ce vendredi le décès d'une femme dans la région de Soumy. Selon cette même source, une 2e personne souffre pour sa part de blessures graves. En Thaïlande, la

0: fille aînée du roi, est décédée à l'âge de 47 ans. Le Palais Royal a annoncé ce vendredi son décès. Celle qui était appelée Princesse Ba était hospitalisée depuis un grave malaise cardiaque survenu il y a plus de 3 ans lors d'une session d'entraînement avec des chiens de l'armée. De nombreux passages nuageux de moyenne et haute altitude sont à prévoir ce vendredi matin, puis le soleil brillera à partir du Valais et du bassin lémanique, avec des cumulus dans les Alpes. En plaine, les températures maximales oscilleront entre 20 et 25 degrés en fonction des régions. Vous écoutez RTS Info, on se retrouve à 5h pour un nouveau point sur l'actualité.
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1: C'est parti pour la 23e Coupe du Monde de football. Le match d'ouverture a permis au Mexique, l'un des trois pays hôtes du tournoi, de l'emporter 2-0 hier soir contre l'Afrique du Sud. Dans l'autre rencontre du groupe A, il y a 0-0 entre la Corée du Sud et la République tchèque à la mi-temps à Guadalajara. Football toujours, l'arbitre somalien refoulé des États-Unis où il devait officier pendant la Coupe du Monde aura droit à un lot de consolation. Omar Hartan dirigera la Supercoupe d'Europe le 12 août. L'affiche mettra aux prises le Paris Saint-Germain, vainqueur de la Ligue des Champions, et Aston Villa qui a triomphé en Europa League. Donald Trump privilégie à nouveau la voie diplomatique dans les négociations avec l'Iran. Après que les États-Unis ont repris les bombardements sur le territoire iranien, le président américain a annulé hier des frappes prévues dans la journée. Le locataire de la Maison-Blanche a ensuite assuré qu'un très bon accord avait été trouvé avec Téhéran, qui a précisé qu'aucune décision définitive n'avait été prise. De son côté, Benjamin Netanyahou a affirmé que Donald Trump avait promis que tout accord avec l'Iran inclurait l'élimination de l'uranium enrichi iranien. Le Conseil des États veut faire la lumière sur d'éventuels manquements dans l'affaire des laits infantiles contaminés. Fin novembre, la toxine céréulide, potentiellement mortelle pour les nourrissons, avait contaminé du lait pour bébés. Si l'affaire avait vite pris une tournure internationale, la Suisse n'avait retiré les produits concernés des rayons que début janvier. Le Conseil des États a ainsi adopté une motion hier pour charger le Conseil fédéral d'analyser ce qui s'est passé et de compléter les lois. Le service valaisan des contributions accumule les retards. 20 000 contribuables dans le canton n'ont pas encore reçu leur taxation définitive pour l'exercice 2024. Cette situation se répercute sur les communes qui ne savent pas exactement combien d'argent va rentrer dans leur caisse. Pour plusieurs d'entre elles, le manque de liquidité représente 15 à 20% de leur budget. Conséquence, il faut retarder certains investissements. Festinoche a lancé hier soir sa 25e édition à guichet fermé. Le public a répondu présent malgré la tempête qui avait entraîné l'annulation en 2025 de la journée du dimanche. Jean-Louis Aubert, Vanessa Paradis, The Hives ou Laurie sont les têtes d'affiche cette année. Les organisateurs du festival ont salué un bel élan de fidélité qui se confirme depuis 2019. En Corée du Sud, l'ancien président Yoon Suk-yeol écope d'une nouvelle peine de prison. Déjà condamné pour insurrection pour avoir tenté d'imposer la loi martiale en décembre 2024 dans le pays, l'ex-dirigeant va devoir purger 30 ans d'emprisonnement pour avoir envoyé des drones militaires en Corée du Nord. Les procureurs ont estimé que cette manœuvre avait pour but de provoquer Pyongyang et de créer un prétexte pour déclencher la loi martiale. De nombreux passages nuageux de moyenne et haute altitude sont à prévoir ce vendredi matin, puis le soleil brillera à partir du vallée du bassin lémanique. En plaine, les températures maximales oscilleront entre 20 et 25 degrés en fonction des régions.
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0: 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Julien Traxel.
1: Le Mexique a remporté hier soir le match d'ouverture de la Coupe du Monde de football. Devant son public, au stade Azteca de Mexico, la sélection mexicaine a battu l'Afrique du Sud 2-0 dans une rencontre qui s'est terminée à 10 contre 9. Dans l'autre duel du groupe A, la Corée du Sud vient tout juste de s'imposer 2-1 face à la République tchèque à Guadalajara, au Mexique. Les États-Unis ont trouvé un très bon accord avec l'Iran, affirmation faite hier par Donald Trump. Le président américain a même évoqué une possible signature dès ce week-end en Europe. Il a toutefois précisé qu'il n'y assisterait pas, mais qu'elle aurait lieu en présence de son vice-président J.D. Vance. Donald Trump avait annoncé un peu plus tôt avoir annulé des frappes américaines prévues contre l'Iran. L'Iran qui a assuré que sa diplomatie n'avait pas encore décidé si elle était prête à signer cet accord. À Genève, les forces de sécurité se préparent en vue du sommet du G7 prévu la semaine prochaine à Évian. Police, armée, douane, des milliers de personnes auront pour mission d'assurer la sécurité de la Suisse et des délégations des plus grandes puissances économiques mondiales qui atterriront à Genève avant de se rendre en France. Pour le moment, aucun accord n'a été trouvé entre Berne et Paris au sujet de la répartition des coûts de sécurité malgré des mois de discussion. Le CHU va boucler ses comptes 2025 dans les chiffres noirs. Si le résultat est moins bon que lors de l'exercice précédent, les chiffres affichent tout de même un bénéfice d'un peu plus d'un million de francs. Le budget prévoyait pourtant un déficit de près de 15,5 millions. Selon l'hôpital lausannois, ce résultat confirme l'amélioration progressive de la situation financière de l'établissement. Nouveau président et nouveau comité pour le Parti socialiste jurassien. La septantaine de participants au congrès du parti, hier soir à Kiev, a élu Léo Beret pour 2 ans à la présidence. Il succédera à Yelitsa Ubrianketic. En Corée du Sud, l'ancien président Yoon Suk-yeol écope d'une nouvelle peine de prison. Déjà condamné pour insurrection pour avoir tenté d'imposer la loi martiale dans le pays en décembre 2024, l'ex-dirigeant va devoir purger 30 ans d'emprisonnement pour avoir envoyé des drones militaires en Corée du Nord. Les procureurs ont estimé que cette manœuvre avait pour but de provoquer Pyongyang et de créer un prétexte pour déclencher la loi martiale. L'Antarctique fait face à des températures records en ce début de mois de juin. À l'orée de l'hiver austral, il a fait jusqu'à 20 degrés au-dessus des normales de saison. À Esperanza, à l'extrémité nord de la péninsule antarctique, le mercure a dépassé la semaine dernière les 15 degrés. Selon les météorologues et les climatologues, cette situation donne lieu à des fontes de glace et à des pluies atypiques. De nombreux passages nuageux de moyenne et haute altitude sont à prévoir ce matin. Puis le soleil brillera à partir du Valais et du bassin lémanique avec des cumulus dans les Alpes. En pleine, les températures maximales oscilleront entre 20 et 25 degrés en fonction des régions.
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0: 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Bienvenue dans La Croquette et bon début de journée.
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0: extrait de son 9e album Sexistential, sorti il y a quelques mois. C'était Robin avec Talk To Me, une chanson qui parle de solitude ou de cul, voire des deux en fait. Oui.
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0: funk. Ça fait du bien à 6h11. Souvenir de 1970. Express Yourself de Charles Wright and the Watts 103rd Sandban. Ils auraient pu trouver un petit peu plus facile comme nom quand même.
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0: Toujours à la recherche de l'amour, Future Island avec Find Love, 6h15 sur RTS Couleur 3. C'est quoi votre rituel du matin? Est-ce que c'est le traditionnel café, clope, caca? Et bah dans sa pochette surprise ce matin, Christelle André ne nous parlera pas de café ni de clope. Mais de quoi alors?
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4: Dans un monde où il devient de plus en plus difficile de définir qui nous sommes vraiment, le duo de matière fécale tire son épingle du jeu. Anna Rose Dalton est née en 1996 en Nouvelle-Zélande. Stephen Raj Bhaskaran est né en 1994 au Québec. Ils se rencontrent en 2014 au collège La Salle de Montréal. C'est un choc créatif. Chacun reconnaît chez l'autre la même volonté de briser les normes et de refuser le conformisme. Elle vient d'un milieu privilégié, il vient d'un milieu modeste. Très vite, les deux se rasent le crâne, effacent leurs sourcils, sculptent leur visage à travers un maquillage post-humain et développent une esthétique radicale qui brouille les frontières entre mode, performance et identité. Leur plateforme initiale, baptisée Fecal Matter, devient un laboratoire où se mêlent mode, politique, musique et provocation assumées. Leur univers, nourri d'images cauchemardesques, de prothèses corporelles et de silhouettes extraterrestres, interroge la beauté, la consommation et l'hétéronormativité. L'ascension du couple se fait d'abord en ligne, notamment sur Depop, où leur première création attire une communauté de fidèles. Leur esthétique extrême les rapproche du cercle de Rick Owens, avec qui ils collaborent en 2019 pour créer un maquillage alien devenu culte. En 2024, leur trajectoire s'accélère lorsque Dover Street Market Paris les signe, leur offrant une plateforme institutionnelle. Leur premier défilé parisien, officiel, The Other, en 2025, impose leur vision, silhouette déstructurée, influence gothique, collaboration avec Christian Louboutin. Leur collecte automne-hiver 2026-2027 s'intitule « The 1%. Ils ont planché sur le thème de l'argent, du pouvoir, du sentiment de toute puissance. Résultat des tenues inspirées à la base par la famille bourgeoise, mais déclinées entre luxe et déchéance. 5 étoiles aux gants d'opéra en cuir, maculées de sang. Pour mieux comprendre ce qui se passe dans la tête des créateurs de cette marque parisienne, il faut se souvenir de l'une des intentions premières de Anna et Stephen, fécaliser le new look Dior. Joli programme. Et avouez que sur Insta, Zendaya in Matière Fécale, c'est autre chose que Lily Rose Depp in Chanel. Non ?

Leur album aurait pu s'appeler People of the World parce qu'il contient des titres en napolitain, en arabe, en anglais, en espagnol et en portugais. Mais bon, viser la lune, ça ne leur fait pas peur, visiblement, raison pour laquelle les Italiens de New Guinea l'ont appelé People of the Moon, comme le titre qu'on vient d'écouter. Il est 6h21. Et là, vieux souvenir hip-hop. Wesh, big up, ma street cred est à zéro, et ce titre est de 1992.

Eric B. and Rakim, Don't Sweat de Technique. Il était cette nuit à la cérémonie d'intronisation des nouveaux admis au Songwriters Hall of Fame à New York. Et il a un gros potentiel pour y entrer lui aussi un jour. Un potentiel comme le titre de sa chanson qu'on écoute à 6h26. Somber Potential.

0: La Corée du Sud vient de battre la République tchèque 2-1 en match de Coupe du Monde de foot. Bon, je dis pas qu'on s'en fout, hein, mais je dis simplement qu'à 6h30, on a des infos beaucoup plus intéressantes.
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0: Chère mobilière, ma voiture était garée en Écosse et elle s'est faite défoncer par un perroquet. Vous imaginez dire ça à votre assurance ? Pas sûr qu'elle vous rembourse. Pire, elle pourrait même demander une prise de sang pour savoir quelle substance vous consommez. Et pourtant, c'est bel et bien le cauchemar que vivent les habitants d'Inverness, la plus grande ville des Highlands écossais, dont les voitures sont quotidiennement vandalisées depuis plusieurs semaines. Joints de caoutchouc arrachés, essuie-glaces démontés, vitres éclatées, phares cassés, rétroviseurs défoncés. Et après enquête, l'auteur de ces déprédations a été identifié et il s'agit d'une perruche. Ouais, c'est elle qui défonce les bagnoles avec son bec, une perruche domestiquée qui se serait échappée de sa cage et qui se retrouve seule à errer dans les rues d'Inverness. Or, selon les spécialistes, une perruche qui s'ennuie, ça fait des conneries. Et malgré moult tentatives pour la capturer, personne n'y est encore arrivé. Alors, la résistance s'organise. Un automobiliste a dit avoir placé des serpents en plastique derrière son pare-brise. Visiblement, ça marche. Un autre a badigeonné ses joints de fenêtre avec de l'huile essentielle de menthe poivrée. Ça marche aussi. Mais pour les autres, c'est toujours chère mobilière. Ma voiture était garée en Écosse et elle s'est faite défoncer par un perroquet.
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0: Découvrir un trésor dans son jardin, beaucoup en ont rêvé, mais pour ce couple américain, le rêve est devenu réalité. Pourtant, ça fait 2 ans qu'ils ont emménagé dans leur nouvelle maison avec un immense terrain derrière pour pouvoir élever des animaux. Mais c'est seulement il y a quelques jours, alors que l'herbe avait jauni un peu partout à cause de la chaleur, qu'ils ont remarqué au fond du jardin un rond resté étrangement très vert. Alors ils ont regardé d'un peu plus près et ils ont constaté que c'était de la fausse herbe collée sur un couvercle en plastique qui fermait un long tuyau plongeant dans le sol à l'intérieur duquel se trouvait des bières. Ouais, un râtelier à Binch avec des canettes suspendues. Du coup, pas terrible comme trésor, je vous l'accorde, même s'ils ont fini par les goûter, ces bières pourtant périmées. Et il paraît qu'elles étaient pas si mauvaises.
2: Je me rattrape, petite sœur.
3: Et une fraîche, tu as.
0: Depuis 2019, Gwyneth Paltrow n'a été vue que dans 2 films seulement, notamment Marty Supreme aux côtés de Timothée Chalamet. Mais c'est parce que l'actrice est bien trop occupée à faire autre chose, à faire du bise. Ligne de vêtements, podcast, Goop, sa marque lifestyle et wellness avec laquelle elle a dû faire face à plusieurs procès pour notamment publicité mensongère et produits dangereux. À cause de ces fameuses bougies au senteur vagin, vous savez, la 75$ pièce qui explosait toute seule. Du coup, Gwyneth Paltrow diversifie ses activités dans l'immobilier. Mais là encore, pas sûr que ça lui réussisse puisqu'elle vient de prendre part à un projet de 2 tours de 50 étages où les apparts sont vendus jusqu'à 10 millions de dollars. Et c'est elle qui en fait la pub dans un spot vidéo qui vient d'être publié sur les réseaux sociaux. Ce qui lui vaut un shitstorm international parce que ce complexe immobilier se trouve à Herzliya, au nord de Tel Aviv, en Israël. Et vu le contexte géopolitique, beaucoup lui reprochent un très mauvais sens du timing, voire d'être complètement déconnecté de la réalité.

0: Storm 2, Generation and Younglin.
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2: Aujourd'hui, Elizabeth Moss. Née le 24 juillet 1982 à Los Angeles, Elizabeth Moss est une actrice américaine connue pour son rôle dans la série à succès de Handmaid's Tale, la servante écarlate en français.
3: Where is Brian?
4: Brian is in the kitchen.
2: D'ailleurs, à ce sujet, saviez-vous que Nicolas Sarkozy allait lancer une série sur le fait qu'il traite sa femme comme une boniche? Ça va s'appeler La servante écarlate.
5: Quelqu'un m'a dit.
6: Ta gueule!
2: Fille de Calmos, une ancienne émission de Couleur 3, et de Podemos, un parti politique espagnol, Elizabeth Moss passe une enfance heureuse dans les rues de Los Angeles en compagnie de ses parents, qui ont la particularité de ne porter que des cols roulés. Une habitude qui va devenir une mode dans les années 70, un mode qui s'appelait le col des Moss.
7: Ma chérie, bonjour. Ça va pas du tout.
2: Mais à l'âge de 20 ans, Elizabeth Moss part tenter sa chance à Hollywood et devient rapidement une actrice incontournable. Très engagée politiquement, Elizabeth Moss n'hésite pas à ouvrir sa gueule quand un sujet la touche. C'est d'ailleurs pour cette raison que l'infâme Harvey Weinstein avait décidé qu'il fallait faire taire Moss.
8: Patrick Bruel, lui, est très clair. Il n'a jamais...
2: Mais aujourd'hui, Elizabeth Moss est apaisée. Comme beaucoup d'acteurs hollywoodiens, elle a décidé de refaire sa vie en Amérique du Sud, en Équateur pour être plus précis. C'est marrant d'ailleurs, tous ces acteurs connus qui se barrent au sud. Par exemple, Brad Pitt habite à Buenos Aires, George Clooney Lima et Moss Quito. Petit fun fact avant de se quitter. Depuis quelques années, les services secrets israéliens trouvent Elizabeth

Un duo en or qui nous vient du canton de Vaud, 24 Chiara, à voir en live le 17 juillet prochain au festival Les Georges à Fribourg, et à écouter tout de suite avec Poussière sur Couleur 3 à 6h37. Ah ben ça rime pas en fait.

adieu donc. Bonne nouvelle, la fête de la musique est de retour à Genève. Du 19 au 21 juin, toute la ville vibrera au rythme des guitares et des rock'n'roll stars, certes, mais surtout du hip-hop. Mis à l'honneur cette année dans une block party qui s'annonce mémorable à

Mais si ton truc à toi, c'est plutôt les grosses guitares qui hurlent, c'est à la place des volontaires qu'il faudra donner rendez-vous à tes potes devant la scène dédiée au metal et au punk. Quant à la crypte, elle sera animée non pas par un, pas deux, mais bien trois sound systems.

0: En français, ça donnait Roulé Bourré, mais bon, en fait, le vrai titre, c'est Woolly Bully, hein, de Sam and the Shame and the Pharaohs. Ils sont très nombreux dans ce titre. Et comme l'actu, d'ailleurs, de très nombreux sujets en ce moment. Le Blaise Montreux Jazz, la Coupe du Monde de Berzinger, et un peu tout qui se mélange, quoi.
1: Coucou la 3, c'est Blaise Berzinger. Je voulais vous faire un message vocal parce que je suis dans le train avec Footima Jazz. Salut.
2: Salut.
1: Footima, tu aimes le foot et le jazz?
2: Oui.
1: Et là, cet été, il va y avoir le Montreux Jazz et la Coupe du Monde.
2: Je suis neuneux.
1: Ouais, je vois ça, mais...
2: Les 18 et 19 juillet, je vais canner, quoi.
1: Pourquoi?
2: Parce que ça se tuile.
1: Ça se tuile.
2: Ça se tuile. Les deux événements se tuilent.
1: Ils se tuilent.
2: Ouais, ils se tuilent.
1: Ok.
2: La Coupe d'Hum, comme disent les vrais fans, finit le 19 juillet.
1: Ouais.
2: Et le Montreux, comme disent les vrais fans, commence le 18 juillet.
1: Ah ouais.
2: Donc pendant deux jours...
1: Tu vas avoir du foot et du jazz.
2: Du jazz et du foot.
1: Du joute.
2: Du faz.
1: Du juice.
2: Du fat.
1: Du bien bien fat, je te le souhaite, ouais.
2: Tu sais ce que c'est mon plus grand rêve?
1: Non.
2: Un match de la Coupe du Monde au Montreux Jazz.
1: Ah bah oui.
2: Ce serait Deep Purple Brésil à l'Auditorium Stravinsky.
1: Ok, même si Deep Purple c'est pas vraiment du jazz, mais...
2: Non mais est-ce que le Brésil c'est vraiment du foot?
1: Bah oui.
2: Oui, bon.
1: Bah écoute, j'espère que ton souhait se réalisera.
2: Un petit chant d'encouragement pour la Nati.
1: Teinté de jazz, j'imagine.
2: Et un, et deux, et un, deux, trois. Hop Suisse, Fabre des Bébés.
1: Hop Suisse,
2: Soubi Badabou,
1: Hop Suisse,
2: Fabadou Bébadou.
3: C'était le vocal de Blaise, dont la vie est quand même immensément zinzin.
1: On dit pas zinzine.

Ça aurait fait un très bon hymne pour la Coupe du Monde de foot, cette nouvelle chanson de Licky Lee, Happy Now, mais c'est pas le cas. Bah non, bah oui, parce que la Coupe du Monde de foot, je sais pas si vous avez capté, mais ça y est, c'est parti, ça a démarré hier soir avec beaucoup trop d'émissions de CO2, beaucoup trop de staff refoulés à la frontière américaine, beaucoup trop de matchs, beaucoup trop d'équipes. Mais sachez que cette Coupe du Monde ne se disputera pas uniquement sur le terrain, elle se joue aussi en musique. Avec notamment son hymne officiel, dont je vous mets quand même un extrait, même si vous allez beaucoup l'entendre jusqu'au 19 juillet, c'est Die Die.

Alors, si j'étais cynique, je dirais que Shakira a participé à autant de Coupes du Monde que l'Italie ces 15 dernières années, puisqu'elle a chanté déjà l'hymne du Mondial 2010 en Afrique du Sud. Je pense que vous voyez duquel je parle, hein, Waka Waka, je ne vais pas vous la refaire. Et bien, cette année, c'est encore à Shakira qu'on a confié l'hymne de la Coupe du Monde, pour lequel elle s'est aidée de Ed Sheeran pour la composition et de Burna Boy pour l'interprétation. Hymne qu'elle doit chanter en live lors des cérémonies d'ouverture. J'ai bien dit des, parce qu'il y en aura trois dans chacun des pays hôtes. Mexico hier soir, Toronto aujourd'hui, Los Angeles demain, avec sur scène aussi Katy Perry, Alanis Morissette, Anita, Lisa, J Balvin, tandis que BTS et Madonna seront là le 19 juillet pour chanter pendant la mi-temps de la finale. Donc vous voyez, un mondial de foot, ça ne se conçoit pas sans musique. Et puis, on annonce également la présence lors de ces cérémonies de VG Dream. Vous vous souvenez de VG Dream ? Mais si, c'est à lui qu'on doit le célèbre « Ramener la coupe à la maison » de 2018, hymne non officiel pour le coup, qu'il avait sorti en l'honneur de l'équipe de France et qui était devenu un hit. Alors il n'a rien sorti lui cette année pour les Bleus, mais d'autres, en revanche, s'en sont chargés.

Et oui, parce que la différence entre cette Coupe du Monde de foot et les précédentes, bah, c'est que désormais, n'importe qui peut composer n'importe quoi grâce à l'intelligence artificielle. Et alors, j'aime autant vous dire que les supporters s'en donnent à cœur joie, à l'image de ce Cristallo, là, qui se présente comme le premier artiste, entre guillemets, 100% IA de France, et qui cartonne depuis quelques mois sur les réseaux sociaux avec ce titre imbattable et ses paroles, plutôt simpliste, hein, puisqu'elle consiste surtout à scander au moins une dizaine de fois le nom des joueurs, hein, Dembélé, Cherki, Konaté, Mbappé. Donc simpliste, oui, mais efficace. Et d'autres supporters, d'autres pays ont reproduit le même schéma. Et je vous l'avais dit, hein. Simpliste mais efficace. Là, on a Marquinhos, Fabinho, Alexandro, Paqueta, Wesley Cabeçao dans un hymne au titre tout aussi simpliste, Brasil, composé un peu par le Brésilien Guilherme Maia et beaucoup par l'IA, et qui tourne aussi pas mal sur les réseaux sociaux. Et la Suisse dans tout ça, serait-on tenté de se demander quel hymne cette année pour soutenir la Nati ? Eh ben, il n'y en a pas. Alors que pendant le mondial de hockey, souvenez-vous, il y a quelques semaines, l'équipe de Suisse, elle pouvait compter sur le soutien de l'incontournable Riri du Stubet.

Too Bad to Gang, groupe lucernois qui a pris une séquence de l'émission Bye Bye la Suisse de la SRF d'il y a 18 ans, devenu un mème, pour la mettre dans une chanson, et c'est devenu le titre qui accompagne les buts de l'équipe de Suisse. Il faudrait 10 minutes de plus pour vous raconter toute l'histoire autour de ce titre. Mais c'est pas le sujet, parce qu'il a été adopté par notre équipe nationale de hockey sur glace. Alors que pour le foot, rien. Je propose donc, ce matin, que nos joueurs, Amdouni, Mbolo, Okafor, Elvedi, Rodriguez ou Akanji, refassent ce qu'ont déjà fait leurs homologues d'il y a 36 ans, c'est-à-dire se retrouver en studio pour enregistrer eux-mêmes leur hymne. C'était en 1989, en vue du Mondial en Italie, à l'initiative du chanteur valaisan Jackie Laguerre. Les Lucien Favre, Heinz Hermann, Marcel Koller, Marco Pascolo avaient enregistré tous derrière et 11 devant.

0: les supporters.
1: Ah, ça pique un peu, hein. Mais sachez que les images piquent encore plus et on a des images. Ouais, c'est sur le site des archives de la RTS, si jamais. Et on peut pas dire que cela avait porté chance, hein, puisqu'à l'époque, la Suisse ne s'était même pas qualifiée pour la Coupe du Monde de 1990. Remarquez, on comprend un peu pourquoi. Bon, de toute façon, oubliez tout ça. Le seul véritable hymne de ce mondial de foot qui a démarré hier soir, c'est celui de la Bosnie. Un vieux hit de 2011 du groupe Dubodzia Collectif, qu'il a lui-même remis au goût du jour et au goût du ballon rond pour supporter son équipe nationale en 2026 et qui cumule déjà des millions de lectures et de vues sur les plateformes. Alors musicalement, pour moi, c'est la chanson qui remporte cette Coupe du Monde. I am from Bosnia, take me to America. Pour le reste, on verra sur le terrain. Il me semble que la Bosnie est dans le même groupe que la Suisse. Faudrait pas que ça leur porte trop chance non plus, hein. Ce serait dommage.

Le groupe Dubodzia Collective avec la chanson qui soutient la Bosnie pendant la Coupe du Monde de foot qui a démarré hier soir. Parce que oui, la Coupe du Monde se dispute aussi en musique. Et c'est clairement celle-ci qui mérite le titre. La Suisse, elle, n'a pas d'hymne pour encourager la Nati pendant cette Coupe du Monde de foot. Bah, on va essayer d'en trouver un tous ensemble. Quelle chanson ferait selon vous l'hymne parfait pour la Nati pendant ce mondial? Venez nous le dire sur couleur3.ch.

0: Donc voilà, faut pas déconner non plus. Non, dites-nous vous, quel hymne vous verriez pour soutenir la native? Vous nous le dites sur couleur3.ch. Vous verrez, il y a un gros carré rose sur la page d'accueil du site. C'est là qu'il faut cliquer pour nous proposer votre chanson qui ferait un hymne parfait pour l'équipe de Suisse de football. On attend donc vos propositions sur couleur3.ch. Vous cliquez, vous répondez, vous proposez et on débriefe ensemble tout à l'heure, notamment après les infos de 7h, parce que c'est maintenant là. Ouais, faut y aller.
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4: C'est parti. Le Mexique a remporté le match d'ouverture de la Coupe du Monde de football en battant l'Afrique du Sud 2-0. Joël Robert, vous avez suivi cette rencontre au stade Aztec. Le Mexique mérite son succès.
5: Ce premier des 104 matchs n'a pas été très enthousiasmant. L'Afrique du Sud notamment s'est montrée incapable de faire le jeu. Son football est pauvre, ses idées inexistantes. Elle ne s'est jamais mise dans la peau d'un vainqueur potentiel d'une rencontre de Coupe du Monde. Elle a d'ailleurs terminé ce match à 9 après l'expulsion de 2 de ses joueurs. Difficile, voire impossible dans ces conditions et avec un tel état d'esprit d'espérer quoi que ce soit. Les Mexicains, eux, se sont montrés beaucoup plus volontaires, ont dominé les débats, ont mérité leur succès et ont marqué logiquement 2 buts. Avec davantage d'agressivité et de précision en attaque, ils auraient pu donner au score une allure encore plus conséquente. Mais leur mission est remplie. Malgré la pression, ils entament donc la compétition de manière idéale, portée par un public chaud et bruyant. Il en faudra cependant encore beaucoup plus, au niveau du foot bien sûr, pour que les Mexicains puissent jouer les troubles faits dans le tournoi. Mexico, Joël Robert, RTS Sport.
4: Et la Corée du Sud vient de battre la République tchèque 2-1. Le sommet du G7 débute dans 3 jours à Évian et juste avant, la grande manifestation contestataire, ce sera dimanche à Genève. Elle sera encadrée bien sûr par les forces de l'ordre, mais aussi par les militants eux-mêmes à l'intérieur du cortège. Charlotte Frossard, ils ont mis sur pied leur propre service d'ordre pour que la manifestation se passe le mieux possible pour tout le monde.
6: Un service d'ordre spécialement adapté aux besoins de cette manifestation d'envergure. Au lieu des 30 personnes habituelles, la team d'autoprotection sera dotée cette fois d'une centaine de personnes. Leur mission, ce sera de protéger les manifestants pacifiques en cas de dérapage et d'irruption de groupes autonomes ou des forces de l'ordre. Des hommes et des femmes vêtus de gilets jaunes, formés pour l'occasion et recrutés non pas pour leur force physique, mais pour leur capacité à observer l'environnement, encadrer et accompagner le cortège, comme l'explique son responsable Thomas Vaqueta.
7: On peut protéger les gens avec une force collective en s'organisant à plusieurs. On l'a vu sur des rassemblements ou des manifestations. Quand quelqu'un agresse le cortège et qu'en face il a 5 personnes avec des gilets jaunes, ça descend tout de suite. Ça calme les gens, ça rassure les manifestants et les manifestantes. Et vraiment, je crois que c'est une illusion, la force physique, et que la réponse collective, c'est à l'image de ce qu'on veut faire politiquement. C'est la réponse qui est adaptée à la protection de cette manifestation.
6: Une équipe qui collabore d'ailleurs avec la police et les autorités tant dans la préparation que tout au long de la manifestation elle-même. Elle servira par exemple d'alerte en cas d'intrusion ou d'imprévu sur le parcours.
4: Et si vous voulez éviter de vous prendre la tête, ne vous rendez pas à Genève d'ici au 18 juin car le canton sera difficile d'accès à cause des restrictions imposées par ce sommet en France. Donald Trump a annulé les nouvelles frappes promises hier pour l'Iran. Pour la 38e fois, le président américain annonce l'imminence d'un accord entre Téhéran et Washington. Le porte-parole du ministère iranien des Affaires étrangères indique, lui, qu'à Téhéran, rien n'est encore décidé. En Valais, le service cantonal des contributions accumule les retards. 20 000 contribuables n'ont toujours pas reçu leur taxation définitive pour 2024. Cette situation se répercute sur les communes. Elles ne savent pas exactement combien d'argent va rentrer. Un manque de liquidité qui représente pour certaines, comme Salvancaz, un 20% du budget. Et pour les petites communes, un tel retard prétérite certains investissements. Philippe Loretan préside la commune de Coutotte-Fechel dans le Haut-Valais.
8: C'est vraiment difficile parce que les petites communes, nous avons peine d'équilibrer les décomptes, d'équilibrer les budgets. Si on regarde aussi les investissements, des fois ça bloque des postes.
9: Ça bloque des postes ou de petits investissements communaux. Est-ce que vous avez un exemple?
8: Ouais, ça bloque des projets. Pour nous, on regarde toujours tout ce qui concerne les routes de renouveler. Et là, on regarde, on fait 50 ou 100 mètres en mois si on a les recettes ou pas.
4: Philippe Loretan avec Claudine Gaillard-Toron. Une pollution à Brau de la rivière La Jeugne. C'est la centrale hydroélectrique qui perd de l'huile. La pollution a fini dans le lac de Gruyère. Un barrage a été dressé par les pompiers. Les poissons semblent ne pas avoir souffert. C'est la plus grande entrée en bourse de l'histoire. SpaceX, la société d'Elon Musk, s'apprête à lever aujourd'hui 75 milliards de dollars à la bourse américaine, 60 milliards de francs si vous préférez.

0: Ferré, une nouvelle cotation qui pourrait avoir des retombées positives pour beaucoup d'entreprises actives dans le secteur en Suisse. C'est le cas d'APCO Technologies à Aigle. Même si cette entreprise vaudoise fournit essentiellement l'industrie spatiale européenne, elle devrait aussi bénéficier du retentissement médiatique de SpaceX. Aude Pugin, sa directrice.
1: Outre la visibilité que ça donne, je pense qu'on peut parler de retombées indirectes globales dans le sens où c'est vrai qu'il y a un écosystème spatial riche en Suisse avec une grande variété d'acteurs. On a toute une série de segments d'industrie impliqués dans différentes fabrications de composants pour les satellites. On a aussi des sociétés qui traitent les données satellitaires parce que c'est évidemment une activité fondamentale et le but final des satellites, c'est d'avoir de la communication, des images optiques ou radars qui sont traitées, maintenant traitées avec l'intelligence artificielle. Et on a tout un écosystème qui est boosté par le spatial. Et je pense qu'on n'est qu'au début des opportunités que ça ouvre pour un pays comme la Suisse qui doit avoir des activités à forte valeur ajoutée.
0: Des propos recueillis par Sylvie Belzer. Un sac en peau de T-Rex, ou alors ça n'a pas passionné les acheteurs. Hein. Ce sac cousu dans la peau, reconstitué à partir d'ADN de Tyrannosaure Rex, a été retiré de la vente hier à l'hôtel Drouot, parce que les enchères ne sont pas montées aussi haut qu'espérées. Pas de panique. Oui, le ciel est gris ce matin, mais le soleil va s'imposer au fil des heures. 20 à 25 degrés cet après-midi. Et le week-end s'annonce estival avec 28 degrés en moyenne en pleine.
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0: êtes là, on va peut-être pouvoir commencer.
1: Bonjour à toutes, bonjour à tous, bienvenue à vous dans La Croquette, l'émission qui, comme Viviana dans Top Chef, vous propose un menu qui vous fera remporter la finale. Sauf qu'ici, il n'y aura pas Hélène Darroze, mais plutôt celle qui s'arrose, Christelle Di Marzo.
2: Bonjour.
1: Au menu de cette émission, donc Christelle, une entrée autour d'un thon brûlé à la flamme, accompagnée de persillade et d'une sauce soja, suivi d'un veau rôti servi avec des topinambours, de l'anguille fumée et de l'ail noir, avec un dessert avec du chocolat et des framboises.
2: C'est trop tôt.
1: C'est avec ça que Viviana a remporté Top Chef cette semaine. Si vous n'aviez pas encore regardé, ben c'est spoilé et j'en ai rien à foutre. À moins que ce ne soit plutôt un menu composé d'infos sérieuses qui vous attendent aujourd'hui, mais qui font rire quand même. Des nouvelles d'une chanteuse disparue depuis 18 ans et qui, vous verrez, en a bien chié. Le retour d'une stand-upeuse helvète partie à la conquête de Paris qui revient de temps en temps dans La Croquette. Une danse de Saint-Guy, parce qu'on est le 12 juin, Christelle.
2: Oui, je sais.
1: Et toute une palette de musique proposée par Stéphanie Jovanovic. Alors oui, il y a plus de casseroles que de bons petits plats dans la cuisine de Couleur 3. Et le jour où les cons seront cuisiniers, c'est nous qu'on préparera les sauces. Mais nous, on ne va pas partir sur un revisité. On va rester avec sincérité. Et parce qu'il faut bien un chef de brigade dans cette cuisine, c'est Philippe Vaudan qui s'agite derrière le piano et qui appuie sur les boutons. Là, vous voyez, il a appuyé sur un bouton. Et qu'est-ce qu'il a lancé? Collecte 200, 200.
2: Pull-up.
1: Pull-up. Ouais, pull-up.
2: Pull-up.
1: Allez, pull-up. Ouais, bon, d'accord. Allez, bon appétit, bien sûr.

0: se souviendra toujours des Grizzly Bears dans 18 ans.
1: Non.
0: Seul l'avenir nous le dira, Christelle. Seul l'avenir nous le dira. Ce qui est certain, en revanche, c'est qu'on se souvient encore de quelqu'un qui a cartonné et complètement disparu à 18 ans et dont on va prendre des nouvelles maintenant.
2: Ding, ding, ding, ding, ding, ding. Bon.
3: Que sont-ils devenus ?
0: Alors, spoiler alerte, hein, les nouvelles sont franchement pas terribles. Je préfère vous prévenir tout de suite, là, on va aujourd'hui, exceptionnellement, on va pas se marrer. Voilà,
1: ah bon,
0: bah non, bah c'est comme ça, ça arrive.
1: Non, moi je me casse.
0: Il y a des histoires qui sont pas des, des super histoires, et là on va pas se marrer avec l'histoire de cette chanteuse dont certains trouvaient qu'elle avait un peu une voix de canard, mais en même temps, c'est normal, elle s'appelait Duffy. You got me begging you for mercy. C'était en 2008, Christelle, qu'est-ce que tu faisais en 2008?
1: J'ai sûrement fait pipi.
0: Ouais, c'est pas faux. Et on était en pleine période revival soul, ambiance oui. années 50. Une tendance portée par Amy Winehouse, évidemment, et plein de chanteuses. Il y avait Gabriella Chimi aussi. Et Duffy, qui a surfé sur cette vague, chanteuse galloise, dont la vie n'a de loin pas été un long fleuve tranquille. Déjà, son enfance au Pays de Galles, pas ouf. Bah, parce qu'au Pays de Galles, déjà. Et puis, ses parents ont divorcé quand elle avait 11 ans. Elle est partie vivre avec sa mère et ses frères et sœurs dans une région anglophone, alors qu'elle parlait pas un mot d'anglais, elle parlait que le gallois, donc déjà compliqué à 11 ans. La même année, elle se fait refouler de la chorale de son école parce qu'on lui dit qu'elle a une voix de merde. Super, hein, la pédagogie. Alors qu'à la base, elle rêve de devenir chanteuse en secret. Et à 14 ans, son beau-père a failli se faire buter par son ex-femme. Toute la famille a été placée sous protection policière et elle a très mal vécu l'histoire, donc elle a fugué à 15 ans. Retour au Pays de Galles où elle se met à picoler et tente de percer en tant que chanteuse, mais ça marche pas de ouf. À 17 ans, non mais je te jure, c'est Princesse Sarah en fait l'histoire de cette chanteuse. À 17 ans, elle se fait repérer quand même sur scène par un producteur de Genève.
1: Mais non.
0: Soren Mounir, a.k.a. Dorian Gray, avec qui elle va écrire des chansons et les interpréter sous le pseudo de Soulego. Alors le son est un peu dégueulasse, ouais. Hein, mais c'est la seule archive que j'ai trouvée de cette époque. C'est une vidéo d'un concert, on est en 2002-2003, et puis après, de nouveau, traversée du désert, Duffy à 19 ans, et elle se fait refouler de toutes les maisons de disques où elle tape à la porte, qui lui explique qu'elle est déjà trop vieille pour commencer une carrière, sympa. Alors elle s'inscrit pour participer à Wow Factor, la version galloise de la nouvelle star, et là ça va être la révélation. Elle perd en finale, mais au moins ça lui ouvre des portes, et après quelques singles très pop, qui font des flops. Elle rencontre Bernard Butler, ancien guitariste du groupe Suède, qui l'a produit et avec qui elle donne naissance en 2008 à Mercy.

0: Yeah. Mercy. C'était en 2008. Qu'est-ce qui s'est passé en 2008, Christelle?
1: Tu vas nous le dire.
0: Oui. T'as pas une petite idée comme ça?
1: Non.
0: Allez, l'année de la crise des subprimes.
1: Ah oui.
0: Bah ouais, quand même. C'est un gros dos. C'est l'année de Bienvenue chez les Ch'tis et de la série Breaking Bad.
1: Ça a commencé en 2008?
0: En 2008, ouais.
1: Ah ouais.
0: Et bah, c'était aussi l'année de deux filles qu'on vient d'écouter. Grammy Award, Brit Award, numéro 1 dans de nombreux pays avec ce titre, Mercy, de rien. Et avec l'album Rock Fairy, qui sera suivi d'un autre album en 2010, mais qui va nettement moins bien marcher parce qu'en fait, elle avait décidé d'abandonner un peu le côté soul revival.

Et c'est là que ça se gâte. C'est là que Duffy va disparaître complètement. Alors au départ, ça n'a pas inquiété grand monde parce qu'elle a toujours dit qu'elle avait du mal à gérer la célébrité, que voulait faire une pause. Mais la réalité était en fait bien plus grave. Des années plus tard, elle a raconté qu'en 2011, un soir, elle va au resto pour un date avec, pour son anniversaire. Et là, l'horreur. Le mec la drogue, à son insu évidemment, la kidnappe, l'emmène dans un autre pays, la retient en captivité pendant plusieurs semaines pour la violer à plusieurs reprises. Ah, je vous avais prévenu, c'est pas du tout fun. Elle a finalement réussi à s'enfuir sans même savoir où elle était, sans argent, sans rien. Et même encore aujourd'hui, elle est incapable de dire combien de temps ça a duré. Mais vous imaginez bien par contre que ça l'a durablement traumatisée, d'autant qu'elle n'a jamais été en mesure de formellement identifier son agresseur à cause de toute la drogue qu'on lui a fait prendre. Donc le mec n'a jamais été retrouvé, ni arrêté, ni puni, ni quoi que ce soit. Elle a toujours eu peur de le recroiser un jour. Elle a mis 10 ans avant de pouvoir en parler à ses amis et à ses proches, et son témoignage fait désormais l'objet d'un documentaire dispo depuis la fin du mois de mars sur Hulu et Disney+. Et ce n'est qu'aujourd'hui, en 2026, qu'elle se sent prête à revenir sur son compte Instagram. Il y a désormais plus qu'une seule photo, postée il y a 3 semaines, d'elle en studio, où elle annonce son retour en disant simplement « Vous m'avez manqué ». Donc bravo à elle. Et pour rappel, « Mercy » en anglais, ça veut dire « la miséricorde, la pitié, l'indulgence et la grâce ». Et je pense qu'on peut dire que c'est un peu un résumé de tout ce qu'a vécu Duffy dans sa vie.

0: extrait de leur dernier album, et je le dis à chaque fois, c'est vraiment leur dernier, Niels Barclay, Turn Your Heart Back On.
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0: La ponctualité, c'est important et c'est pour ça que la boulette est exactement à 7h30 à l'heure où je vous parle. Et c'est important la ponctualité, surtout au boulot. Et une jeune employée d'un service de logistique en Espagne vient de la prendre à ses dépens parce qu'elle vient de se faire virer après plusieurs mois à systématiquement arriver en avance. Son service commençait à 7h30, mais elle se pointait à 6h45.
2: Elle
0: scandale ! Scandale ! Et pourtant, son boss lui a demandé d'arrêter de venir trop tôt. Sans effet. Elle a continué. Alors il lui a collé un avertissement. Non, elle a continué de venir en avance. Alors un matin, elle s'est faite licencier avec effet immédiat. Licenciement qu'elle a contesté au prud'homme et le jugement a été rendu cette semaine. Eh bien, licenciement confirmé. Pour, je cite, désobéissance, déloyauté et abus de confiance. Au motif qu'elle perturbait le bon fonctionnement de l'entreprise.
3: 3.
0: Ah, si cette jeune espagnole avait bossé chez Apple, peut-être que ça se serait passé différemment. En tout cas, du temps de Steve Jobs. Même si on sait qu'il était très strict et intransigeant, Steve Jobs. Surtout avec la ponctualité. Mais il savait aussi se montrer conciliant et généreux. Si l'on en croit un ancien cadre d'Apple qui a raconté cette anecdote cette semaine, la secrétaire de Steve Jobs est arrivée en retard un matin. Et il était fou de rage. Mais au lieu de la virer, il lui a quand même demandé la raison de son retard. Et la secrétaire lui a expliqué que c'était à cause de sa voiture un peu pourrave qui était tombée en panne. Alors non seulement le boss d'Apple ne l'a pas viré, mais en plus quelques jours plus tard, il lui a offert une bagnole flambant neuve. Une Jaguar.
2: Mais non.
0: Et quand il lui a tendu les clés, il lui a dit « Comme ça, vous ne serez plus jamais en retard. »
3: 3.
0: Pas franchement le même état d'esprit chez l'autre géant de la Silicon Valley, Google, qui est en train de déployer des trésors d'ingéniosité pour faire rejeter une plainte déposée par un collectif d'artistes contre l'utilisation de leurs œuvres pour entraîner des intelligences artificielles musicales. La plainte réunit des centaines d'artistes, elle fait 118 pages, elle est dirigée contre les IA Udio et Suno, les plus connus, mais également celle de Google qui s'appelle Lyria, pas comme les TGV. Hein. Et pour sa défense, eh ben, le groupe Alphabet, propriétaire de Google mais également de YouTube, a dégainé un argument de poids. YouTube, justement. À partir du moment où les artistes publient leurs chansons sur leur chaîne YouTube, eh ben, ils acceptent qu'elles soient utilisées pour former l'intelligence artificielle Lyria. Paraît que c'est écrit en tout petit dans les conditions générales que personne ne lit.
4: À la boulette.
2: Violet Grohl.
0: Oh yeah.
2: C'est la sœur à Dave Grohl.
0: Ouais. Non, je sais pas, mais en tout cas, elle cartonne en ce moment, tout le monde en parle, je pense qu'il y a un lien.
2: Je vais mener l'enquête, hein.
0: Ouais. Comment s'appelle ce titre ?
2: Bug in the Cake.
0: Un petit problème dans le gâteau ?
2: Ouais.
0: 7h32 sur Couleur 3.

0: Alors Christelle ?
1: Bah, c'est la fille de son père.
0: Ah, c'est la fille.
1: Violet Grohl.
0: Violet Grohl qui cartonne en ce moment. Nous, on n'a pas la fille de son père, mais on a Fiona. Comment vas-tu, Fiona ?
2: Bonjour, comme on dit en anglais. Ça
0: yeah.
2: va
0: et re-bienvenue dans la croquette.
2: Merci, remercie.
0: Plaisir de t'accueillir. Et comme en plus tu arrives là à l'instant, tu as eu le temps de regarder un peu quel temps il faisait. C'est ça qui est cool.
2: C'est ça, j'ai des nouvelles de l'extérieur.
3: La météo avec
1: Fiona qui n'a visiblement pas tiré un trait sur son passé.
2: C'est une façon de voir les choses. Alors, petit point de météo. Ces derniers temps, il a fait quoi? Il a fait beau, il a fait moche, il a fait beau, il a fait moche. C'est la météo ou la relation avec mon ex? Mmh. Ouh là là, je parle de lui, il est 7h du matin, on pourrait croire qu'il me manque alors que pas du tout. Bon, à Genève aujourd'hui, excellente nouvelle, il va faire beau. Très peu de nuages dans l'après-midi, un peu de nuages en fin de journée. Et en somme, c'est ce que nous, les météorologues, on qualifie d'une excellente météo pour boire 3 pintes et appeler son ex. Enfin, vous faites ça, moi, pas. Ensuite, à Lausanne, il va faire beau, encore plus beau qu'à Genève, tout simplement parce qu'il faut le dire, on mérite une meilleure météo. Donc, je vous propose de profiter de cette météo qui est évidemment parfaite pour boire 3 pintes et appeler votre ex. Ouais. Ensuite, dans le Jura, bon, bah, globalement, qu'on se le dise, hein, la météo dans le Jura, je crois que tout le monde s'en fout. Non, on s'en fout pas et on va le dire, roulement de tambour, il va faire doux, quelques éclaircies, pas trop de pluie, une météo à pas trop se prendre la tête sur comment s'habiller et surtout idéal pour boire 3 pintes et appeler son ex. Et ensuite, pour terminer, en Suisse alémanique, il fera beau, mais attention, il paraît qu'il y aura des sortes d'orages assez violents que vous risquez d'entendre dans l'après-midi. Mais en fait, non, faites pas attention, ce sont pas vraiment des orages, c'est du suisse-allemand.
0: Ah bah oui.
2: Et pour terminer, la météo dans mon cœur, il fait beau et surtout il fait un temps à boire 0 pinte et appeler 3 ex. Ah. Et vous, votre météo intérieure, elle est comment?
0: C'est bien le bordel aussi.
1: Elle est calme.
0: Ah bah dis donc, ils étaient pas hier soir à Festinoche avec leur labyrinthe? C'est feu Chatterton, les enfants. Et si vous les avez loupés hier soir à Neuchâtel, ben, séance de rattrapage le 8 décembre prochain à l'Arena de Genève et tout de suite sur Couleur 3.
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0: Et oui, c'était le Dr John. C'est pas un vieux père, ben c'est juste un chanteur avec cette reprise de Aiko Aiko, titre de 1972. Je propose maintenant qu'on revienne au présent, le 12 juin 2026.
1: Mais des choses pareilles. Des choses pareilles.
0: Et Christelle, s'il y a bien quelqu'un qui sait quel jour on est, c'est toi.
2: Tu l'as dit, des villes et dates, c'est mon dada. Nous sommes très exactement le 12 juin 2026, ce qui signifie qu'il s'est écoulé 739 778 jours depuis le premier jour de l'an 1.
0: Wow.
2: Je voulais calculer le nombre de jours depuis le Big Bang, mais j'avais pas assez de doigts. Quoi qu'il en soit, c'est fou comme le temps passe vite quand on s'amuse.
0: C'est vrai, qu'est-ce qu'on s'amuse? On n'a pas du tout l'impression de faire cette matinale depuis 5 ans.
2: Et non, et tu vas voir, il s'en est passé des choses amusantes. Un 12 juin. Le 12 juin 1790, Avignon demande son rattachement à la France parce qu'ils en ont un peu marre de danser tous en rond comme des cons. En 1827, toujours le 12 juin, Johanna Spyri, la créatrice de Heidi, la petite fée de nos campagnes, la petite fille des montagnes qui sont si jolies quand on grandit auprès d'elle, vient au monde à Zurich. Lorsqu'elle naît, Johanna développe une petite bronchite, mais rien de grave. Spiritus Sanctus ne s'inquiète. On passe au 12 juin 1946, lorsque Lucky Luke apparaît pour la première fois dans un magazine aux côtés de Jolly Jumper et face au célèbre frère Dalton Boogie. Lucky Luke a donc 80 ans et aujourd'hui, il tire juste plus vite que son oncle. Et on arrive au 12 juin 1972, c'est ce jour-là que sort le film Gorge Profonde au cinéma. Wow. Un film qui fait énormément parler de lui, les spectateurs en restent bouche bée. On n'a encore jamais vu un truc pareil, les gorges du Verdon et leurs 700 mètres de profondeur si bien filmés.
0: C'est vrai que c'est impressionnant.
2: Hein. Ouais, mais des moments, t'as carrément l'impression d'être sous la cascade.
0: Ouais, ouais, ouais.
2: J'ai montré le film à mes gosses avant de partir en kayak là-bas, ils ont bien kiffé, tu sais qu'il a pas trop vieilli. Hein. Allez, trêve de couillonnade, l'heure est aux anniversaires.
0: Youhou !
2: Aujourd'hui, si on vivait dans un monde parfait, Anne Frank aurait 97 ans. Vous imaginez la longueur du journal ?
0: Putain, ouais.
2: C'est également l'anniversaire de Robin Miriam Karlsson, qu'on appelle plus volontiers Robin, la chanteuse suédoise.
0: Et oui, qu'on a entendu tout à l'heure.
2: Ouais. Ouais. Et de l'actrice irlandaise Machine, comment tu prononces ton nom ?
3: It's Saoirse, but it's easier for Americans and English people to say Saoirse or Sasha.
0: Ah oui, bah c'est tout de suite plus clair. Happy birthday,
2: Saoirse Ronan. Et on va terminer comme il se doit par le saint du jour. On fête les Guy en ce 12 juin, un prénom qui n'est lui aussi pas facile à dire pour tout le monde.
4: 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Guy. Guy. Guy. Guy. Guy. Guy.
5: C'est plus Guy.
4: Non, c'est plus Guy.
2: Prononcez-le comme vous voulez, mais n'oubliez pas de souhaiter à votre Guy préféré une magnifique journée. Perso, mon préf, c'est Guignol. Il est marrant, il a toujours à boire. Jamais.
0: Et pendant qu'on va s'embrasser sous le Guy et que tout le monde a la ref autour de la table avant d'écouter les Strokes, j'ai envie de dire, ça va être tout noir.
6: Ta gueule.
0: Merci, ça fait plaisir. 7h46.

0: Il y a pas mal d'autotune quand même dans ce titre des Strokes, mais c'est un nouveau titre des Strokes, alors on est content, on attend l'album, patience, il sort dans 2 semaines seulement, plus que 14 dodos. Voilà. De 14, on passe à 22 hommes qui courent après un ballon pendant 90 minutes et à la fin, c'est l'Allemagne qui gagne. Citation de Gary Lineker. Mais Fiona, tu es avec nous ce matin pour compléter un peu cette citation, car à la fin, ce sont surtout les femmes qui trinquent.
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2: Chronique du jour, bonjour.
0: Bonjour.
2: Alors aujourd'hui, je me suis dit que je voulais parler d'un sujet que je connais pas, donc je vais parler de contraception. Non, mieux, je vais parler de la Coupe du monde de football masculin. La Coupe du monde est aux États-Unis cette année. Marrant, non, que la Coupe du monde ait lieu aux États-Unis, alors que s'il y a bien un truc que Trump n'aime pas, c'est le monde. Ça va tirer plus de balles que de buts. Je crois que je m'en tape un peu hein, de cette Coupe du Monde en vrai. Déjà, je sais même pas pour quelle équipe je suis. J'ai grandi en Suisse, j'habite en France, ma mère est suédoise, mon père italien. Voilà. D'ailleurs, mes parents sont très clichés, hein, mère suédoise blonde, père italien sexiste. Non, il aime pas que je dise ça, il dit qu'il est tradi. Bon,
0: ah oui.
2: Voilà. Pour lui, il y a vraiment deux genres, l'homme et la sous-homme. Bon. D'ailleurs, on parle d'Italie et d'où est-ce que l'Italie, le pays qui a inventé le sexisme, ne sont pas présents à la fête des hommes? Donc voilà, l'Italie qui se qualifie pas pour la Coupe du Monde de foot, mais on est où là? On est où là? C'est comme si le Brésil se qualifiait pas à la Coupe du Monde des gros culs. Ou alors comme si moi je participais pas à la Coupe du Monde de se réveiller 10 minutes avant sa chronique. Good morning. Bref, la Coupe du Monde sera sans l'Italie, mais la Suisse sera là, ouais. Et si la Suisse gagne la Coupe du Monde, j'envoie un nude à toutes les personnes qui ont ri à la blague de Brésil et gros cul, donc 2 personnes, dont toi, Christelle. La Suisse joue son premier match contre le Qatar. Voilà, c'est les seuls pays où les supporters sont plus riches que les footballeurs. Les seuls à estimer que les joueurs devraient être mieux payés pour ce qu'ils font, parce que bon, seulement millionnaires.
0: Ah ouais.
2: Il y aura aussi la Suède, le pays avec les gens les plus froids et réservés. Donc pour visualiser un peu un public suédois qui gagne un match, imaginez un enterrement mais tout le monde porte un t-shirt jaune. On dit des Suédois qu'ils ont l'air froids, mais moi je pense que c'est juste dur d'être chaleureux en suédois, quoi. Là on vient de marquer un but.
0: Ah oui.
2: Bon, le football masculin c'est super, bravo les garçons, bravo, vous courez vite, bravo encore. Mais saviez-vous que la violence conjugale augmente dans le pays qui perd?
0: Ah ouais.
2: Ouais, les supportrices qui hurlent pour encourager pendant les tirs au but, c'est pas pour les buts, hein, c'est pour pas se faire buter. C'est pas des cris de joie, c'est des cris de soulagement. Et à l'inverse, quand les équipes gagnent, on remarque une augmentation des taux de naissance 9 mois plus tard. Je trouve que ça met en lumière la palette variée et complexe des émotions masculines. Pas content taper, content baiser. Pour la suite, je pense pas que les naissances vont... pour la Suisse, pardon, je pense pas que les naissances vont augmenter grâce à la Coupe du Monde. Ouais.
0: Ah.
2: Mais par contre, je pense qu'on devrait se pencher sur les stats de naissance après l'union de Ulrichwitz et Unterwald. Là, ça a du baiser. Les hommes, ils ont la Coupe du Monde pour booster les naissances. Nous, les meufs, je pense qu'on a l'Eurovision. Enfin, vous, je sais pas, hein, mais moi, voir un Suisse allemand faire du yodel pendant 3 minutes, ouh, mon utérus, il était vraiment là. Yalala, je sais pas qui va gagner la Coupe du Monde, mais allez la Suisse, allez tout le monde. Et comme on dit partout, sauf en Italie, l'important, c'est de participer.
0: Et pendant que le vagin de Fiona fait du la la la, tu peux nous le refaire?
2: Je peux. Ya la la.
0: Ah, elle le fait super bien. Allez, vieux souvenir French Touch, Demon, You Are My High. Ça se roulait bien des pelles,
3: oui,
0: dans ce clip.
3: Oui, c'est le clip où il se roule des pelles pendant 3 minutes.
0: Ça faisait bien aussi la la la.
3: Oui.

0: Ah, oh. J'aime bien encore. Philippe Baudan qui met de la réverb parce que il est
1: mon super, carrément l'enfer, super démon, Yohama Hai, la super 5 immatriculée VD253-859, gêne sur le parking. Merci de la déplacer.
0: Voilà. Fiona, tu nous parlais tout à l'heure de la Coupe du Monde de foutre, hein, on peut le dire. Parce que quand ça gagne, ça baise. Moi, j'ai parlé un peu avant 7h des hymnes qui accompagnent cette Coupe du Monde de foot et je vous ai demandé de nous dire sur couleur3.ch quelle était selon vous la chanson qui pourrait faire un très bon hymne pour la Nati pendant cette Coupe du Monde 2026, parce qu'il n'y en a pas pour l'instant. Et on a quelques propositions qui sont tombées, notamment une chanson, c'est l'apéro. Voilà, tout simplement.
2: Ça va comment ?
0: Pourquoi ? Je sais pas, il y a un lien YouTube, mais j'ai pas eu le temps de cliquer dessus. On nous dit également qu'il faudrait refaire un petit mix entre Ça fait rire les oiseaux et l'hymne de Footaise. C'est vrai que ce serait pas mal, on va demander à l'équipe. Et puis, il y en a. Vous donnez pas vos prénoms, c'est dommage, mais il y a quelqu'un qui nous propose Fuck Trump, mais c'est valable pour n'importe quelle autre compétition. Et surtout, ma préférée, We Are the Loser par Clarica. Pas très sympa avec la Nati qui a quand même du gros niveau cette année. Voilà. Tiens, gros niveau aussi, parce que c'est suisse ce qu'on écoute là. Mary Middlefield, Take Me As I Am. Venez comme vous êtes.

0: politique migratoire européenne qui entre en vigueur aujourd'hui, le pacte migratoire européen. La Suisse y a adhéré pour la première fois aux côtés des États membres de l'Union européenne. Elle devra donc appliquer une grande partie de ce cadre commun et qui va du contrôle aux frontières au filtrage des demandes d'asile, Gabriela Cabré.
1: Dès aujourd'hui, les personnes qui franchissent de manière irrégulière une frontière extérieure à l'Europe seront soumises à une procédure de tri. Dès aujourd'hui aussi, certaines procédures d'asile seront accélérées. Les bases de données seront remplies selon de nouveaux critères. La Suisse devra s'y conformer en enregistrant, par exemple, les empreintes digitales et les images faciales des enfants dès 6 ans. La gauche s'y était opposée. Elle espère maintenant que le secrétariat d'État aux migrations, le SEM, appliquera ces règles avec une certaine souplesse. Pour la gauche, la Suisse doit aussi appliquer pleinement le mécanisme de solidarité prévu par ce pacte. Son but est de décharger certains pays, la Grèce ou l'Italie par exemple, en prenant volontairement des réfugiés en cas de crise. La majorité du Parlement a décidé d'y adhérer, mais sous condition. L'Italie, qui ne reprenait plus de demandeurs d'asile, pourrait le faire à nouveau, nous indique le SEM, qui part du principe que les premiers transferts auront lieu dès la mise en œuvre du pacte européen. Mais cela reste encore à prouver, sachant aussi que plusieurs États membres de l'UE sont réticents à l'idée d'appliquer ce pacte. L'équilibre voulu par cette réforme et surtout ce mécanisme de solidarité est encore fragile au moment de son entrée en vigueur.
0: Donald Trump avait promis de frapper durement l'Iran cette nuit. Le président américain s'est ravisé après avoir fait monter la pression sur Téhéran ces deux derniers jours avec une série d'offensives aériennes contre des cibles stratégiques. Il a dit renoncer temporairement à toute nouvelle opération. Un retournement de situation justifié par des avancées notables dans les négociations avec Téhéran. Michael Pecker, on vous retrouve à Washington. La Maison-Blanche évoque une signature prochaine d'un accord.
2: Alors, si vous avez l'impression d'avoir déjà entendu ça quelque part, c'est normal. Donald Trump a évoqué un accord à bout touchant près de 40 fois ces deux derniers mois, sans aucun résultat concret. Ils temporisent, ils nous prennent pour des pigeons, avait d'ailleurs tonné le président américain mercredi pour justifier les frappes menées cette semaine contre l'Iran, en annonçant des attaques d'ampleur inédite pour cette nuit. Mais entre-temps, eh bien, la situation se serait débloquée, les discussions auraient avancé. Vous aurez remarqué ici l'usage du conditionnel, parce qu'en face, eh bien, l'agence Fars, proche des gardiens de la Révolution, affirme qu'aucun texte préliminaire avec les États-Unis n'a été approuvé.
0: Les autorités bernoises annoncent qu'une grande partie de la ville de Bienne est privée d'électricité. L'origine de la panne est inconnue, sa durée aussi. Attention, les services téléphoniques et de transmission peuvent être perturbés. À Genève, la majorité des frontières est fermée dès aujourd'hui pour garantir la sécurité du sommet du G7 qui commence lundi à Évian. Seules 10 douanes sont ouvertes, 3 uniquement pour le personnel jugé essentiel et 7 pour tout le monde, mais avec des contrôles renforcés. Anouk Pernet était ce matin à la douane de Bardonnay, le principal point d'entrée des frontaliers à Genève. Elle nous indique comment ça se passe.
3: Alors ça va peut-être vous surprendre, mais c'est très fluide, hein, même plus que d'habitude. D'ordinaire, ce sont ici 50 000 frontaliers qui entrent à Genève chaque jour. Ils sont moins nombreux aujourd'hui. Le mot d'ordre, hein, dans cette période de G7, dans beaucoup d'entreprises, c'est télétravail. Alors les automobilistes avec lesquels j'ai discuté sont plutôt soulagés ce matin. Ils s'attendaient à beaucoup de monde sur la route. Finalement, il y en a moins que d'habitude. Un frontalier m'a même répondu en souriant eh bien, qu'il allait être plutôt au travail. Il y a une file réservée au personnel jugé essentiel. L'État de Genève a délivré des macarons prioritaires à des travailleuses et travailleurs, notamment dans le secteur de la santé. C'était un peu le flou ce matin. Les voitures ne savaient pas trop où aller. Certains s'inquiétaient de ne pas pouvoir rentrer sans macarons. Il faut dire que les panneaux qui installent cette circulation différenciée viennent d'être installées. Quand je suis arrivée, ils n'avaient pas encore été livrés. Donc il y a une heure, la douane de Bardonnay fonctionnait étonnamment normalement. Alors bien sûr, tout peut changer à chaque instant en fonction des contrôles ici, des contrôles côté français. Et puis l'armée arrive ici à 8h. À voir donc si ça renforcera les contrôles et la circulation. Ça inquiète évidemment les frontaliers qui suivront une habitude ces prochains jours anticipés.
0: Des défis en cascade pour les forces motrices valaisannes. Le géant public de l'énergie hydraulique cantonale a tenu hier soir son assemblée générale, l'occasion de faire le point sur les multiples chantiers d'envergure. L'eau revient en main publique, les barrages doivent être rehaussés, d'autres construits, ça on le savait déjà, et ça avance à petits pas. Mais c'est un autre point, Mathias Delétro, qui a attiré votre attention, les centres de données.
4: La croissance des data centers touche le géant hydraulique. Il doit adapter son réseau à de nouvelles demandes en énergie. Damien Métraillé, président des forces motrices valaisannes.
5: On a eu, je pense, sur les deux dernières années, une bonne dizaine de demandes. Après, parfois, ce sont des demandes de principe. Il n'y a pas encore de projet très concret. Par contre, nous devons vraiment anticiper pour pouvoir faire face à la demande. Et nous devons à peu près investir

0: 350 millions de francs dans les 20 prochaines années pour adapter notre réseau.
1: Et l'enjeu est grand. Les data centers pourraient représenter jusqu'à 15% de la consommation énergétique en Suisse d'ici 2030.
0: Les data centers sont des très très grands consommateurs d'énergie qui nécessitent une adaptation du réseau. Le positionnement géographique d'un data center est peut-être pas tout à fait en phase avec la capacité du réseau d'approvisionner en énergie ce data center. Donc ce qui veut dire que nous devons adapter nos capacités, créer des transformateurs, créer des lignes pour assurer l'approvisionnement énergique.
1: Aujourd'hui en Suisse, on compte environ 120 data centers, une vingtaine en construction.
2: Le Mexique a remporté 2-0 contre l'Afrique du Sud le premier match de la Coupe du Monde de football. La Corée du Sud a battu la République tchèque 2-1. Le soleil finira par s'imposer dans le ciel romand, même si les nuages joueront les prolongations sur l'arc jurassien. 20 à 25 degrés en pleine cet après-midi, prélude d'un week-end au soleil avec 28 degrés au thermomètre.
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0: Eh, mais c'était pas Dua Lipa ?
1: Mais ouais !
2: Ouais.
0: Davy Baybazin, Christelle Di Marzo, Fiona, 6h-9h, bonjour à toutes, bonjour à tous, bienvenue à vous dans La Croquette, l'émission qui parle sur les jingles, qui oublie de lancer les infos à 8h, mais surtout l'émission qui ne se barricade pas à l'approche du sommet du G7, oui car ici, tout le monde est bienvenu, altermondialiste ou ultra-capitaliste. Et puis surtout chez nous, il n'y a rien à casser, rien à piller, il y a tout à gagner. Déjà gagner la présence de celle qui a le sourire franc et le verbe haut, et inversement, c'est Christelle Di Marzo.
1: Oui, c'est moi.
0: Gagner aussi la présence de celle qui a les pieds sur les scènes parisiennes et le cœur dans le canton de Vaud, c'est dire si elle fait preuve d'extrême souplesse.
2: Présente.
0: C'est Fiona. Et puis il y a tout à gagner surtout grâce à l'ABC3, le seul jeu au monde qui n'est pas produit par Nagui ni présenté par Camille Combal. Et au niveau du cadeau, alors attention!
1: Ouh là là!
0: Toute cette semaine, Adrien et Ainhoa vous ont fait gagner des places pour aller voir Garbage à Zurich.
1: Ouh.
0: Et nous, ce matin, qu'est-ce qui nous reste à vous offrir? Un yo-yo.
1: Et des stickers.
2: Yes.
1: Et des stickers.
0: Ah oui, des stickers. Ouais.
1: Couleur 3.
0: Alors quand je dis un yo-yo, ça veut pas dire que c'est des billets pour un concert de rap. Yo-yo. Non, c'est un yo-yo quoi. Un yo-yo.
1: Mais c'est trop bien, un yo-yo couleur 3.
0: Je rêverais
1: d'en avoir un.
0: Je sais même pas à quoi il ressemble. Je sais même pas quel est le logo couleur 3 qu'il y a dessus qui doit dater de... Bon, bref.
1: Bah justement, c'est collector. Vous pouvez le revendre après sur internet, c'est cool.
0: En tout cas, si vous pensez que c'est un sacré cadeau de merde, je vous comprends. Mais si c'est le cas, restez avec votre vénalité, on n'a pas besoin de vous. Si vous avez juste envie de passer un bon moment avec nous et de remporter un yo-yo, eh ben faut nous appeler au numéro que Christelle Di Marzo va vous donner.
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0: Fiona, tu as retenu le numéro?
1: 0840.
2: Mais j'ai retenu qu'un yo-yo, c'est le début de la fortune.
1: Ouais. C'est bien,
2: et ça, c'est important.
0: Et oui. Le début de la fortune, c'est au bout du fil, comme un yo-yo. 0840 003 003. Appelez-nous et on joue. Yo.
2: Yo,
0: yo, yo. Voilà, mets ta gueule. 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
1: Oh yeah, Payan smash, mash, Spanish, ouais, bon. Ayen est une commune suisse du canton du Valais, située dans le district d'Hérens, et c'est de là que nous appelle Benjamin.
2: Yep.
3: Yes.
1: Yes. Et toi, puis comment?
4: Wesh.
1: On t'appelle comment? Benji, Benours, Ben, Benjamin, Benjamin?
2: Benjamin ou Binge.
1: Binge. Binge. Ah, j'aime bien Binge.
4: Oh, c'est cool.
1: Alors Binge, comme ça, tu glandes rien aujourd'hui?
2: Ouais, exactement. Ouais.
1: C'est vendredi, ouais, c'est vendredi, ouais. C'est congé.
2: Exactement.
1: En quel honneur?
4: Mais ça te regarde pas?
2: Ah, l'honneur de vacances.
3: Ah, ça c'est honorable.
1: Eh ben, profites-en bien, merci. Salut à toi et bonne journée. Alors, Benj, on va jouer ensemble à l'ABC3. Tu connais évidemment les règles, mais il faut les rappeler pour celles et ceux qui nous rejoignent et qui ne nous connaissaient pas et qui écoutaient d'autres radios avant et qui étaient tristes et en dépression et qui aujourd'hui ont le sourire grâce à la croquette. L'ABC3 est un jeu où on joue avec des mots, mais surtout avec des une lettre. Cette lettre, tu vas la choisir. Il est là, le dé, Christelle, mais tu ne pourras pas l'atteindre, en fait. Christelle va faire tourner un dé avec des lettres dessus et toi, tu vas nous dire une lettre. Et si tu joues avec cette lettre, si tu as trouvé la bonne lettre, eh bien, tu auras 10 mots à deviner en 50 secondes. Si ce n'est pas la lettre que tu as choisie, tu devras trouver 12 mots en 50 secondes. Attention. Non, mais Christelle, on va...
4: pas atteindre.
1: Non, mais c'est pas grave. Il y a quelqu'un qui a foutu le dé au milieu de la table qui est dans le studio. Je te dis tout. Ben.
4: Faudrait vraiment un grand bras.
1: Et,
4: putain, ah, merci, Philippe.
1: Philippe Vaudan, réalisateur de cette émission.
4: Qui est sorti de son studio.
1: Son. Il est sorti du studio avec ses grands bras musclés. Il est venu choper le dé, donc on va quand même pouvoir le faire tourner. Alors qu'en fait, Christelle, il suffisait que tu dises une lettre au hasard, ça marche aussi. Hein.
3: Non, pas de tricherie.
4: C'est fou.
1: Avant de faire tourner ce dé que nous avons durement gagné, Binge, avec quelle lettre tu veux jouer?
2: Y.
1: Oh, monsieur joueur. Alors, est-ce que cette audace va payer? Alors. On fait tourner le dé.
4: Ah ben non.
1: Ah non, c'est l'heure du thé, visiblement.
4: C'est la lettre T, ouais.
2: T, ça roule.
1: Allez, T et sans T. Un instrument de musique qui commence par T.
2: Oh.
1: Non, ça c'est un...
4: Ah, je peux passer.
1: Contraire de joyeux.
2: Triste.
1: Il est au pied de l'arc-en-ciel. Tu peux passer si tu veux.
2: Je passe.
1: Il fait aïe aïe aïe aïe aïe.
2: Tarzan.
1: Oh, un animal myope. Je vais tout donner.
2: Myope.
1: Ouais, myope comme une.
2: Taupe.
1: Un dessert italien.
2: Tiramisu.
1: Il fait ses propres cascades dans Mission Impossible.
2: Tom Cruise.
1: Ils sont jaunes à New York.
2: Taxi.
1: Un autre mot pour ton oncle.
2: Tonton.
1: C'est bien, mais c'est pas suffisant, hélas. Mais oui. Ah ouais, Binge, si on a vu toute la matinée, t'aurais peut-être pu gagner, mais tu n'en étais qu'à la moitié. Et tu...
4: 7.
1: Ouais, t'es vraiment en mode vacances, Binge. Hein. Là, c'est détente, tranquille, ouais, chillax. Ouais. Écoute, reviens quand même jouer quand tu veux pour jouer avec le Y. Moi, j'aimerais vraiment un jour qu'on joue avec le Y.
4: Ok.
1: Ça serait vraiment une très très bonne idée. Binge, tu ne repars pas avec ce yo-yo exceptionnel. Je sais que ça va te foutre en l'air ta journée. Franchement, mais on te la souhaite quand même très bonne. Un excellent week-end, un très bon jour de repos et rappelle-nous quand tu veux, Binge.
2: Avec plaisir, à bientôt. Bonne journée à tout le monde.
4: Ciao, Benjamin.
1: Et bonne journée. Voilà, c'est le retour d'Interpol. Mais ça, c'est un vieux titre. Il s'appelle Evil, c'est mal.

0: Alors que l'armée se masse aux portes de Genève pour le G7, nous, on vous balance Interpol. Et maintenant, ce qu'on vous balance, c'est une rediffusion du perchoir. Vous connaissez le perchoir ? Est-ce que tu connais le perchoir, Fiona ?
1: Évidemment ! Ouais. Et les deux queens qu'on va lancer aussi.
0: Et oui, donc le perchoir, si jamais, c'est le nouveau talk show de RTS Couleur 3 que vous retrouvez tous les lundis de 18h à 19h en son, en images, en public. Vous pouvez vous inscrire sur avecvous.rts.ch pour venir y assister. Il y a toujours un showcase aussi à la fin. Il y avait Danitza ce lundi. Et ce lundi, il y avait aussi... Alix Anzelin, Mario Ingoston, en mode vieux chauve de la FIFA.
2: Ce soir, nous avons l'honneur de recevoir les directeurs de la FIFA. Bonsoir messieurs.
3: Hello.
2: Alors, comment vous vous sentez à l'approche de ce mondial ?
3: Vous savez, c'est un événement très très important d'un point de vue économique, historique.
4: Oui, et puis surtout pour défendre les valeurs de la FIFA qui sont quand même la rentabilité, la solidarité.
2: D'accord, ok. C'est quoi votre plus beau souvenir de mondial là ?
3: Oh ! Finale de Coupe du Monde 2014 au Brésil. Argentine-Allemagne. 72e minute de jeu. Je me fais sucer dans les chiottes du Maracana par une nana !
2: Non, je parlais de foot. Un souvenir de foot.
4: Ah, les mecs qui courent à côté des loges.
2: Ouais.
4: Bon, écoutez, si ça intéresse des mecs de regarder d'autres mecs courir en short, on n'a aucun problème avec ça. Hein. Today, I feel gay.
2: Ok. Ok, on va quand même aborder les sujets qui fâchent. Je suis désolé. Il y a eu des accusations de corruption massive à la FIFA, notamment.
3: C'est quoi, pas du ça tout.
2: Non, enfin, je sais pas, vous avez reçu des pots de vin du Qatar, par exemple.
3: Oh, c'est pas possible,
4: je recommence cette histoire. C'est pas
3: possible, à chaque fois, on nous fait la même chose. On n'a jamais reçu de pots de vin.
4: Jamais. On a reçu des montres.
2: Okay.
3: Des valises remplies de cash.
4: On a reçu de la cocaïne pure de Colombie.
3: Bon. On a reçu quelques faveurs sexuelles, peut-être.
4: Mais
3: on n'a jamais reçu de vin.
4: Non, okay. On n'a jamais reçu de vin. En plus, le Qatar est un pays musulman. Donc, bon, le vin, c'est à la
2: Ok, ok, merci. Plus, merci beaucoup.
4: J'ai une cirrhose.
2: Non,
4: je ne peux plus boire.
2: Sur le...
4: Ma prostate est comme ça.
2: Mondial 2018 en Russie. Mondial 2018 en Russie.
4: Ouais.
2: Ensuite, le Qatar. Cette année, les États-Unis. Ce n'est pas le meilleur contexte politique.
4: Oh, et alors, attends. 2038, mondial sur l'île de Jeffrey Epstein.
3: 2042, mondial en Allemagne sous régime nazi.
2: Mais non, c'est pas possible.
3: Eh, hey, dream big.
2: Dream.
4: Et là, plus gros projet sur lequel on bosse, ça 2046, gros projet. Imagine, 58 nations réunies directement dans la chambre d'hôtel de Dominique Strauss-Kahn.
3: Et je tiens, vu qu'on fait des annonces, à préciser qu'on va remettre le prix de la FIFA, de la liberté de la presse, à Vladimir Poutine.
2: Ok.
4: Et je tiens, personnellement, à remettre un prix honorifique pour l'ensemble de son parcours à Margaret Thatcher.
3: En tout cas, ce qui est sûr, c'est que cette année, on va faire du...
2: Foot.
3: Pognon.
2: Ok, d'accord. Ah, vous allez chanter, ok.
3: Mondial.
4: Mondial.
3: Vacances chez mon Donald.
4: Pognon.
3: Mondial.
2: Oui. Non, vous allez au Mexique.
3: Mexique. Ouais. Mondial.
2: Ouais.
3: Toi,

0: c'était Rosalia. Et maintenant, c'est la boulette.
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0: Chère mobilière, ma voiture était garée en Écosse et elle s'est faite défoncer par un perroquet. Vous imaginez dire ça à votre assurance? Pas sûr qu'elle vous rembourse. Hein. Pire, elle pourrait même vous demander une prise de sang pour savoir quelle substance vous consommez. Et pourtant, c'est bel et bien le cauchemar que vivent en ce moment les habitants d'Inverness, la plus grande ville des Highlands en Écosse, dont les voitures sont quotidiennement vandalisées depuis plusieurs semaines. Joints de vitres en caoutchouc arrachés, essuie-glaces démontés, vitres éclatées, phares cassés, rétroviseurs défoncés. Et après enquête, eh ben, l'auteur de ces déprédations a été identifié et il s'agit d'une perruche. Vous voyez, une perruche qui défonce les bagnoles avec son bec. Perruche domestiquée qui se serait échappée de sa cage et qui se retrouve seule à errer dans les rues d'Inverness. Or, selon les spécialistes des perruches, donc les perruchiers, une perruche qui s'ennuie, eh ben, ça fait des conneries. Et malgré moult tentatives pour la capturer, personne n'y est encore arrivé. Alors, la résistance s'organise au sein de la population. Il y a un automobiliste qui a dit cette semaine qu'il avait placé des serpents en plastique derrière son pare-brise. Visiblement, ça marche pour l'éloigner. Un autre a badigeonné ses joints de fenêtre avec de l'huile essentielle de menthe poivrée. Apparemment, ça marche aussi. Mais pour les autres, eh ben, c'est toujours « Chère mobilière, ma voiture était garée en Écosse et elle s'est faite défoncer par un perroquet. »
1: 3.
0: Découvrir un trésor dans son jardin, vous en avez rêvé? Eh bien, figurez-vous que pour ce couple américain, le rêve est devenu réalité. Pourtant, ça fait 2 ans hein, qu'ils ont emménagé dans leur nouvelle maison avec un immense terrain derrière pour pouvoir élever plein d'animaux. Mais c'est seulement il y a quelques jours, alors que l'herbe a jauni un peu partout à cause de la chaleur, qu'ils ont remarqué au fond du jardin un rond de pelouse resté étrangement très vert. Alors, ils ont regardé de plus près et ils ont constaté qu'en fait, c'était de la fausse herbe collée sur un couvercle en plastique qui fermait un long tuyau plongeant dans le sol à l'intérieur duquel se trouvait des bières.
2: Quoi ?
0: Un râtelier à Binch. Voilà, avec des canettes suspendues. Du coup, pas terrible comme trésor, je vous l'accorde, mais ils ont fini par les goûter, ces bières qui étaient pourtant périmées. Et ben, il paraît qu'elles étaient pas mauvaises.
3: Tu me vois trop, petite sœur. Et une fraîche, si tu as.
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0: Depuis 2019, je sais pas si vous avez remarqué, mais on n'a pas beaucoup vu Gwyneth Paltrow au cinéma. Seulement 2 films depuis 2019, notamment Marty Supreme récemment aux côtés de Timothée Chalamet. Et si elle tourne pas beaucoup, cette actrice, eh bien c'est parce qu'elle est beaucoup trop occupée à faire autre chose. Elle fait du biz, ligne de vêtements, podcast, Goop, sa marque lifestyle et wellness, avec laquelle elle a quand même dû faire face à plusieurs procès pour publicité mensongère et produits dangereux, notamment ces fameuses bougies au senteur de son vagin,
2: wow,
0: à 75$ pièce, qui explosaient toutes seules.
2: Quelle inspiration.
0: Pas son vagin, mais les bougies. Du coup, Gwyneth Paltrow a décidé de diversifier ses activités, notamment dans l'immobilier. Mais là non plus, pas sûr que ça lui réussisse, puisqu'elle vient de prendre part à un projet de 2 immenses tours de 50 étages où les apparts sont vendus jusqu'à 10 millions de dollars. Et c'est elle qui en fait la pub dans un spot vidéo qui vient d'être publié sur les réseaux sociaux. Ce qui lui vaut un shitstorm international, parce que ce complexe immobilier se trouve à Herzliya, au nord de Tel Aviv, en Israël. Et vu le contexte géopolitique, beaucoup lui reprochent aujourd'hui un très mauvais sens du timing, voire d'être complètement déconnecté de la réalité.
4: À la boulette.

0: d'avoir Fiona avec nous aujourd'hui, qui est parfaitement quadrilingue, pour lui demander que veut dire « the sound Shulk makes
1: ». Parfaitement quadrilingue et parfaitement « mental man ».
0: Ok, parfait. Que veut dire « man-made »,« man-made »
1: Probablement quelque chose d'hyper intéressant et deep.
0: Non, ça veut dire que c'était un repérage couleur 3.
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0: Garbage.
1: À la tierce.
0: Ah ouais. Garbage, Only Happy When It Rains, extrait de leur premier album Garbage, sorti en 1995. Et comme on discute un peu hors antenne, Christelle disait à juste titre que ce titre, ça ne nous rajeunit pas. Et Fiona disait à juste titre que ça ne nous vieillit pas non plus.
2: Bah ouais. Belle participation.
3: Moi, une fois, j'ai regardé 12 épisodes de Black Mirror à la suite. Et bah, crois-moi, le futur, c'était mieux avant, quoi.
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0: Et Christelle, tu disais aussi hors antenne que 2026 est une très bonne année pour les séries.
3: Mais oui, jusqu'ici, c'est une super cuvée, spécialement du côté d'Apple TV, qui fait un sans faute depuis le début de l'année. On va justement débriefer le démarrage de deux nouvelles séries, Cape Fear et Star City, dont les premiers épisodes sont arrivés la semaine passée sur la plateforme à la pomme. On commence par le glaçant Cape Fear, ambiance.
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3: Le titre Cape Fear ne vous dira peut-être pas grand-chose, mais si je vous dis les nerfs à vif.
0: Ah bah oui,
3: ouais, hein, vous allez certainement penser au film de Martin Scorsese de 1991 avec Robert De Niro dans le rôle du psychopathe Max Cady qui traumatise la jeune Juliette Lewis.
0: Ouais.
3: Le livre de John D. MacDonald avait déjà été adapté en 1962 avec Robert Mitchum.
0: C'est souhait.
3: Et aujourd'hui, c'est une série en 10 épisodes produite par Scorsese et Spielberg avec Javier Bardem en gros méchant.
0: Ah, c'est déjà tellement bien.
3: Le pitch est légèrement modifié et actualisé, mais on est toujours dans le même esprit de vengeance. Après 17 ans d'emprisonnement pour le meurtre de sa femme enceinte, Max Cady est libéré grâce à de nouvelles preuves qu'il est innocente. En sortant de tôle, Max n'a qu'une idée en tête, retrouver son ancienne avocate, campée par Amy Adams, s'immiscer dans sa vie parfaite, dans sa maison parfaite, dans sa famille parfaite, et tout foutre en l'air pour se venger. Et il déborde d'imagination. Seuls deux épisodes ont été diffusés pour l'heure, mais Javier Bardem a déjà prouvé qu'il incarnait Max Cady de façon magistrale et à la fois brisé, terrifiant, charmant par moments, avant de redevenir diabolique. Ce rôle était pour lui, l'assure, hein, dans les rôles de méchants. On se souvient de sa prestation dans No Country for Old Men.
0: Oui, c'est pour ça que je disais tout à l'heure, ça lui va si bien.
3: Ouais, la coupe au bol, la froideur dans son regard. Alors dans Cape Fear, la coupe de cheveux n'est pas la même. Il a beaucoup, beaucoup plus de tatouages, mais il reste redoutable. En deux épisodes, la série nous séduit avec une mise en scène tendue et anxiogène et on a hâte de voir Max Cady à l'œuvre. 10 épisodes sont prévus, c'est beaucoup. C'est des épisodes d'une heure. J'espère juste qu'ils auront de la matière pour nous tenir en haleine jusqu'au bout et qu'on nous balade pas de twist improbable en twist and shout.
0: Mais jusqu'ici, rassure-nous, tout va bien.
3: Tout va bien jusqu'ici. C'est un très bon démarrage pour Cape Fear, les nerfs à vif. Et c'est également un excellent décollage pour Star City, le spin-off de la série For All Mankind.
6: I take this step for my country, for my people, and for the Marxist-Leninist way of life.
3: Dans la série For All Mankind, les trois créateurs, Moore, Welpert et Nedivi, réécrivent l'histoire et imaginent que ce sont les Russes qui ont posé les premiers le pied sur la Lune. Les Américains sont piqués au vif et une course à l'espace va entraîner des progrès technologiques fulgurants qui mèneront les cosmonautes loin, très loin dans l'espace. L'Uchronie permet de jouer avec les faits, de partir sur une série de science-fiction au relent dramatique en suivant des astrophysiciens de la NASA et les cosmonautes. J'avais un peu décroché en quatrième saison, ça devenait un peu trop mélo, les intrigues de certains personnages me paraissaient chiantes, mais j'ai tout de même démarré le spin-off Star City la semaine dernière pour voir, et bien m'en a pris. Star City, la cité des étoiles du nom du centre russe d'entraînement des cosmonautes, reprend exactement la même trajectoire uchronique que For All Mankind, mais du point de vue russe. Dans la première scène, une femme est réveillée en pleine nuit par le KGB, elle est morte de trouille, elle se demande ce qu'on lui veut. La colonelle Lyudmila Raskova, qui n'a pas une gueule de porte-bonheur, l'amène dans les sous sol de la base de Star City jusqu'au centre de contrôle où elle apprend que son mari Alexei Leonova vient de poser le pied sur la Lune. En fait, c'est une bonne nouvelle, mais l'ambiance est super glauque. Bienvenue en URSS en pleine guerre froide.
0: C'est ce que j'allais dire.
3: Ouais. Dans ce spin-off, il n'est pas juste question de la conquête de l'espace. La série aborde justement également la manipulation et la surveillance de la dictature. Tout le monde vit dans la peur, tout le monde est sur écoute. L'ambiance n'est clairement pas la même que du côté américain et c'est ce qui confère à la série sa singularité. C'est assez intéressant de voir comment les Russes abordent abordent leur programme spatial et la compétition avec les US. Perso, j'ai bien croché sur les 3 premiers épisodes dispo. Pour l'instant, je n'ai qu'une critique négative.
0: Ah.
3: Le casting n'est pas russe.
0: Ah bah
3: et c'est dommage.
0: Bah oui.
3: C'est les Anglais pour la plupart et la VO est donc en anglais. L'effet d'immersion est par conséquent salement atténué. Mais sinon, c'est très prometteur.
0: Et malgré ce manque d'accent russe, c'est aussi sur Apple TV.
3: Tout à fait. Le 4e épisode arrive aujourd'hui.
0: On se réjouit.
3: Oui.

0: Ce moment de douceur, de calme et de volupté à 8h48 vous était offert par de la musique suisse, oui.
1: Ouais.
0: C'est Jeannon.
1: Jeannon.
0: Jeannon, Jeannon. Greenland, je ne sais pas du tout comment ça se prononce, mais elle pourra nous le dire lundi puisqu'elle sera l'invitée du Perchoir avec Johan Provenzano, Félix Ringabi et Sarah Motet. Elle sera en live et vous pourrez bien sûr regarder en direct cette émission, l'écouter sur la 3 et peut-être même venir y assister en public. Autre émission de Couleur 3 qu'on aime beaucoup mais qui hélas va tirer sa révérence, c'est Calcutta.
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0: C'est un repérage couleur 3, c'est Black. Ça s'appelle Lin Lin et nous, on attend pour les dernières minutes vos idées d'hymne pour l'équipe de Suisse pendant la Coupe du Monde de foot. C'est sur couleur3.ch. On attend votre sondage.

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1: Vous êtes plutôt G7 ou Coupe du Monde de foot, les filles?
2: Ah bah, Coupe du Monde de foot.
1: Ouais. Ouais, c'est quand même plus intéressant à suivre, hein. La Coupe du Monde de foot a démarré hier et on s'est rendu compte qu'il n'y avait pas d'hymne pour accompagner l'équipe de Suisse cette année, alors que vous pourrez réécouter ça sur Play RTS juste avant 7h. Je vous ai quand même mis un extrait d'une chanson enregistrée par l'équipe de Suisse elle-même en 1989 qui s'appelait « Tous derrière, 11 devant ». Et c'était très gênant. Voilà. Vous pouvez aussi aller retrouver les images sur les archives de la RTS parce qu'il y a des images. Alors évidemment, on vous a demandé d'aller sur couleur3.ch pour proposer quelle chanson serait selon vous l'hymne idéal pour soutenir, pour supporter, Christelle, l'équipe de Suisse pendant cette Coupe du Monde 2026. Alors on a eu des propositions et on a quelqu'un qui nous propose, Sylvie, qui nous dit que pour ponctuer les buts de l'équipe de Suisse, il faudrait le « La la la iou » de Fiona tout à l'heure.
3: Oh, mais oui, bonne idée.
1: Est-ce que tu peux nous
2: le rappeler ?
1: Ouais, il est bien celui-là. Dès qu'il y a un but marqué, le…
3: On va l'entendre souvent.
1: Oui. On nous propose aussi une production maison, les Black Lion Genocide avec « Pucking in the Vineyard ». C'est une assez bonne idée. Et puis, quelque chose proposé par Blaise dans la biscotte cette semaine, un super hymne dansant. Colombo, Colombo apparemment, voilà. C'est Maxime qui nous écoute depuis l'Alsace qui nous dit ça. Et puis, qu'est-ce qu'on nous propose d'autre? Schweizer Nati, qui apparemment est un vrai hymne, qui est sorti il n'y a pas longtemps. Voilà.
3: C'est pas ce qu'on entend là, hein.
1: Non, ça c'est la cucaracha. Oui. Mais je pense que dès que tu marques un but, une bonne cucaracha, ça foutrait l'ambiance quand même dans le stade. Après, bien sûr, Philippe Vaudan a mis ça parce que la Coupe du Monde se joue aux États-Unis, au Canada, mais aussi au Mexique. Non, non, mais il sait tout. Il sait tout. Allez, un vieux souvenir des années 60, avec des rockers très bien habillés, mais avec de la drogue plein le nez, les Kinks.

0: Et ça twerk dans ce studio. On est en train de tout donner là, c'est normal, c'est la dernière minute qui se lance. Fiona, on te remercie infiniment d'être venue.
1: Merci à vous, je vous aime.
0: C'est, nous aussi on t'aime, on te fait un cœur avec les doigts.
1: Alors,
0: c'est la dernière de la saison, la semaine prochaine tu pourras pas être là malheureusement. Donc on espère qu'on sera là la saison prochaine et que tu seras là également.
1: J'essaierai de jouer le jeu des lettres.
0: La BC3, t'as tout l'été pour t'entraîner. En attendant, on peut te retrouver sur scène du côté de Paris.
1: Exactement, et au Caustique, et au petit... Au Petit Chenil.
0: Au Petit Chenil à Lausanne.
1: Exactement.
0: Le Caustique à Carouge.
1: Exactement.
0: Et le spectacle s'appelle Trauma and Chill.
1: Exactement. Prononcé Trauma and Chill.
0: Trauma and Chill. Allez voir Fiona sur scène, c'est très drôle et c'est pour ça qu'elle est avec nous dans la croquette. Christelle Di Marzio ne fait pas de scène, mais elle est très drôle aussi.
2: Retrouvez-moi à la place Péri de Neuchâtel avec mon casou si jamais ce week-end.
0: Et c'est pour ça qu'elle est là aussi. On vous souhaite un excellent week-end de fin de semaine. Merci à Philippe Vaudan pour la réalisation de cette émission. Merci à vous.
2: Merci
0: de
2: à toi,
0: nous
2: Bébé.
0: Écouter fidèlement. Ouh chaque semaine. Voilà, je viens de passer mon BTS Michel Drucker et on vous dit à la semaine prochaine.
1: Bonne semaine.
0: Et des bisous. Hein.
3: Benoît Cornu.
4: C'est la plus grande entrée en bourse.

0: exemple, on était à 2 milliards en 2021, et puis en 2025, on est à 18,7 milliards. Donc on a quand même une accélération qui est extrêmement importante.
1: SpaceX, c'est trois entreprises en une, un fournisseur d'accès Internet, de l'intelligence artificielle et des satellites, un domaine où elle est très en avance.
0: C'est un monopole qui est très fort pour SpaceX, parce qu'il contrôle aujourd'hui 82% du marché mondial des lancements commerciaux. Ça, c'est vraiment quelque chose qui se construit. C'est 20 ans d'investissement et d'infrastructures physiques, d'apprentissage aussi pendant 20 ans. Donc ça, personne ne va pouvoir les répliquer.
1: Restent quelques inquiétudes tout de même, à commencer par le prix que les investisseurs vont devoir débourser, jugé très élevé car derrière les perspectives concrètes des satellites, il y a beaucoup de promesses qui, elles, sont encore très hypothétiques, notamment dans l'intelligence artificielle où le groupe n'est pas aussi avancé. Et puis, la gouvernance dérange avec un Elon Musk qui gardera 80% des droits de vote.
2: Les principales bourses européennes sont attendues en nette hausse aujourd'hui à l'ouverture. Elles devraient amplifier leurs gains de la veille à la suite du relèvement des taux par la Banque centrale européenne. Les cours du pétrole passent quant à eux sous la barre des 90 dollars le baril. Conséquence notamment du rétro-pédalage de Donald Trump. Le président américain avait menacé l'Iran de frappe avant de se raviser hier et de clamer une énième fois avoir trouvé un très bon accord avec le gouvernement iranien. Une information que tempère Téhéran ce matin. Nous n'avons pas encore tranché sur l'accord brandi par Donald Trump, dit le gouvernement. L'électricité est partiellement rétablie à Bienne dans le canton de Berne après une panne qui a touché l'ensemble de la ville tôt ce matin. Le service Alerte Suisse l'a signalé peu avant 7 heures. En cause, selon la police cantonale, le déclenchement d'un incendie dans un transformateur électrique à Brugge, dans la banlieue de Bienne, pour une raison encore indéterminée. La durée des perturbations demeure pour l'heure inconnue. Tous les numéros d'urgence ont fonctionné et il n'y a aucun danger, précise la police. Mais la population est priée de ne pas utiliser les ascenseurs. En Valais, le service cantonal des contributions accumule les retards. 20 000 contribuables n'ont pas encore reçu leur taxation définitive pour 2024. Cette situation se répercute sur les communes qui ne savent pas exactement combien d'argent va rentrer. Un manque de liquidité qui représente, pour certaines comme Salvant, 15 à 20% de leur budget. Pour les petites communes, un tel retard prétérite certains investissements, comme l'entretien du réseau routier. Philippe Lortan, président de Gouttet-Fechel dans le Haut-Valais.
3: C'est vraiment difficile parce que les petites communes, nous avons peine d'équilibrer les décomptes, d'équilibrer les budgets. Si on regarde aussi les investissements, des fois ça bloque des postes.
4: Ça bloque des postes ou de petits investissements communaux. Est-ce que vous avez un exemple?
3: Ouais, ça bloque des projets. Pour nous, on regarde toujours tout ce qui concerne les routes de renouveler. Et là, on regarde, on fait 50 ou 100 mètres en moins si on a les recettes ou pas.
2: Des propos recueillis par Claudine Gaillard-Torrent. En football, la première journée du mondial a connu deux gagnants. Le Mexique qui l'a emporté face à l'Afrique du Sud 2-0 et la Corée du Sud qui a battu la République tchèque 2-1. L'équipe de Suisse, elle, va quitter San Diego aujourd'hui pour rejoindre San Francisco. C'est là qu'elle affrontera demain soir le Qatar pour son entrée dans la Coupe du Monde. Le défenseur Sylvain Vindmer connaît déjà l'importance de ce premier rendez-vous. On l'écoute.
5: Réellement, c'est un match très très important. Pour commencer bien, c'est clair qu'on est favorite dans ce premier match. On veut être l'équipe plus forte sur le terrain. On veut gagner ce match. Ça veut dire qu'on a déjà une bonne possibilité de continuer ce tournoi. On sait qu'on est une équipe forte. On sait qu'on peut dominer les matchs. Nous essayons de faire ça samedi et de gagner le match.
6: Est-ce que vous avez travaillé sur les deux buts encaissé en match de préparation contre la Jordanie, contre l'Australie, deux buts un peu similaires où vous laissez l'adversaire partir en rupture?
5: Oui, on a parlé beaucoup de ces deux buts parce que on veut absolument éviter une situation similaire dans le prochain match.
2: Sylvain Widmer au micro de Bernardin Lehmann. Et en attendant, Suisse-Qatar, deux matchs ce soir et cette nuit. Canada-Bosnie dans le même groupe, ce sera à 21h. Et États-Unis-Paraguay à 3h du matin. La Chine accuse des services étrangers d'un espionnage maritime inédit, l'utilisation de tortues et de poissons équipés de capteurs. Selon un rapport publié par le ministère de la Sécurité chinois aujourd'hui, ces animaux recueillent discrètement des données sensibles, comme la température ou les courants, pour cartographier les faiblesses des défenses côtières chinoises. Pékin a également signalé des bouées espions et des dispositifs sur cargo. Face à cette menace, les autorités invitent les pêcheurs à signaler tout objet suspect en mer. Météo.

0: Un temps nuageux en début de journée, puis de plus en plus ensoleillé à partir du Valais et du bassin lémanique. Température maximale 20 à 25 degrés. Demain, grand soleil malgré quelques voiles nuageux l'après-midi. Température 12 à l'aube et 28 l'après-midi. Même chose pour dimanche.
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0: 10h. Sandra Viscardi.
1: L'électricité est partiellement rétablie à Bienne dans le canton de Berne après une panne qui a touché l'ensemble de la ville tôt ce matin. Le service alerte suisse l'a signalé peu avant 7h en cause un dégagement de fumée sur un site du producteur ESB qui fournit l'énergie à la ville et non pas comme annoncé précédemment par la police cantonale le déclenchement d'un incendie dans un transformateur électrique à Brugge dans la banlieue de Bienne. La durée des perturbations demeure pour l'heure inconnue. Les requérants d'asile bénéficient d'une admission provisoire en Suisse lorsque leur retour ne peut pas être exécuté. Eh bien, une commission du National veut que les motifs justifiant ce renvoi soient définis plus précisément. Selon la procédure de consultation

0: structure iranienne. La société opère la plus grosse fusée au monde. Eh bien, elle va opérer aujourd'hui la plus grosse entrée en bourse de l'histoire. SpaceX sera cotée aujourd'hui à la bourse de New York. Objectif, récolter quelque 75 milliards de dollars. C'est l'équivalent de 60 milliards de francs. Une cérémonie est organisée dans la matinée à Times Square. Des frappes ukrainiennes ont fait 2 morts et 2 blessés cette nuit dans la région russe de Bryansk, frontière avec l'Ukraine. Dans l'autre sens, a soumis en Ukraine, une femme a été tuée, une autre blessée par un drone russe. La Cour suprême des États-Unis a empêché cette nuit en urgence l'État d'Alabama d'exécuter un homme par inhalation d'azote. Une cour fédérale avait estimé que cette méthode était probablement contraire à la Constitution. L'État avait recours à la Cour suprême contre cette décision. Alors cette méthode consiste en fait à diffuser de l'azote à l'état gazeux via un masque porté par le condamné, ce qui provoque son étouffement. Le Royaume-Uni a enregistré une baisse de 0,1% de son produit intérieur brut en avril, une première depuis le début de la guerre au Moyen-Orient, et une mauvaise nouvelle pour le gouvernement travailliste empêtré dans une nouvelle crise politique. C'est conforme en fait aux prévisions des analystes, et cette situation rend extrêmement difficile la tâche de la Banque d'Angleterre. Elle doit se réunir jeudi prochain pour prendre une décision sur son taux directeur. Après le Mexique hier soir et cette nuit, c'est au tour du Canada et des États-Unis de lancer leur Coupe du monde de football. À 21h heure suisse, Alanis Morissette entamera à Toronto l'hymne canadien juste avant que le Canada n'affronte la Bosnie-Herzégovine. Et puis à 3h demain matin, ce sera Team USA Paraguay à Los Angeles. Un match juste après un concert de Katy Perry et du rappeur Future. Pas de panique, oui, je sais, le ciel est gris ce matin, mais le soleil va s'imposer au fil des heures, je vous le jure. 20 à 25 degrés cet après-midi. Le week-end s'annonce estival, 28 degrés en moyenne en pleine.
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0: Sandra Viscardi.
1: Il a un peu plu ces derniers jours, mais pas assez pour que la Suisse en finisse avec la sécheresse. La situation est légèrement meilleure dans les cours d'eau alpins que sur le plateau, mais là aussi, les niveaux sont inférieurs à la moyenne à long terme. Cette sécheresse persistante est principalement due au mois d'avril et de mai extrêmement secs, ainsi qu'à une couche de neige très mince dans les Alpes. La sécheresse devrait s'aggraver encore au cours de la semaine à venir. La Suisse a levé les restrictions de visa qu'elle appliquait à l'Éthiopie depuis 2 ans. Une décision qui fait suite à une meilleure collaboration d'Addis Abeba en matière de recours. L'Union européenne a pris la même décision le mois dernier. La panne électrique à Bienne est terminée. Le courant est revenu progressivement depuis 8h30. C'est un dégagement de fumée au poste de transformation de Mâche qui a provoqué la panne. Le courant est revenu plus tardivement dans le quartier des Champs de Bougeon. À l'hôpital, le générateur a permis d'assurer le fonctionnement de l'établissement durant cette panne. La commune de Givisiez dans le canton de Fribourg met à l'enquête une plateforme multimodale composée d'une gare routière, des transports publics fribourgeois et du réaménagement de la route des Taconnets. Le coût de cette nouvelle gare routière est estimé à 1,5 million, une somme réglée principalement par le canton et l'agglomération de Fribourg. Les

0: Les deux bâtiments, pourtant, doivent être démolis cet automne. La commune les juge insalubres et dangereux. Le site serait même pollué. Un bénéfice au lieu d'un déficit. Oui, oui, on connaît tous la chanson. Eh bien, la ville de Delémont n'y échappe pas. Ses comptes 2025 sont bénéficiaires à hauteur de 328 000 francs au lieu d'un trou de près d'un demi-million budgétisé. Et la ville a en plus mis 6 millions de côté pour les années difficiles. Delémont a engrangé plus de recettes fiscales. C'est ce qui explique cette différence. Si vous aimez l'hélice ski, eh bien, cette nouvelle est pour vous. L'antenne helvétique de l'association Mountain Wilderness va demander l'interdiction de l'utilisation à des fins touristiques des places d'atterrissage situées dans des zones protégées. Dans son viseur, donc, 17 des 40 places utilisées en Suisse. Il faut dire qu'entre 2007 et 2024, la pratique de l'hélice ski a bondi de 70% en Suisse. Un nouveau test de salive pourrait un jour témoigner d'un épuisement au volant. Des chercheurs de l'université de Zurich ont découvert l'équivalent des traces digitales dans le métabolisme qui indique de manière fiable si une personne souffre d'un manque aigu de sommeil. De quoi améliorer la sécurité sur les routes et dans certains métiers. Et les chercheurs y voient aussi une utilisation possible dans la médecine légale pour établir les circonstances d'un accident. Le soleil finira par s'imposer dans le ciel romand, même si les nuages joueront les prolongations sur l'arc jurassien. 20 à 25 degrés en pleine cet après-midi, prélude d'un week-end au soleil avec 28 au thermomètre.
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4: Parce qu'on a toujours besoin d'un plus youpi que soi, c'est Youpi Midi jusqu'à 13h, notre cœur de cible, les gens qui ont déjà faim, faim de musique. On ne touche pas avec les doigts, mais on écoute avec un cœur qui bat les sélections de Fred Studer, qui vous propose d'entrée de jeu de réaligner gratuitement vos vertèbres avec The Hives.
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0: Même en collant mon chewing-gum dessus, ça bouge encore. Quelle énergie, c'était dit Ives dans Youpi Midi. On va dire que le rock, c'est la jeunesse et que maintenant, il est temps de passer à la sagesse.
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2: Épicure, quatrième épisode, où le philosophe qui survit à sa propre mort.
3: Invincible comme un super-héros.
2: Presque. On l'a vu avec Épicure, de bonne heure, le secret c'est la modération. Pas de gueuleton, pas d'ivresse et pas beaucoup de sexe.
4: J'appelle ça la dèche totale.
2: Le philosophe reste célibataire toute sa vie, une vie qu'il consacre à aider les autres et à la réflexion. Il fait quelques flexions aussi, il m'a

0: Ça fait du bien un peu d'exercice, hein.
1: Au fil des années, sa pensée devient plus ambitieuse. Ainsi, Épicure identifie les sources du malheur humain. La peur des dieux, la peur de la mort et l'inquiétude brushing, ou plutôt permanente, face à l'avenir.
2: Mais qu'est-ce qu'on va devenir ?
1: Et il a des solutions, le mec. Alors selon lui, en ce qui concerne les dieux, ils existent peut-être, mais ils ne passent certainement pas leur temps à nous surveiller. Zeus a d'autres chattes à fouetter, donc tranquille. Quant à la mort, tant qu'on est vivant, elle n'est pas là. Et lorsqu'elle arrive, eh ben on n'est plus là pour en souffrir.
3: Comme ça paraît simple.
1: Son école, qui rejette également tous les désirs vains et artificiels comme la richesse, la gloire, le pouvoir et ses sandalettes incroyables que j'ai vues en vitrine, attire de nombreux disciples.
4: Je m'incline, je veux que vous m'acceptiez comme disciple. Je vous en supplie.
1: Mais elle provoque aussi l'hostilité de ses adversaires, surtout les stoïciens, encore eux, qui trouvent que les épicuriens se conduisent un peu trop comme des feignasses.
5: Bande de feignasses.
1: Ça discute taillé dans leur jardin en buvant de l'eau parce que sans alcool, la fête est plus folle.
6: C'est marrant 5 minutes, mais après c'est chiant.
1: Épicure est imperméable aux critiques. Il s'en tamponne le corbillard. Il n'a pas peur de la mort et il le prouve en s'éteignant sereinement en moins de 170 des suites d'une infection urinaire. Oui, ça fait mal, mais Épicure, lui, reste paisible, même avec des calculs Jean Reno.
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0: On n'a jamais été aussi proche d'Halloween. Florence and the Machine avec Everybody Scream. Certains pensent que c'est un hymne au satanisme et à la sorcellerie. Moi, je pense juste au déguisement marrant puis aux petits bonbons gratuits. Et ça me suffit, hein, parce que parfois, je trouve qu'on se complique un petit peu trop la vie. Et la suite, c'est de la musique qui ne tombe pas dans l'oreille d'un sourd, mais dans un panier de repérage.
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0: Adrien, Georgia et Nico vous passent le bonjour. Ce sont les membres du trio vaudois qui s'appelle 24 Chiara. Depuis 2023, Larsen, Payette et Attitude Punk Rock définissent leur identité. Ils seront en concert le 4 juillet au Festival de la Cité, puis le 17 juillet au Festival Les Georges de Fribourg. Alors pour le Festival de la Cité, le site de la manifestation indique que c'est de la pop déviante, 24 Chiara. De la pop déviante, à mon avis. C'est le genre de musique qui fait peur à vos parents, qui fait fuir les algorithmes de Spotify. Donc, on adore. Avant les concerts, on va écouter un petit peu de poussière. C'est le titre.
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0: comme le disent souvent les personnes qui savent pas quoi dire, il y a plus de saison.
1: Fais chier.
0: Alors, comment s'y retrouver? Perso, j'ai mes petits repères. L'automne, c'est fastoche. C'est le moment où je bois mes petits pumpkin spice latte de millénial. L'hiver, rendez-vous au marché de Noël pour des aigreurs d'estomac à cause du vin chaud et de l'artisanat. Plus ou moins de bon goût.
1: C'est de la merde.
0: Au printemps, les cerisiers fleurissent et les chevilles se découvrent. Puis pour l'été, sur les rives du Léman, on a une tradition séculaire bien à nous. On l'appelle le Caribana Festival. Et oui, du 17 au 20 juin, la commune vaudoise de Cran va vibrer au son de Mika, Broken Back, À Ciel,
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0: Lost Frequencies, Mid, Étienne de Crécy, et plein d'autres à retrouver sur caribana.ch. Sur place, on envoie en mission l'équipe de Tataki. Yeah, qui sait, vous apparaîtrez peut-être dans l'une de leurs vidéos. Waouh.

Pendant que Seal était totalement crazy, pendant que Scorpion a annoncé dans sa chanson le vent du changement REM, comme était le plus gros succès de sa carrière, c'était en 1991 avec ce Losing My Religion. Alors pour l'anecdote, Losing My Religion est une vieille expression du sud des États-Unis qui signifie perdre patience ou se sentir au bout du rouleau de sa vie, ce qui a été à l'époque mal compris puisque tout le monde pensait que la chanson parlait de religion. C'est un peu comme à notre époque, tout le monde pense que Youpi Midi, c'est une émission super Youpi en attendant midi, alors qu'en fait c'est juste une émission élégante sur les arts martiaux.

0: Marie J ou alors Marie Jalu sur ses papiers d'identité. Elle sera d'ailleurs aux Eurockéennes de Belfort début juillet pour vous interpréter sur scène quelques extraits de son premier EP qui s'appelle Trottinette et de sa nouvelle galette qui se nomme Le Rose, c'est Has-Been. Mais c'est pas grave, il reviendra à la mode prochainement, j'imagine, avec le film Barbie 2, Le Retour.
1: Salut les enfants!
2: Musique.

Parce qu'on est jeune, We Are Young par Fun et Janelle Monae. Alors après avoir joué le rôle de Joséphine Baker dans une série télé baptisée De la Résistance, Janelle Monae sera sur le grand écran Tanya Smith, une escroc du web, dans un film qui s'appelle Never Saw Me Coming. Je crois que ma tête est tellement fatiguée que la seule chose qu'elle peut faire, c'est porter une casquette. Donc je vais le répéter à peu près correctement. Never Saw Me Coming, c'est un long métrage directement inspiré d'ailleurs de l'autobiographie parue en 2024 de Tanya Smith et qui raconte le parcours de cette adolescente afro-américaine devenue l'une des plus grandes hackeuses des États-Unis. Et en plus d'être actrice principale de ce film, Janelle Monae produit ce long métrage via sa propre société. Mais pour le moment, j'ai pas encore de date de sortie à vous annoncer. Peut-être que la date s'est faite, elle aussi, hackée. Lambrini Girls. Ça brasse pas que de l'air.

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1: Ils combinent reggae et ska dans une même joie depuis plus de 20 ans. Les Californiens Agrolights sont de passage en Suisse, mardi du côté de Genève, à l'usine PTR. Mercredi, ISC de Berne, le duo canadien Kazdoura vient moderniser la musique arabe avec la syrienne Lina Mo et le libanais John Abou Chakra. Et en première partie, double ration de Cyril, ou plutôt Cyril Combo, avec le duo genevois Cyril Cyril. Même que c'est bien bien. Vendredi, Berne, le café Cairo nous donne rendez-vous pour le concert de Peter Kernel. Et bien sûr, on n'oublie pas Festineuge qui est sold out partout. 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

0: Voilà, ma foi, un titre dont l'espérance de vie dépasse celle d'une bonne résolution du 1er janvier. En léger différé de l'an 2002, c'était Transplants avec Diamonds and Guns. Et puis, 24 ans plus tard, force est de constater que la musique n'est toujours pas passée de mode. Alors, on va écouter Kitsimus.
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0: Bienvenue dans les étoiles. Et puis, pour donner du sens à votre vie, dans 6 minutes, les infos du Youpi Midi.

0: 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Sandra Viscardi.
1: Si vous habitez Bienne, vous vous êtes sans doute réveillé sans radio, sans machine à café, sans lumière. Toute la ville a été privée d'électricité ce matin. Bonjour Célia Berthollet.
2: Bonjour.
1: La panne a duré près de 2 heures en raison d'un dysfonctionnement.
2: Oui, ce sont les premières informations d'Energy Service Bienne, la compagnie d'électricité. Vers 6h40, elle a reçu une alarme venant d'une sous-station en zone industrielle près du stade. Le dysfonctionnement a causé un incendie. De la fumée était visible au-dessus du bâtiment ce matin, selon un média biennois. Et la panne s'est généralisée à toute la ville de Bienne. Le service Alerte Suisse a d'ailleurs émis une notification. Il était par exemple recommandé à la population de ne pas utiliser les ascenseurs. La radio locale a aussi lancé des appels à la prudence pour les automobilistes, car les feux de circulation ont été perturbés à certains endroits. Rappelons que les hôpitaux, eux, disposent d'installations de secours qui se sont directement enclenchées. Le feu a été rapidement maîtrisé et vers 7h30, le courant est revenu progressivement dans plusieurs quartiers de la ville, mais c'est seulement vers 8h30, soit près de 2 heures après le début de la panne, que la situation a été rétablie. Il y avait toutefois encore quelques perturbations en fin de matinée dans la zone industrielle. Selon Energy Service Bienne, il n'y a pas eu de blessés, mais les causes du dysfonctionnement n'ont pas encore été précisées. D'autres informations suivront en début d'après-midi.
1: Célia Berthollet, en direct de Bienne. Le Conseil fédéral veut interdire le Hezbollah comme il l'a fait pour le Hamas. Le projet est mis en consultation jusqu'au 5 octobre. Il veut aussi plus d'argent pour assurer l'approvisionnement électrique de la Suisse. Il demande 2,3 milliards de francs au Parlement pour les centrales de réserve, notamment celle de Monthey en Valais. L'OTAN va réduire sa présence au Kosovo en raison de l'amélioration des conditions de sécurité dans le pays. Une annonce qui tombe au lendemain de la décision du Conseil national de prolonger l'engagement des soldats suisses dans cette CAFOR jusqu'à fin 2029 et même d'étoffer le contingent maximal de la Swisscoy à 300 soldats. Alors on ne sait pas encore.

0: 3 à 4% des actions seront mises en circulation. Le reste, 96%, est déjà dans les mains d'Elon Musk, de ses employés historiques et des grands fonds privés qui financent SpaceX depuis 20 ans. Ces 3 à 4% d'actions à disposition, c'est du carburant spéculatif. Ça fera bondir les prix au décollage en bourse. Vous et moi, nous pourrions alimenter cette ascension. Pendant ces premiers mois, les actionnaires privilégiés n'ont pas le droit de vendre leurs actions, mais ensuite, ils vendent avec une forte plus-value. Ça inonde les marchés d'actions et le prix retombe. On a des précédents dans l'histoire. Meta, Uber, Aston Martin. Mais on a aussi des réussites. Tesla bondit et se stabilise. On Holding, les chaussures de Federer, vont connaître des hauts et des bas.
1: Une autre raison d'être prudent, les chiffres astronomiques de SpaceX.
0: Oui, 1750 milliards de dollars de valorisation, c'est près de 100 fois le chiffre d'affaires du jamais vu. Et puis l'entreprise est toujours déficitaire. Pour justifier un tel prix, il faudrait que SpaceX maintienne une croissance de 50% par an pendant 10 ans. C'est quand même irréel. Et pour éviter de se brûler les doigts, mieux vaudra peut-être garder les pieds sur terre et regarder de loin ce bruyant décollage.
1: Merci beaucoup Frédéric. Le pétrole en repli ce matin sur les marchés. Le baril de Brent, qui fait référence chez nous, recule de 4,4% à un peu plus de 86 $. Tout simplement parce que Donald Trump a encore annoncé l'imminence d'un accord avec l'Iran pour mettre un terme à la guerre. Téhéran affirme pourtant ne pas encore avoir décidé si elle approuve le texte. Le pétrole en baisse et les bourses qui grimpent. Des tortues et des poissons équipés de capteurs pour espionner les fonds marins chinois. Oui, c'est la très sérieuse accusation de Pékin ce matin. Pour le ministère de la Sécurité de l'État, des puissances étrangères utiliseraient cette faune téléguidée pour repérer les failles de ses défenses côtières. Une annonce sur fond de vives tensions autour de Taïwan, Miruna Kaukakosma.
2: Oui, l'affaire est prise très au sérieux. Selon le contre-espionnage, ces animaux transmettraient par satellite des données ultra sensibles, température, salinité, courant marin. L'objectif occidental selon Pékin serait clair, modéliser les fonds sous-marins pour percer les défenses de l'armée populaire. Le gouvernement appelle carrément les pêcheurs à traquer les tortues suspectes.
1: Mais quel est le véritable enjeu de cette guerre des abysses?
2: Il est strictement militaire. Sous l'eau, la température et le sel modifient la trajectoire des ondes sonars. Connaître ces données, c'est identifier les zones d'ombre idéales pour cacher ses propres sous-marins nucléaires ou traquer ceux de l'adversaire. Et enfin, c'est une guerre du récit. Pékin communique après l'accusation faite par l'alliance Five Eyes, qui comporte les services de renseignement de l'Australie, de la Nouvelle-Zélande ou des États-Unis, qui a déclaré que des espions chinois se faisaient passer pour des recruteurs en ligne afin d'obtenir des informations sensibles. En brandissant la menace de l'espionnage biologique, Pékin alimente une rhétorique de la citadelle assiégée, une victimisation qui justifie en retour le verrouillage de son appareil sécuritaire et de ses propres opérations de renseignement.
1: Mais on a Coca-Cosma de notre rubrique internationale. Au Tessin, le Grand Conseil a refusé hier de ratifier les comptes de la conférence sur la reconstruction de l'Ukraine. Elle a eu lieu à Lugano en 2022. Le canton avait déjà payé 700 000 francs. Seul le PLR a défendu cette rencontre diplomatique portée par Ignacio Cassis. Une décision qui fait figure d'avertissement à l'approche de la conférence de l'OSCE à Lugano au mois de décembre. Nous sommes tous du côté de la météo maintenant. Oui, il arrive le soleil. Et même si les nuages jouent les prolongations dans l'arc jurassien, il va s'installer au moins pour tout le week-end. 20 à 25 degrés cet après-midi, 26 à 29 ce week-end.
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10: Et à 12h07, nous sommes tous du côté du vendredi, dans cette période un petit peu étrange entre le enfleur et la grosse chaleur, normalement, qui arrive dès ce week-end. Je m'occupe de la ponctuation jusqu'à 13h, et lui s'occupe de la planification des chansons. À la programmation musicale, c'est Fred Studer qui a choisi des disques avec beaucoup de soin, un petit peu comme si c'était les siens. Et puis, comme j'ai oublié mon tambour à coulisses dans le bus ce matin, je ne pourrais pas vous jouer mon nouveau succès intitulé « Ne me prends pas pour un balcon ». Alors, je vous propose à la place des écoutez Céleste, que voici.
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0: Coucou tout le monde, c'est Blaise. Je voulais vous faire un petit message vocal parce que c'est bientôt la Coupe du Monde de foot et... Je suis avec mon meilleur pote là. Et on aime trop la Coupe du Monde quoi.
1: La Coupe du Monde!
0: La Coupe du Monde!
1: Le Mondial!
0: Tous les 4 ans, le Mondial n'est plus le nom d'un kebab, oh, mais une compétition de foot!
1: J'aime trop le foot!
0: Le foot! Du monde de football.
1: Regardez le football.
0: Je me réjouis.
1: Je me réjouis tellement.
0: Mais moi aussi.
1: Moi aussi tellement.
0: Ça va être tellement beau, putain.
1: Tout ce foot, je gère pas du tout.
0: Moi non plus, je suis pas bien là.
1: Moi non plus.
0: Je t'aime, mec.
1: Moi aussi, je t'aime tellement.
0: T'es tellement mon ami.
1: Et toi aussi tellement.
0: Tu m'aimes autant que le foot.
1: Non, non, bah non, quand même pas.
0: Bah non, le foot, quoi.
1: Ah, le foot, putain.
0: La Coupe du Monde.
1: Ah,
0: le foot.
1: Match de foot.
0: Oui.
2: C'était le vocal de Blaise, dont la vie est quand même immensément zinzin.
3: On dit pas zinzine.
1: On dit zinzin ou zinzine, peu importe, tant qu'il y a du football.

Generation et Younglin dans ce Youpi Midi. Younglin, rappeur suédois qui a 30 ans cette année, puis Generation, ça c'est un projet d'électro français réunissant DJ Serkin et puis quelqu'un que vous connaissez sûrement, c'est le réalisateur Romain Gavras. Leur collaboration, c'est d'ailleurs plus que cette chanson, c'est une œuvre audiovisuelle complète à découvrir sur ton tube. Le clip de Storm, là on a écouté Storm 2, fait plus de 7 minutes et il est magnifique. Les chorégraphies sont d'un niveau tellement haut que d'ici je n'y vois quasiment plus rien. Le titre suivant, c'est un cri qui vient du cœur quand je me prends le doigt de pied dans le coin de la table. C'est Aïe par Roberta Kelly.

0: Bonjour, pour Couleur 3, vous dormez combien d'heures par semaine?
1: 7 heures, juste 9 heures.
0: Voilà, ouais. 7 et 9, ça fait 7 fois 7, 49, 7 fois 9, 63, donc entre 49 et 63, 49 plus 63, 109, 112, divisé par 2, 61 heures par semaine.
1: Ouais, environ, ouais.
0: Merci.
1: Ouais, merci à vous, bonne
0: journée. Au revoir.

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0: Ça revient à la mode, apparemment. Beaucoup de chansons sur l'amour en ce moment dans Youpi Midi, comme ce Love, Love, Love de Stéphane Sanchez. Ce qui me donne envie, évidemment, l'envie de partager avec vous une citation émouvante, sensible sur l'amour, que voici. L'amour, c'est comme le Wi-Fi, ça marche très fort quand tu en as besoin et ça disparaît dès que tu veux t'y connecter.
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4: Regarde donc ce garçon-là.
5: C'est évident, c'est un cas très intéressant.
4: Selon moi, c'est un cas merveilleux d'arthrose sacralgique.
5: C'est une erreur grossière, c'est un type de sciatique précoce.
4: Non, tu es à côté de la plaque. Puis au fond, c'est simple, allons-le lui demander. Ce garçon doit bien savoir de quel mal il est atteint.
5: Nous avons un renseignement à te demander.
6: Quoi ?
5: Tu as une sciatique précoce, sans doute.
6: Une sciatique précoce, non ?
4: Tu vois, alors c'est une arthrose sacralgique.
6: Arthrose sacralgique ? Non, pas du tout.
4: Aucun problème, on est dans l'erreur tous les deux.
6: Non, à la vérité, nous nous sommes trompés tous les trois.
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L'un des groupes les plus emblématiques du rap new-yorkais, et même je dirais du rap tout court, du hip-hop. Le duo gourou, DJ Premier sous le nom de Gangstar, avec Full Clip sorti en, de mémoire, 1999. Et puis qui contient un sample bien plus vieux, celui du tube Walk On By, sorti en 1968. Et donc, voilà, tous ces titres, on les écoute quelque part encore en 2026. Et on comprend mieux que la musique, bah, c'est un petit peu la bande-son de l'éternité. Et que rien ne pourra l'arrêter. Alors bah justement, on enchaîne avec Bibadoubi dans Youpi Midi.

0: Un extrait de leur nouvel album qui s'échappera de sa cage à la fin de ce mois, Going Shopping, par les Strokes. Je ne sais pas pourquoi Julian Casablancas s'est coincé la langue dans l'autotune pour ce titre, mais c'est l'élément le plus discuté sur les internets de cette chanson, alors que finalement cela aurait dû être le thème principal, qui est le capitalisme et la surconsommation. À ce sujet, n'oubliez pas d'acheter leur nouvel album Reality Awaits le 26 juin prochain.
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0: Elle n'a rien à vendre et souhaite tout donner. C'est la rappeuse parisienne Lin Lin avec le titre Black. Son pseudo est inspiré par le personnage que vous connaissez peut-être, celui de Charlotte Lin Lin, une pirate assez potelée de la série One Piece. Son premier album, c'est Disco Inferno. Et Disco Inferno signifie « apprendre dans la souffrance » en latin, c'est-à-dire que ça fait du bien là où ça fait danser et ça fait du mal là où ça fait penser, car c'est un disque fait pour la tête et les pieds. Black, donc un extrait de Disco Inferno, mais aussi un repérage couleur 3.
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0: de la musique quasi métaphysique God Put a Smile Upon Your Face de Coldplay et que Chris Martin aurait façonné au début des années 2000 après une conversation très profonde avec son ami de l'époque sur la vie, la mort et même la vie après la mort.
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Ça fait rire les corbeaux, ça fait danser les orteils. Véronica Fusaro, à l'instant, à qui je mets 10 points. Et ce Youpi Midi à 12h56, me pousse un petit peu quand même vers la sortie. Alors pour ceux et celles qui font de la dépendance affective vis-à-vis de cette émission, il y a un replay qui est disponible sur le Play RTS et sur couleur3.ch. Attention pour la suite, 13h, 16h, c'est une compilation pour les pendulaires, ceux qui font l'aller-retour entre Brooklyn et Maputo. 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Je vous souhaite un très bon week-end de fin de semaine et je vous dis comme d'hab, à très très vite.

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1: En prévision du G7 d'Évian, les hôpitaux universitaires de Genève ont déployé un important dispositif pour faire face à des afflux soudains de blessés au cas où la situation dégénérerait. Des tentes ont été installées devant l'entrée du site. Les opérations non urgentes ont été réduites de 20% du 11 au 18 juin. Les HUG ont aussi ouvert une quarantaine de lits supplémentaires. Le développement de l'énergie éolienne ne doit pas être entravé. Le Conseil fédéral a rejeté les initiatives populaires pour la protection des forêts et pour la protection des communes. Il ne propose pas de contre-projet. Le premier texte demande que l'installation d'éoliennes soit réalisée ailleurs que dans les forêts et les pâturages boisés. La deuxième initiative veut garantir que les nouvelles éoliennes soient soumises à un vote populaire contraignant dans les communes concernées. Globalement, les initiants estiment que les éoliennes impactent le paysage et le quotidien des gens. Le PVL Fribourg lance un candidat dans la course au Conseil d'État du 8 novembre. Il s'agit de Leonardo Gomez Mariaca, 28 ans. Il dit vouloir porter une vision ambitieuse et rassembleuse pour l'avenir du canton. Vice-président du parti, Leonardo Gomez Mariaca est juriste et doctorant en droit pénal environnemental à l'Université de Neuchâtel. Le deuxième tour de l'élection au Conseil d'État fribourgeois est agendé au 29 novembre. L'artiste britannique David Hockney, l'une des figures les plus influentes de l'art contemporain, est décédé à l'âge de 88 ans chez lui, à Londres. David Hockney est connu pour ses paysages, ses portraits du Swinging London des années 60, mais aussi ses peintures de piscine, notamment instantanées du style de vie californien des années 70. Les secours philippins déblayent les routes pour retrouver les personnes portées disparues encore après le puissant séisme du début de semaine. Il a fait 46 morts et 38 disparus selon le dernier bilan. La secousse de magnitude 7,8 s'est produite lundi, jour de rentrée scolaire au large des côtes de l'île de Mindanao dans le sud de l'archipel d'Asie du Sud-Est. Il y a encore des répliques. Les relations entre la Suisse et le Vietnam passent à la vitesse supérieure. Le Conseil fédéral a approuvé un partenariat global pour consolider les liens politiques et économiques entre les deux pays. Le Vietnam est considéré comme un partenaire prioritaire de la Suisse en Asie du Sud-Est. Et le Conseil fédéral veut aller de l'avant avec le projet de liaison ferroviaire directe entre la Suisse et Londres. Actuellement,

0: principale voie d'acheminement de l'héroïne afghane vers l'Europe. La météo, la place au soleil à partir du bassin lémanique et du Valais, puis partout, température en pleine entre 20 et 25 degrés, demain samedi temps ensoleillé et dimanche également avec toujours quelques voiles nuageux, maximum 17 à 29 degrés.
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Adieu donc. Bonne nouvelle, la fête de la musique est de retour à Genève. Du 19 au 21 juin, toute la ville vibrera au rythme des guitares et des rock'n'roll stars, certes, mais surtout du hip-hop. Mis à l'honneur cette année dans une block party qui s'annonce mémorable à The

Mais si ton truc à toi, c'est plutôt les grosses guitares qui hurlent, c'est à la place des volontaires qu'il faudra donner rendez-vous à tes potes devant la scène dédiée au métal et au punk. Quant à la crypte, elle sera animée non pas par un, pas deux, mais bien trois sound systems.

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3: L'enseignement d'une deuxième langue nationale au niveau primaire devrait être obligatoire. Le Conseil fédéral a mis en consultation un projet de loi. Il s'appliquerait que si les cantons abandonnent le compromis sur les langues de 2004. Le Conseil fédéral est préoccupé par la décision de certains cantons alémaniques de reporter l'enseignement de la deuxième langue nationale au niveau secondaire. Une telle décision, selon lui, met en péril l'harmonisation de l'enseignement et la cohésion nationale. Le gouvernement propose deux variantes. La première, deux langues étrangères au primaire, une langue nationale et l'anglais comme le prévoit le système Armos. La deuxième, l'enseignement d'une deuxième langue nationale dès le primaire et jusqu'à la fin du niveau secondaire 1. À Genève, la caisse publique de prêts sur gage a rendu public les détails sur l'important vol dont elle a été victime en avril. Au total, 24 prêts appartenant à 20 clients, principalement des lingots d'or et des pièces, ont été dérobés. Ceci pour une valeur d'environ 750 000 francs. L'auteur présumé des faits est un employé qui avait engagé fin mars sous une identité qui s'est révélée fausse. L'OTAN va réduire sa présence au Kosovo en raison de l'amélioration des conditions de sécurité dans le pays. Une annonce qui tombe au lendemain de la décision du Conseil national de prolonger l'engagement de soldats suisses dans cette KFOR jusqu'à fin 2029 et même d'étoffer le contingent maximal de la Swisscoï à 300 soldats. On ne sait pas encore quels soldats quitteront la force, mais les États-Unis ont déjà fait part de leur volonté de réduire leurs effectifs. L'Égypte appelle Washington et Téhéran à saisir l'opportunité d'un accord et préparer la fin de la guerre en Iran et dans la région. Cette déclaration fait suite au dernier revirement du président américain Donald Trump. Hier soir, il a annoncé l'annulation des nouvelles frappes prévues contre l'Iran. Il a ajouté qu'un très bon accord allait peut-être être signé en Europe dès ce week-end. Artiste parmi les plus influents des 20e et 21e siècles, David Hockney est décédé à Londres à l'âge de 88 ans. Il laisse une œuvre gigantesque et vibrante de couleurs, de paysages verdoyants de son Angleterre natale aux piscines turquoises de Californie. Figure du pop art des années 60, le Britannique s'est illustré par sa capacité à se renouveler, maîtrisant les techniques académiques avant de s'emparer des nouvelles technologies avec ses œuvres à l'iPad réalisées à 70 ans passés. Et dans un tout autre registre, ce décès également qu'on apprend aujourd'hui, celui du crooner belge d'origine italienne Frank Michael, autour des 75 ans. On ne sait pas trop quand il est né. Il était connu pour ses chansons à l'eau de rose comme... Toutes les femmes sont belles, ou encore pour toujours et à jamais. Les titres de ses chansons évoquaient aussi bien la collection Harlequin qu'un roman photo à l'italienne. Et lui ont souvent valu des sarcasmes et une étiquette de ringard. La météo, le soleil est de la partie avec quelques nuages encore par-ci par-là. Il va s'installer au moins pour tout le week-end. 20 à 25 degrés cet après-midi, entre 26 et 29 ce week-end.
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1: Toi, Téna, l'artiste lucernoise, déboule en mai 2026 avec Have I Lost My Magic, un troisième album où harpe, pop moderne et émotion XXL s'entrelacent dans un grand geste théâtral. Nous avons trouvé au cœur de cet album de Toi, Téna, notre nouveau repérage, Shut the Door, un titre où il est question de fermer enfin la porte sur ce qui nous fait du mal pour retrouver son propre espace intérieur. C'est une ode à la libération. Toi, Téna, Shut the Door.
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1: 15h.
2: Pierre-Étienne Joie.
3: La refonte majeure de la politique migratoire européenne entre en vigueur aujourd'hui. La Suisse a adhéré à ce pacte et elle devra appliquer une grande partie du cadre commun, du contrôle aux frontières au filtrage des amendes d'asile. Après des années de tensions, les Européens donnent donc un tour de vis sécuritaire en échange d'une solidarité entre États pour se répartir l'accueil des personnes migrantes. Nous sommes tous des migrants. Le pape a renouvelé aux Canaries ses marques de soutien envers les migrants. Il les a aussi incités à faire leur partie du chemin réciproque de l'intégration au dernier jour d'un voyage en Espagne consacré aux migrants. La question de l'accueil des migrants est chère à Léon XIV, à l'instar de son prédécesseur François. À un moment où les politiques migratoires se durcissent dans de nombreux pays d'Europe, l'Espagne fait figure d'exception avec des mesures beaucoup plus libérales. Au Tessin, le Grand Conseil a refusé de ratifier les comptes de la conférence de la reconstruction de l'Ukraine, organisée à Lugano en 2022. Le canton avait payé 700 000 francs. Seul le PLR a défendu cette rencontre diplomatique portée par Ignacio Cassis. Les autres partis ont critiqué le manque d'efficacité de la rencontre, les importantes perturbations pour les habitants de Lugano et certaines implications de politique internationale. Et l'équilibre entre les femmes et les hommes progresse au sein de l'administration lausannoise. Au 1er janvier, soit une année après le lancement du défi mixité, les femmes représentaient 49,7% du personnel et 35,2% des responsables d'équipe. Certains métiers restent néanmoins encore fortement genrés. Les femmes sont sous-représentées dans les postes à responsabilité, reconnaît la municipalité lausannoise. Hockey sur glace, le National League a dévoilé son calendrier pour la saison 2026-2027. Le champion en titre, Fribourg-Gotteron, lèvera sa bannière de champion face au LHC pour son premier match à domicile. La date, 15 septembre. Fribourg, champion en titre, se déplacera à cette occasion sur la glace de Bienne. Mais le moment tant attendu de la levée de la bannière de champion à Saint-Léonard aura donc lieu 3 jours plus tard, soit le 18 septembre. Les Dragons recevront en effet Lausanne. Les Lions commenceront eux pour leur part leur saison à domicile face à Zoug. Puis la réception d'Ambry suivra le match à Fribourg. Les Tessinois seront les premiers adversaires d'Ajoie, qui recevra également lors de la première journée. Genève Servette hérite lui d'un déplacement à Lugano en ouverture de balle, avant de recevoir les Jurassiens, puis d'aller affronter Zurich. En 2025, le Conseil fédéral a de nouveau un peu plus pris l'avion ou volé en hélicoptère par rapport à l'année passée. Au total, 104 heures de vol supplémentaires ont été enregistrées sur un an. Les conseillers fédéraux ont effectué au total 704 heures de vol l'année dernière. En 2024, les membres du Conseil fédéral avaient passé environ 600 heures dans les airs. Ça correspond à une augmentation d'environ 17%. La plupart de ces vols ont été effectués en avion et sans surprise, c'est le ministre des Affaires étrangères, Ignacio Cassis, qui a le plus volé en 2025 avec 212 heures. Météo, le soleil est de plus en plus généreux, plus nuageux dans les Alpes et le nord de l'arc jurassien. Il fait jusqu'à 25 degrés près de Genève et en Valais, un peu de vent sur le plateau et en Ajoie. Demain samedi, du soleil, parfois voilé l'après-midi. Même condition dimanche, beau et chaud jusqu'à 30 degrés en Valais.
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1: Vers la fin du cumul des mandats pour les conseillers d'État valaisans, le Parlement a validé la réforme de la loi. Celle-ci clarifie donc la question de la limite d'âge des magistrats et veut interdire le cumul des mandats pour les conseillers d'État. La possibilité pour un membre de l'exécutif cantonal de siéger en même temps à Berne comme parlementaire fédéral a fait débat. L'UDC du Haut-Valais a proposé de modifier la loi en vigueur afin d'augmenter de 1 à 2 le nombre d'élus pouvant siéger à Berne avant de retirer son amendement avant le vote. Pro Infirmis dresse un constat préoccupant sur l'inclusion des personnes en situation de handicap en Suisse. L'organisation souligne que de nombreux obstacles persistent dans plusieurs domaines de la vie quotidienne. La politique, le travail et la mobilité apparaissent comme les domaines les plus problématiques. Le milliardaire Elon Musk, patron de SpaceX, a acté l'entrée en bourse historique de l'entreprise aérospatiale en promettant d'emmener des êtres humains sur la planète Mars. SpaceX souhaite pouvoir vous emmener sur la Lune, sur Mars et à terme encore plus loin. Et je suis convaincu qu'avec l'incroyable équipe dont nous disposons ici chez SpaceX, nous y parviendrons pour vous, a déclaré Elon Musk. Les obsèques de Bernadette Chirac, veuve de Jacques Chirac, décédée à 93 ans. Ses obsèques ont débuté en la basilique Sainte-Clotilde à Paris, dans le 7e arrondissement, lieu symbolique. Bernadette et Jacques Chirac s'étaient mariés dans la chapelle Sainte-Clotilde, toute proche, où s'étaient également tenues les obsèques de la fille aînée du couple, Laurence, en 2016. Le parvis de l'édifice, libre d'accès en partie, a été sonorisé afin que le public puisse également suivre la messe de l'extérieur. Le musée d'histoire naturelle de Fribourg propose une nouvelle exposition temporaire intitulée « Bisbald Baleine ». Elle invite le public à vivre un moment aussi tendre et joyeux qu'original, une véritable déclaration d'amour à la grande star de l'institution, sa baleine naturalisée. Cette fois toutefois, ce n'est pas le musée qui raconte son histoire, ce sont ses admirateurs, petits et grands, venus de tout le canton et même d'ailleurs. Ils ont créé une version miniature de leur géante des mers préférées lors d'un concours créatif. Le résultat est visible à partir de ce samedi jusqu'au 25 octobre. Une manière de lui dire au revoir avant de la retrouver dans son nouveau port d'attache. La fameuse baleine de 11 mètres, de 170 ans, sera le tout premier objet à rejoindre le futur bâtiment de l'institution à la route des Arsenaux. Et puis retour en arrière pour conclure. Il y a 100 ans, jour pour jour, le 12 juin 1926, les montagnes jurassiennes étaient frappées par un cyclone dévastateur. En début de soirée, une tornade avait frappé les franches montagnes, faisant un mort et plusieurs blessés, détruisant plus de 200 maisons, tuant des dizaines de têtes de bétail. Les dégâts sont estimés à près de 4 millions de francs et une collecte est même organisée dans les journaux romands pour aider les sinistrés. La météo actuelle, la place au soleil à partir du bassin lémanique et du Valais, puis partout, température en pleine entre 20 et 25 degrés. Demain samedi, temps ensoleillé malgré quelques voiles nuageux l'après-midi, 12 degrés à l'aube, entre 26 et 29 degrés au plus chaud de la journée, surtout à Genève et dans le Valais. Ensoleillé dimanche également avec toujours quelques voiles nuageux, maximum 17 à 29 degrés.
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0: Bonjour les bras, bonjour les gens, bonjour la vie. Aujourd'hui, on va passer un petit moment avec un rappeur pas gangsta du tout. Déjà parce que c'est dépassé. Ensuite, parce que c'est pas le style de la maison. Et puis surtout, parce qu'on n'a pas grandi dans le Bronx et qu'on n'a pas envie de se battre non plus. Donc, dans quelques instants, on recevra Sims qui nous revient aujourd'hui même avec deux nouveaux titres à découvrir dans quelques instants. Ce sera même, je pense, leur première diffusion sur une chaîne d'État. Voilà, mais pour l'heure, c'est les présentations. En régie, c'est un Valère Veilla très motivé ou pas ?
1: Salut mes biches !
2: Ah bah oui, très mal.
0: Très motivé. Et au micro, une Sabrina Colongo très appliquée, bonjour.
3: Bonjour. Ça oui, va, c'est vrai, je suis appliquée, t'as bien
0: raison. Et elle n'a pas l'air comme ça dans sa petite robe printanière alors qu'elle vient de se battre avec un rapace.
3: Non, c'est une histoire vraie, je mangeais une part de pizza à Écublanc, pour tout vous dire, à la plage du Pélican d'ailleurs, j'aurais dû me douter. Ah. C'était annonciateur d'oiseaux. Et je mangeais et un rapace a plongé sur moi et a planté ses serres dans ma part de pizza que j'ai pas lâché parce que j'avais très faim.
0: Mais bravo.
3: Et il a plongé qu'une fois, il a abandonné, il a vu que y avait une aigle plus impressionnante en face quoi.
0: Sabrina 1, la faune 0.
3: Ouais. Pro Natura. Regardez-moi bien.
0: Voilà, donc on vole pas les sandwichs ni les pizzas. Enfin, voilà,
3: non, c'est... pitié.
0: En plus, c'est pas bon pour eux, la pizza, quoi.
3: Non, bon, je pense que c'était quand même pas un aigle. Un aigle, c'est énorme. Mais je dirais une buse ou tu vois, un épervier, peut-être.
0: T'en fais une belle de buse.
3: Oh, ça va.
0: Allez, c'est parti. Les bras cassés avec Sims dans 3 minutes à peine.

0: Like Dancing, c'était les Scissor Sisters. Mais aujourd'hui, nous recevons le rappeur jurassien Sims, alias Simon Seller. Salut et bienvenue sur Couleur 3.
1: Salut Valérie.
0: Salut, c'est pas ta première fois sur la 3.
1: Non, pas du tout, mais ça fait longtemps que je t'ai pas venu.
0: C'est vrai, et c'est peut-être ton tout premier portrait dans les bras cassés, donc profite parce que c'est un petit cadeau de bienvenue. Oublie pas évidemment d'enclencher le mode deuxième degré, puisque c'est Sabrina Colombo qui va te tirer le portrait.
1: Ouais. Ok.
0: Voilà, après tu seras invité à réagir ou pas. Tu peux aussi ne plus jamais lui parler,
1: ouais.
0: lui adresser
1: lui
0: la parole.
1: Sa part de pizza.
2: J'ai vérifié les faits et après j'ai décidé d'en faire ce que je voulais. Voilà.
0: C'est un peu... Voilà. Le portrait de l'invité, c'est parti.
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2: Bonjour Sims, bienvenue dans les bras cassés. Alors Sims, vous êtes un rappeur jurassien. Vous êtes né côté français à Montbéliard avant de déménager à l'âge de 10 ans à Port-en-Truy. Gang, gang, gang, premier move de gangster pour quelqu'un qui veut ramener de la moula pour mettre la daronne au sec. Et ouais, ça y est, j'ai dépassé les 30 ans, j'ai officiellement gagné le droit de me comporter comme un tonton gênant au repas de famille. Yo les jeunes, 6-7 ou bien... Bon j'arrête, je me dégoûte moi-même. Bref. Futur rappeur, vous débarquez donc en Ajoie, encore gosse. Si je suis tout à fait honnête, niveau street cred, ça ressemble plus au film Les Choristes qu'à la haine.
1: Mais... C'est vrai.
2: Pour vous, le déménagement n'a pas été un trauma. Vous confiez même volontiers. Il faisait bon vivre à Port-en-Truy. Je pouvais me promener et tout le monde me disait bonjour. On sent l'âme du Kaïd qui veille sur le TX. D'ailleurs, vous avez sorti en 2018 un album intitulé Même pas peur, qui fait selon moi référence à l'absence totale de sentiment d'insécurité dans les rues de Port-en. Bon... Petit flashback. C'est en 1998, à même pas 18 ans, que vous commencez le rap. Et là, vous adoptez le blast Sims, diminutif de votre prénom Simon. Simple, efficace et à ce moment-là, plutôt original. Sauf que 2 ans plus tard, la société EA Games sort le premier volet de sa série de jeux vidéo, Les Sims. Et là, votre vie bascule dans un véritable enfer. Du moins, j'imagine. Mais laissez-moi imaginer, pitié. Au quartier, c'est-à-dire à côté de la boîte de nuit La Calèche. Si, si, je connais les bails de Port-en, chef. Les colibés à votre égard se multiplient. Hé, hé, Sims, t'es un rappeur ou t'es un petit personnage qu'on peut nourrir, habiller et enfermer dans une piscine sans y mettre d'échelle? Le cauchemar ne faisait que commencer. Dis, Sims, t'articuleras bien histoire de pas sortir un album en simlish. Même pas drôle, c'est que des jaloux de toute façon. Sinon, il y a un petit côté de moi un petit peu toxique qui est persuadé que j'arriverai à rapper. C'est comme quand on regarde les JO d'hiver et qu'on a l'impression que le saut à ski, c'est pas si compliqué que ça. Faut juste bien prendre de l'élan et être souple sur ses appuis, quoi. Ouais. Moi, je suis sûre que si j'avais le sens du rythme, que je savais écrire en vers et que je savais poser ma voix, je pourrais être une super rappeuse. Ouais, je crois que je vais rester chroniqueuse.
0: Ouais.
1: Dommage.
0: Non, vraiment. Je te jure, non.
2: Par contre, je tiens à souligner une petite déception. Pouvez-vous m'expliquer pourquoi vous n'avez pas démocratisé l'emploi du mot jurap pour désigner votre courant musical? Après le Manchester de Manchester et le Bimor de Baltimore, qu'est-ce que vous attendez pour vous qualifier de figure de proue du jurap? Seine-Saint-Denis? Non, Seine-Saint-Martin, ah ça oui. Surtout que vous le reconnaissez volontiers, le fait d'avoir commencé le rap dans le Jura a une grosse influence sur votre travail, puisque les lieux culturels sont moins nombreux que dans une plus grande ville, des artistes de tous les styles fréquentent les mêmes salles de concert et locaux de répète. Il n'y a pas cette scission originelle entre rap et rock qui agite le monde depuis des décennies, un peu comme si on nous demandait de choisir entre papa et maman. Non, dans le Jura, c'est plutôt papa dans maman. Les styles se mélangent et se confondent volontiers. Moi, j'ai vraiment l'image mentale de Diams qui rencontre sur une plage un mec avec une guitare qui commence à jouer Wonderwall. Mais au lieu de trouver ça pathétique, elle lui répond « Et si on faisait un feat ensemble ?» Bref, pour moi, vous incarnez parfaitement cette volonté de faire venir la culture dans les petites villes plutôt que de fuir dans une capitale. Parce qu'il faut bien se l'avouer, l'herbe n'est pas plus verte ailleurs, surtout en Ajoie où l'herbe est particulièrement verte, littéralement. Alors qu'on se le dise une bonne fois pour toutes, on n'a pas à choisir entre les raps des villes et les raps des champs.
0: Et ben voilà, Sims, ce jurap alors.
1: Ouais, jurap non. Je sais pourquoi j'y ai jamais pensé. Hein.
0: C'est la première fois qu'on te sort ça,
1: ouais,
0: jurap.
1: Je pense que j'y avais même jamais pensé, mais c'est une très mauvaise idée.
2: Bah ça, c'est vraiment des mots de jurapeur. Hein.
0: Voilà, bah bienvenue.
1: Quel accueil.
0: Mais écoute, oui, non.
1: Si, ça va. Et beaucoup d'informations véridiques.
2: Ah, quand
1: vraiment même.
0: Oui, oui, c'est vrai. On va avoir le temps de rentrer encore plus en profondeur dans ta biographie, Sims. Mais pour l'heure, on va se rappeler à ce bon souvenir SOS. Sims, donc un vieux morceau avant d'écouter les nouveaux.

0: SOS, c'était Sims hier. On va découvrir Sims aujourd'hui. On est toujours donc en compagnie de Sims qui sort aujourd'hui même deux nouveaux morceaux, L'Hydre de Lerne et La Suite. Alors on va commencer par L'Hydre de Lerne, un monstre de la mythologie grecque que tu incarnes dans ce premier morceau. Mais contrairement au monstre de Lerne qui a une tête qui repousse à chaque fois qu'on lui la tranche, c'est pas ça ?
1: Si, c'est tout à fait ça.
0: Et ben toi, tu as deux nouveaux rêves qui repoussent à chaque fois qu'on te met des bâtons dans les roues. Donc toujours aussi motivé, Sims ?
1: Et oui, c'est ça. Je réfléchis bien parce qu'on m'a dit que je devais être devant le scotch noir. C'est pour ça que je regarde. Je veux respecter les consignes. Oui, bien sûr. Ça fait plus de 25 ans que je fais de la musique, donc des embûches et de la musique actuelle. J'en aurai, mais oui, effectivement, là, ça n'a pas éteint la flamme.
0: Non, alors clairement pas. On va le voir quand on va écouter ce nouveau single. On a l'impression que tu commences.
1: Ah, c'est vrai.
0: Non, mais c'est vrai, il y a un enthousiasme, même dans le phrasé, dans les paroles, dans la musique. Tout est en place, comme si tu étais un jeune premier. T'as jamais quitté ça?
1: Non, mais pas du tout. Et en fait, l'album précédent, je l'avais écrit en Provence parce que j'étais en résidence pendant 4 mois. Donc, c'est un album très chanté, très chanson, très guitare-voix. Que j'aime beaucoup et que je défends toujours en trio dans des petites salles. Mais après, de sortir de ça, moi, après, j'avais juste envie de rapper. C'était parce qu'en fait, moi, j'ai grandi dans les années 80 et le rap, c'est ce qui me garde au chaud, quoi. C'est que quand ça va très mal, j'ai toujours du rap à écouter, à chanter très fort dans ma voiture. Enfin voilà, le rap est resté ce truc-là, ce soutien pour moi.
0: Bon, il y a un truc qu'on ne trouvera jamais dans un album de Sims, enfin dis-moi si je me trompe, c'est de l'autotune.
1: Pour l'instant, non. J'ai pas encore trouvé le bouton.
0: C'est bien.
1: Tant mieux pour vous.
0: Laisse ça aux autres, c'est bien. J'ai lu quelque part que ton premier contact avec le hip-hop, c'était à l'âge de 14 ans lors d'un concert de Sens Unique.
1: À fond. C'était avant 14 ans, mais c'est mon premier concert. Ouais.
0: Ah
1: je suis allé voir Sens Unique à la Halle de la Poste à Moutier. À l'époque, et mon père m'a emmené parce que j'avais pas le droit d'y aller sans lui, parce qu'il fallait avoir 16 ans pour rentrer. Et donc mon père s'est retrouvé à un concert de Sens Unique. C'est génial parce que j'ai vraiment eu la chance d'avoir l'âge un peu de cette culture, c'est-à-dire que j'ai vu la naissance d'un truc, quoi.
0: Puis en plus, un groupe suisse donc, qui te montre que c'est possible. Parce
1: absolument,
0: qu'à l'époque,
1: ouais.
0: Sens Unique, c'était des gros stars.
1: Bah, ils avaient Fab en première partie, qui est après devenu un de mes rappeurs préférés français. Et à l'époque, c'était leur première partie à Moutier.
0: Ouais.
1: Puis c'est vrai que c'était une époque pour le rap suisse assez folle. Sens Unique, après Double Pact, c'est vraiment des groupes qui ont eu une carrière francophone, quoi.
0: Oui, Stress aussi. T'as fait des premières parties
1: Mon premier concert, c'était avec Stress et avec Double Pact, en fait. Et
0: voilà.
1: Puis ils m'ont invité sur scène et puis c'était ma première scène. Et ça, c'était en 98. En 98. Et puis.
0: Il y a le français qui ressort, ouais. malgré ces. Combien d'années que tu vis maintenant dans le Jura ?
2: Plus de 30.
1: Merci, oui. Elle calcule plus vite que moi. Oui, plus de 30. Je sais plus ce que je disais. Oui, Double Pact, et en fait, Yvan Peacemaker, qui produit mes morceaux depuis maintenant une dizaine d'années, il faisait partie de Double Pact. C'est lui qui produisait les morceaux de Double Pact, qui produisait les albums de Stress. Donc, c'est un peu comme si j'avais continué un peu cette histoire qui a commencé là.
0: Voilà, puis Yvan Peacemaker, donc, il est de nouveau là sur ce nouveau single, donc L'Hydre de Lerne, qu'on écoute maintenant.
1: Oh oui.
0: Hein ?
1: Et c'est un titre un peu bizarre ou pas ? Parce qu'on m'a vraiment dit, ils aimeront pas ça à la radio de devoir dire ce nom comme ça, L'Hydre de Lerne.
0: Non, je trouve que ça sonne bien, L'Hydre de Lerne.
1: Ok, cool.
0: L'Hydre de Lerne, L'Hydre de Lerne. Non, je pensais que ça serait plus accidenté dans ma bouche, mais non.
1: C'est très bien, tu le fais très bien. Je vais t'emmener avec moi pour toutes les prochaines interviews.
0: Moi, je peux aussi trapper du Sens Unique. Hein.
1: Volontiers.
0: Biggidi biggidi bip, c'est mon rêve avec qui bip. C'est une vraie chanson.
1: Ouais, ouais. Ouais, elle est bien cette émission.
0: Oui, elle est bien. Allez, on écoute, et pour la toute première fois sur Couleur 3, L'Hydre de Lerne, donc le nouveau single de Sims qui n'a pas bougé.
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0: L'hydre de Lerne, c'était Sims, et tu le dis dans cette chanson, tu n'as jamais été aussi frais, si vrai, si loin, si mal, normal, jamais été si bien. C'est quoi ton secret pour que les années passent sur toi et que ton enthousiasme soit jamais, enfin en tout cas musicalement, je sais pas dans ta vraie vie, mais...
1: Moi, j'ai cru que t'allais dire pour ne pas vieillir, mais c'était pas ça en fait.
0: Mais c'était aussi, l'enthousiasme. T'as toujours ta tête de gamin.
1: Merci. Le secret, la musique, hein, c'est une réponse très bête, mais vraiment, je continue à avoir du plaisir à faire, écrire, jouer de la musique, et surtout de la représenter. C'est vraiment, moi j'aime trop les concerts. C'est-à-dire que si j'en ai plus, ça sert plus à rien que j'écrive des chansons.
0: Ah ouais, t'arrêterais si ouais. T'étais plus programmé.
1: Si j'avais plus du tout de l'occasion d'aller le défendre sur une scène, oui, parce que ça, il y a que ça qui m'intéresse. Enfin, disons, c'est ce qui me donne. C'est très chiant hein, la musique actuelle. Enfin, il y a plein de problèmes, de questions de financement, surtout maintenant avec les plateformes et tout. Il y a vraiment la question du business qui est compliquée. Il y a mille choses à gérer, mais bah, il y a pendant une heure un public qui est là et qui t'écoute et qui après le concert vient parler avec toi et ça, bah. Quand t'es dans le train ou dans la voiture, que tu rentres, tu sais pourquoi tu fais tout ça. Mm-hmm, ça, ouais. Ça reste.
0: Bah justement, demain, 13 juin, Festival de la Liberté à Moutier, tu joues. Et puis le 19 juin, tu seras à Delémont BD.
1: Oui, alors ça, c'est une date... Alors super, demain à Moutier, il faut venir, c'est gratuit en plus, les amis. Mais à Delémont BD, je fais un concert qui sera dessiné par Boulet, qui est un auteur...
2: Oh, on l'a reçu à ta place il y a 2 mois peut-être.
0: Non, il y a 4 semaines, il était assis à ta place.
1: Attends, bah tu vois.
0: Et il a eu le droit à son petit portrait, effectivement. Non, et c'est l'invité d'honneur cette année de Delémont BD, Boulet.
1: Et moi, j'étais hyper fan de lui bien avant que ce soit l'invité d'honneur. C'est avec Manu Larsonnet, un de mes auteurs préférés, qui me fait vraiment... Enfin, j'ai l'impression qu'il me parle à moi. Et du coup... on m'a donné cette chance-là et du coup, il va dessiner mon concert en direct.
0: Et donc, ça va ressembler à quoi, Sims, en concert ?
1: Ce jour-là ?
0: Ce jour-là.
1: Bah, là, en l'occurrence, pour Delémont BD, je serai en duo acoustique. Donc, on joue des morceaux plutôt de l'album À ta place.
0: Et, le précédent.
1: Et c'est plutôt un concert assis. On appelle ça un peu concert assis. Ou plutôt pour personnes âgées. Et puis le concert de demain à Moutier, je suis avec le groupe au complet. Ça, c'est aussi un peu une des particularités de ce que je fais, c'est qu'on est 8 sur scène. Enfin, il y a un groupe de rock sur scène, quoi. Il y a des musiciens, il y a un batteur, un guitariste, un bassiste, un DJ, un violoncelliste. Enfin, voilà. Et donc là, on est sur des morceaux qui sont quand même un peu plus rock'n'roll.
0: Voilà, plus péchu, plus.
1: On va jouer l'hydre.
0: Debout, quoi.
1: On jouera l'hydre de Lerne demain pour la première fois.
0: Trop bien! L'hydre de Lerne, tu es en colère contre les IA dans ce morceau aussi. Tu parles un petit peu de ça?
1: Oui, non, je dis qu'il y aura toujours des... Enfin, qu'on sera jamais des putains d'IA, oui. Parce qu'on entend quand même la différence, tout comme on voit la différence. Maintenant, les milliers d'affiches qu'on voit pour des vides greniers, des brocantes, des machins qui sont faits par IA, elles ont toutes la même tête. Et du coup, ben, elles sont très bien faites, sauf qu'elles se ressemblent toutes et puis qu'en fait, ça ne nous intéresse plus. Bah, la musique, c'est pareil. Il y a vraiment ce truc. On peut très bien faire un fond sonore, peut-être comme ça, là, ce qu'on entend derrière.
0: Mais ça, c'est pas de l'IA. Mais, mais oui, c'est vrai
1: mais
0: que.
1: Mais des trucs comme ça peuvent être faits. Mais je veux dire, les morceaux des Beatles, l'IA les fera pas. Et puis, enfin, je parle pas de mes morceaux à moi en me comparant aux Beatles. Mais je veux dire, le truc faillible, le truc un peu tangible, il n'existera pas par IA. Et puis, enfin, j'espère.
0: Donc, tu viens de le dire, t'as énormément de plaisir sur scène, t'as aussi énormément de plaisir à écrire les chansons. Parce que c'est très. T'aimes bien les mots, t'aimes bien jouer avec la langue française. On sent que t'es un lettré, quoi.
1: Merci. J'adore ça. Et j'aime bien écrire en général, c'est vrai, parce que je suis pas très costaud, puis que j'ai trouvé ça pour me défendre. si j'avais été influenceur masculiniste, j'aurais peut-être moins écrit. Non, mais en vrai, je veux pas dire que ça m'a sauvé, parce que, comme l'a très bien dit
0: Sabrina,
1: lors de mon portrait, j'ai pas eu une adolescence ou une enfance très difficile, mais donc ça m'a pas sauvé, mais ça m'a permis vraiment de devenir qui je suis, oui, ça c'est sûr.
0: Et puis de t'exprimer. T'as jamais voulu bouger du Jura ?
1: Si, en fait, le truc, c'est que le Jura, j'en bouge énormément, grâce à la musique, grâce à... je suis finalement qu'à 2 heures d'ici, oui. Et puis bah, c'est vrai qu'en Suisse, on a une notion des distances qui est quand même assez différente de
0: la France,
1: pays,
0: par exemple,
1: ou genre 2 heures, quand... et puis aussi, c'est pas les mêmes distances quand on fait Porrentruy-Lausanne que Lausanne-Porrentruy. Souvent, les Vaudois, quand ils viennent chez nous... c'est comme s'ils partaient genre au week-end
0: en vacances,
1: ouais, ouais. Bah, avant, avec des sacs de couchage, puis des... c'est une aventure quoi, alors que nous les Jurassiens, la plupart on a l'habitude, parce que pour les études, pour ceci, pour cela, on s'est toujours tapé 2 heures de train ou... et en même temps c'est pas si difficile, moi j'aime bien
0: comme
1: ça.
0: Comme Valère Veilla qui vient toutes les semaines taffer à IQ Blanc depuis son...
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0: Voilà, mais lui il a aussi décidé de rester vivre chez lui, voilà, parce que vous avez une qualité de vie quand même incroyable.
1: Je trouve, ouais. Et puis aussi, on est à 2h15, en tout cas en Ajoie, on est à 2h15 de Paris, en TGV.
0: Ouais.
1: Vraiment, ça c'est non négligeable. Quand on aime un peu la culture, les... voilà, 2h15...
0: Vous entendez ça, Genève et Lausanne? Nous, on est à 4h.
2: 3h20, en vrai, ça va.
1: Ouais, c'est pas énorme non plus.
2: C'est une heure de faut que je trouve 2h aller-retour. Non, c'est pas mal, c'est pas mal.
0: C'est pas mal,
1: mais
0: c'est pas mal.
1: Les rapaces attaquent beaucoup moins dans le Jura que
2: je sais pas. Bon, ils ont plus à manger, je pense, de musaraigne.
1: C'est ça.
2: Donc nous, nos pizzas les intéressent
1: voilà,
2: moins.
1: Voilà, exactement.
0: Sims, on va passer à la suite. D'ailleurs, la chanson s'appelle La Suite. C'est le deuxième extrait de ce 45 tours, on va dire ça comme ça. À l'époque, ça aurait été un 45 tours. Face B, face A.
1: Exactement.
0: Je trouve aussi très, très convaincant ce morceau. On l'écoute. Il n'est pas dans la même couleur que l'autre, mais bon, je vous laisse à votre propre avis. C'est parti. La suite, Sims.

0: La suite, c'était Sims, première diffusion sur Couleur 3, nouveau deux titres de Sims. On sent bien la guitare, on sent bien le piano, on sent bien les vrais instruments.
1: Et oui, Marcus Moser à la guitare.
0: Marcus. Hallo Marcus.
2: Hallo.
0: Oui. J'ai envie de dire hallo
1: Mais
0: Marcus.
1: Mais parce que t'as raison, il est suisse allemand. Hein.
0: Marcus.
1: Il est viennois. On l'embrasse, je suis sûr qu'il écoute. Et c'est lui qui fait les guitares sur ce morceau. Il est dans le groupe, il fait partie du groupe. Et vraiment, j'ai beaucoup de chance.
0: C'est vrai, t'as beaucoup de chance, tu es bien entouré. Et puis ça se ressent, voilà. T'as enregistré ça où ?
1: Chez Yvan Peacemaker, dans son studio ici à Lausanne.
0: D'accord, ah, quand même, il y a un
1: mais
0: petit.
1: Avant, lui. Ah non, mais j'ose pas dire où il habite.
0: Non, peut-être pas lui, non.
1: C'était plus près de votre ancien studio, quoi. Okay. Ça m'arrangeait vachement.
0: Oui, là, ça fait. Bah voilà, comme Valère Veilla qui vient toutes les semaines de Seignelay-Vier. Voilà, parce qu'il est jurassien, notre Valère Veilla. Voilà, et donc vous n'avez pas peur de prendre la route. Ça fait plus de 25 ans que tu as commencé ta carrière. Qu'est-ce qui a vraiment changé depuis tes débuts dans l'industrie de la musique en Suisse ? T'as l'impression que c'est plus facile ou qu'au contraire, vous êtes de plus en plus nombreux et qu'il faut vraiment jouer des coudes ?
1: Non, je pense pour le booking à l'heure actuelle, c'est vraiment plus difficile. J'ai l'impression qu'il y a vraiment beaucoup de groupes qui ont du mal à jouer, à être placés à gauche à droite dans les festivals parce qu'il y a vraiment un peu embouteillage. Il y a eu le Covid, il y a aussi des festivals qui ont un peu du mal parce qu'il faut les payer vraiment beaucoup plus cher, les cachets, à cause du streaming en général. Mm-hmm. Et ça, c'est vrai que il y a vraiment tout un truc qui est en train de changer par rapport à ça. Moi, j'ai vraiment fait mes premiers disques où on vendait des CD. Quand même, c'était déjà des CD.
0: Ouais.
1: Et donc, on vendait des CD 20 francs et on en faisait 1000 ou 2000. On en vendait 2000. Et du coup, on pouvait payer à peu près la production d'un disque avec cet argent-là. Alors que là, maintenant, en streaming, moi, je gagne peut-être 1000 francs en tout, je veux dire.
0: C'est
1: vraiment ce que
0: lourd.
1: Ça rapporte. Donc, pour produire un CD avec ces revenus-là, c'est dur, quoi. Donc, il faut réinventer beaucoup de choses. Je pense qu'il y a pas mal de questions politiques par rapport à ça. Je vais partir dans des. On a un peu de temps devant
0: on
1: nous.
0: On a un petit peu de temps, vas-y.
1: Non, mais c'est la même chose que pour le cinéma suisse où si l'État peut un peu taxer Netflix pour pouvoir réinjecter dans la culture suisse, il faudrait pouvoir réinjecter aussi dans la musique actuelle à partir de ce qu'on peut prendre aux plateformes qui se font quand même des couilles en or. La plupart, hein. Et du coup, parce que c'est très difficile à l'heure actuelle de défendre des projets de musique actuelle, ou alors il faut passer un cap et puis vendre ses concerts très très très cher, ce que évidemment moi je fais pas, mais et c'est difficile pour ça. Donc ça a changé. Après, il y a quand même aussi ce truc génial que à l'époque, pour se faire écouter, fallait envoyer des CD chez des programmateurs qui les ouvraient pas forcément, des cassettes ou des.
0: Ouais.
1: Là maintenant, du jour au lendemain, quelqu'un peut devenir très très connu et faire un hit. Et ça, en soi, c'est vraiment super. Ça ne m'est pas arrivé. Je vous le cache pas.
0: Ouais, ils sont peu nombreux hein, quand même, les gens qui hop.
1: Oui, et puis. Après, ce qu'il y a de nouveau, c'est aussi le truc réseau social. Alors moi, j'ai écrit pas mes morceaux en imaginant une traîne de 20 secondes qui pourrait passer sur TikTok, puis qui pourrait du
0: toi,
1: coup.
0: Toi, tu communiques encore sur Facebook, j'ai vu.
1: Ouais, écoute, j'ai 45 ans. On parle souvent tous les deux.
0: Moi aussi, je mets mes trucs sur Facebook.
1: Non, mais alors j'ai un compte TikTok et j'essaie de comprendre un peu les trucs. Quoi,
0: ouais. C'est vrai qu'à un moment donné, il faut lâcher. Quoi, si...
1: Il faut pas faire semblant d'être jeune. Quand on est plus jeune.
0: Voilà. Exactement.
1: Donc, ma musique, elle reste totalement ce que je suis. Et puis, c'est vrai qu'il y a un bout de l'industrie qui m'échappe un peu, quoi. Mais j'ai quand même encore des gens qui viennent ou qui payent pour venir me voir. Donc, je me dis, c'est OK.
0: Avant de passer à l'interview raccourci clavier, puisqu'on est sur Facebook,
1: okay.
0: Tu as un autre concert pour les enfants. Parce que voilà, donc, tu ne gagnes pas ta vie qu'avec la musique. Tu travailles avec les enfants. Donc, les enfants, ça te touche. Et t'hésites pas à aller jouer aussi rien que pour eux.
1: Oui, on joue le 19. Avant d'être à Delémont-Bédé le soir, à 16h30, je suis à Marin Centre à Neuchâtel, Marin. Avec DJ Menace, on présente une espèce de conférence qui s'appelle On fait le rap, où on raconte un peu l'histoire du rap. C'est adressé à un public d'enfants. Et où on fabrique aussi un morceau ensemble. Donc on a des sampleurs, on les fait chanter, on sample des choses
0: super.
1: En direct, on fabrique une instru, on les fait. C'est un peu le concept. Donc on a ça, c'est le 19 à 16h30 au centre Marin Centre.
0: Sabrina peut venir.
1: Mais bien sûr.
2: Parce que j'ai vraiment j'ai eu l'air très attendrie. Ah, puis aussi j'en ai besoin parce que je pense qu'à un niveau à peu près 8 temps.
0: Elle a envie, oui,
1: je pense que tu pourrais venir rapper puisque tu avais vraiment envie.
2: Comme contre-exemple.
0: Bon, allez, l'interview au raccourci clavier. T'es prêt?
1: Je sais pas ce que c'est, alors oui, je suis prêt.
0: Tu vas voir. Contrôle Z, quelle est la dernière action que tu aimerais effacer? Ta dernière action que tu aimerais effacer?
1: Oh mon Dieu, d'avoir mis ce pull pour venir ici parce que dans le Jura il faisait très moche et en fait je meurs de chaud. Voilà.
0: Ah mais c'est tous ces spots aussi quoi.
1: Il fait 40 degrés.
0: Contrôle C, contrôle V, à qui musicalement t'as l'impression d'avoir piqué des trucs?
1: À qui j'ai... Je lui ai piqué Ben Mazué.
0: Ben Mazué.
1: Ouais.
0: Ok.
1: Je vais le voir après à Festineux, je dis ça.
2: Ah, génial.
1: Disons que j'aime bien la façon qu'il a de faire de la musique très pop avec un phrasé très rap.
0: D'accord. Contrôle A, tout sélectionné. De quel artiste tu es absolument fan? Toujours lui?
1: Bah lui, oui, par exemple, Gaël Faye.
0: T'as des bons goûts musicaux. Ouais. Contrôle S, enregistrer le document. À quel moment tu sais que t'as écrit une bonne chanson?
1: Quand je l'entends la nuit.
0: Dans tes rêves?
1: Ouais, quand elle revient la nuit.
0: Ok. La nuit.
1: Non mais oui, il y a vraiment des morceaux où le refrain me réveille et me revient. Après, est-ce que ça en fait une bonne chanson?
0: En tout cas,
1: je vous laisse juger.
0: C'est toi qui définis. Contrôle F, ouvrir une nouvelle fenêtre. Qu'est-ce qui te permet de prendre l'air, de trouver ton inspiration? C'est dans la musique des autres, c'est des histoires que tu racontes, des choses que tu vis.
1: Oui, oui, bah oui, mais c'est compliqué parce que l'inspiration, on la provoque pas forcément, elle tombe un peu. Il faut, en fait, pour écrire des choses, il faut en vivre. Donc c'est vrai qu'il y a un moment, je pense, où on peut pas écrire des albums tous les ans ou tous les deux ans. Il faut quand même un peu lâcher puis vivre des choses. Après, clairement, les choses difficiles m'inspirent beaucoup plus que les choses gay, comme je pense beaucoup de monde.
0: Voilà, bah, c'est bien parce qu'en fait on a plus de galères dans la vie que de grand bonheur.
1: Et oui, et puis en vieillissant, c'est vraiment ça qui prime. Donc là, j'entre vraiment dans ma phase très créative. Il y a tout qui est en train d'arriver en même temps.
0: Je préfère un album sur mon dos, tu vois. Forcé à quitter, c'est mon dernier raccourci clavier. Qu'est-ce qui pourrait te faire abandonner la musique, Sims?
1: Ben qu'il n'y ait plus personne qui vienne me voir.
0: Voilà, les concerts donc.
1: Ouais. Quand je serai devant un public, une salle vide, ce qui arrivera peut-être, je songerai à arrêter.
0: Mais en tout cas pas demain, je le rappelle, 13 juin, Festival de la Liberté à Moutier, Sims avec 8 musiciens, donc là c'est la totale. Et puis le 19 juin à Delimont, BD, un concert dessiné par Boulet himself.
2: Génial.
1: Ça c'est la classe.
0: Ça c'est la putain de classe même, si je peux me permettre d'être grossière.
1: Allez.
0: Sims, merci d'avoir pris le train, d'être venu si loin.
1: Avec plaisir.
0: Pour nous faire découvrir tes deux morceaux en avant-première. On te souhaite une bonne route et un bon geek pour
2: et
0: demain.
2: Et profite bien de Festineux ce soir.
1: Ah oui, j'y compte bien, madame.
0: Il a l'air armé. Oui, la dernière fois que je t'ai vu, tu m'avais amené de la Damascine.
1: C'est vrai.
0: Pas aujourd'hui.
1: C'était dans un petit manoir sombre de Delémont.
0: Parce qu'il a, il est en plus ambassadeur de la Damascine.
2: C'est
0: Sims.
2: Tellement bon.
1: Mais
2: moi, je vais une fois par an dans le Jura et en général, avant Noël, la bouteille est finie. Je vais pour la Saint-Martin.
1: Ah ouais.
2: Ça bon tient choix. Pas jusqu'à Noël. Ouais.
0: Alors qu'elle est végétarienne. Voilà, je dis ça.
2: Bah, c'est pour ça,
1: c'est
2: faut
1: pour
2: bien
1: ça
2: que je consomme quelque chose.
1: Ouais.
0: Je reste que la Damascine. Ouais. Damascines.
2: Mmh,
0: oh, allez,
2: le
0: bon.
2: Jura. Toi et moi, on fait une équipe, alors sur les mots valises, on est folle.
1: Ça, je l'ai fait, par contre.
0: Évidemment, mais le Jura, alors ça, rien du tout. Quoi.
1: Jamais.
0: Merci Sims, à
1: merci
0: très
1: à
0: vite.
1: Merci à vous, merci beaucoup.
0: Et bonne route.
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0: Jusqu'au bout, il se diffuse en vous. Radiohead, Karma, Police. J'aime pas casser ce morceau avant la fin.
1: Non, faut pas.
0: Faut pas,
1: il est beau.
0: T'es en forme, Sabrina Colongo?
1: Écoute, en grande forme. Depuis que j'ai battu un rapace, écoute, j'ai l'impression d'être dans un conte mythologique.
0: C'est vrai qu'elle a battu un rapace et portraitisé un rappeur.
1: Oh là là, mais toi, bah,
0: c'est
1: toi
0: ta
1: qui
0: journée rap.
1: Les mots. Arrête. Rapace.
0: Voilà, donc maintenant, c'est le jeu de la réplique. Effectivement, c'est pour ça que je te demande si t'es en forme, parce qu'il y en a. Allez.
1: Oh là là.
2: Vous voulez un whisky?
3: Couscous.
2: Vous voulez pas un whisky d'abord?
0: La réplique ou comment refaire des films. C'est un peu mon obsession, vous avez remarqué dans la vie.
1: Ouais.
0: J'aime bien faire des, voilà, des jamais sortis en salle, des films qui n'existent pas. Et là, je t'offre un premier rôle.
1: Tu nous avais promis que t'allais changer après de jamais sortir en salle. T'as dit non, je veux continuer à refaire des films faux. Voilà. C'est ton obsession.
0: C'est mon obsession. Donc je t'offre le premier rôle aux côtés d'un comédien très connu.
1: Oh.
0: Le seul problème, c'est que t'as pas le scénario entre les mains. Tu dois l'inventer au
1: bien
0: fur et
1: sûr.
0: À mesure.
1: Oui,
0: donc il te donne sa réplique et tu lui donnes jusqu'à ce que mort s'en suive.
1: Ouais.
0: Allez, c'est parti.
4: Est-ce que par hasard, vous ne seriez pas la petite Manon, la fille du pauvre monsieur Jean?
1: Oui, c'est moi, la petite Manon. J'ai une très longue robe très jolie à carreaux.
4: Ah, je vois que tu ne me reconnais pas. Mais c'est bien naturel, ça, parce que j'ai beaucoup changé. Je suis Hugolin, l'ami de ton pauvre papa.
0: Hugolin.
1: Oh putain, con, Hugolin. Oh, tu n'as pas changé.
4: Toi aussi, tu as changé. Tu es devenue une vraie demoiselle. Il faut bien te regarder pour te reconnaître.
1: Ah bah oui, c'est une bien jolie manière de dire que j'ai les lolos qui ont poussé.
4: Ça doit t'étonner depuis si longtemps qu'on ne se soit jamais rencontré dans la montagne. C'est parce que maintenant, j'ai plus le temps de chasser. C'est à cause des œillets. Tu le savais que j'avais fait des plantations d'œillets?
1: Oh non, je ne savais pas que vous aviez fait des plantations d'œillets. Mais oui, c'est vrai qu'on se croise jamais. Il y a plein de chemins dans ces montagnes.
4: Alors figure-toi que j'ai très bien réussi. J'ai gagné de l'argent. Beaucoup d'argent. Dans 2 ans, avec mes économies, ça me fera au moins 50 000 francs. Qu'est-ce que tu en penses? Ça te ferait plaisir de revenir habiter au Romarin?
1: Mais pourquoi tu es coincé dans cet alpage si tu es pété de thunes?
4: Écoute-moi! Je sais bien pourquoi tu veux pas. Tu veux pas parce que tu es fier. Mais pour la fierté, ça peut bien s'arranger. Les œillets, il faut les arroser, il faut les cueillir. Et ça, les femmes savent le faire. Je vous baillerai.
1: Ah bah, tu es pété de thunes et moi, tu veux me faire arroser tes fleurs de merde. C'est quoi ton problème?
4: C'est pas pour te faire travailler. Je t'ai menti. C'est parce que je t'aime. Je t'aime, mon homme. Je t'aime d'amour.
1: Bascule-moi dans les œillets.
4: Je veux te marier, je suis tout seul. Personne à nourrir. Le grand-père, il est mort. La grand-mère, elle est morte. Mon père s'est pendu quand j'étais petit. Ma mère est partie de la grippe. Il n'y a plus que le papé.
1: Est-ce qu'il a entendu parler de la thérapie, ce monsieur?
0: Oh, waouh. Ouais.
1: À boire et à manger, hein.
0: Eh ben, t'as fait une très bonne Manon. On verra comment s'en sortent les deux autres tout à l'heure.
1: Manon des sources.
0: Oui. Manon des sources de bière.
1: Ouais.
0: Allez, musique.

0: Voilà quoi, c'est l'heure d'écouter un flash info, donc désolé, va falloir que je coupe ce morceau avant la fin, je le répète encore une fois, mais trop désolé. Wrong Things, oui, bah oui, c'est la seule chose à faire malheureusement maintenant. Il est 17h, à tout de suite.
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2: 17h, Pierre-Étienne Joie.
3: L'enseignement d'une deuxième langue nationale au niveau primaire devrait être obligatoire. Le Conseil fédéral a mis en consultation un projet de loi qui ne s'appliquerait que si les cantons abandonnent le compromis sur les langues de 2004. Le Conseil fédéral est préoccupé par la décision de certains cantons alémaniques de reporter l'enseignement de la deuxième langue nationale au niveau secondaire. Une telle décision met en péril l'harmonisation de l'enseignement et la cohésion nationale. Le gouvernement propose alors deux variantes. La première veut inscrire dans la loi deux langues étrangères au primaire, soit une langue nationale et l'anglais, comme le prévoit le système ARMOS. La deuxième prévoit d'inscrire une exigence minimale, soit l'enseignement d'une deuxième langue nationale dès le primaire et jusqu'à la fin du niveau secondaire 1. Un haut responsable américain l'affirme, l'Iran a accepté de démanteler son programme nucléaire et de se défaire de son uranium enrichi. Une liste de 5 points a été livrée, le matériau nucléaire iranien sera détruit et enlevé, le programme nucléaire sera démantelé, leurs fonds ne seront pas libérés avant qu'ils ne remplissent les termes, le détroit d'Ormuz sera ouvert et pas de financement des groupes terroristes par l'Iran. L'entreprise SpaceX a lancé sa célèbre fusée Falcon 9, aujourd'hui la plus utilisée au monde, peu avant son entrée en bourse, la plus importante jamais réalisée. L'appareil a décollé de la base Cap Canaveral en Floride avec à son bord 29 satellites Starlink. Ils doivent compléter 10 000 satellites déjà déployés par l'entreprise en orbite pour proposer un réseau Internet. En prévision du G7 déviant, les hôpitaux universitaires de Genève ont déployé un important dispositif pour faire face à des afflux soudains de blessés au cas où la situation devrait dégénérer. Des tentes ont été installées devant l'entrée du site. Les opérations non urgentes ont été réduites de 20% jusqu'au 18 juin. Les HUG ont aussi ouvert une quarantaine de lits supplémentaires. Une panne de courant a temporairement paralysé plusieurs quartiers de Bienne ce matin. Il a fallu près de 2 heures au fournisseur d'énergie, Energy Service Bienne, pour lever l'alerte. La panne est due à un dysfonctionnement d'un dispositif de protection. L'incident a provoqué un important dégagement de fumée, ainsi qu'une coupure de courant temporaire dans l'ensemble de la ville. Personne n'a été blessé. Une grande partie de l'alimentation électrique a pu être rétablie après 48 minutes. Le fonctionnement du centre hospitalier de Bienne n'a pas été perturbé. L'Éthiopienne Gutaf Tsegay, double championne du monde des 5000 et 10 000 mètres, a été suspendue pour dopage pour une durée de 4 mois. Il a été découvert dans ses urines une substance interdite, le létrozole. L'athlète a reconnu les faits et accepte la sanction. Elle est donc suspendue jusqu'au 30 septembre 2026 inclus. Ses résultats depuis le 5 décembre, date du contrôle hors compétition, sont annulés, tout comme ses gains financiers en compétition. La météo, le ciel est déjà en bonne partie dégagé du Léman au Valais. En cours de soirée et de nuit, quelques bancs de nuages encore sur le nord du Jura et la Joie. Demain samedi, temps généralement ensoleillé. Le matin, quelques bancs de nuages bas, probables sur le nord du Jura et la Joie toujours. L'après-midi, quelques voiles de nuages élevés, 28 degrés. Dimanche, encore ensoleillé malgré ces fameux voiles nuageux. Jusqu'à 30 en Valais et une tendance à la bise sur le bassin lémanique.
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2: Nous sommes en train de basculer dans un nouveau monde. Oui madame, oui monsieur. Celui où on peut trouver une place en terrasse, mais plus un seul bout de trottoir libre pour faire son running. Oui, c'est désormais officiel. Aujourd'hui, les gens délaissent les bars pour les salles de sport. Oh. Dorénavant, en Suisse, une personne sur cinq a un abonnement à un fitness. On ne compte même plus les gens qui courent, ceux qui pédalent et ceux qui paddlent.
3: Oh là là.
2: Mais que s'est-il passé ? Pourquoi sommes-nous tous devenus obsédés par notre santé ? Et est-ce qu'il s'agit vraiment de notre santé ou tout simplement de notre sex appeal ? Oui, parce que, mis à part les haltérophiles et les lanceurs de sapins qui sont tous gaulés comme des enclumes sans cou, tous les sports susmentionnés, en plus de nous offrir un bon cardio et un tonus de TDAH qui a oublié de prendre sa Ritaline, tous ces sports, donc, sont réputés pour vous sculpter des corps de rêve. Donc, est-ce qu'on va à la salle pour être en bonne santé ou juste pour être baisable ? Cela dit, cette question marche aussi dans un bar. Est-ce qu'on va dans un bar parce qu'on a soif ou juste parce qu'on sait qu'on sera tous baisables une fois qu'on sera tous bourrés ? Enfin, pas elle. Et qu'est-ce qui nous pousse tellement à vouloir nous accoupler, reproduire l'espèce humaine, perpétuer notre race comme le font les pingouins ou les saumons ? Eh ben oui, tout simplement. Il semblerait que ce soit ça, non seulement ce soit inscrit dans notre ADN, mais surtout dans notre société. Il faut se reproduire pour que des gens puissent après vendre des poussettes à 1000 balles, des taux hypothécaires sur 20 ans, des Happy Meal, des parcs d'attractions et des baskets, des tonnes de baskets. Nous sommes donc tous devenus des saumons. Oui, parce que prenons quelques temps pour observer un saumon lambda, observons-le. Hein. Nous sommes donc avec ce petit saumon qui nage dans les océans, il mange des petits poissons, il dort entre deux algues, il virevolte entre deux cailloux, bref, le saumon vit sa meilleure vie accoudé au bar quand tout à coup, une grosse voix intérieure lui hurle dans les oreilles internes qu'il doit aller immédiatement se reproduire. Et là, le saumon se met à faire n'importe quoi. Il quitte sa terrasse et sa chope et il se tape des centaines de kilomètres à la nage pour remonter à contre-courant une rivière bien vénère. Si le saumon était un homme, c'est là qu'il vous montrerait sur Strava ses performances du jour. Et une fois arrivé à destination, exténué, affaibli et amaigri, il trouve quand même la force dans un dernier souffle d'éjaculer sur des œufs. Les œufs d'une femelle avant de mourir de fatigue comme un marathonien mal préparé. C'est presque beau, non ?
3: Oui.
2: Hein ? Et terrible à la fois. Oui, c'est terrible de se rendre compte que tout ce qui compte chez vous dans l'éducation d'un enfant, c'est votre semence. C'est déprimant, pauvre saumon. Enfin voilà, ça pour dire que même si vous passez 8 heures par jour à la salle pour trouver la personne avec qui vous reproduire, ça ne vous exemptera pas de vos devoirs parentaux. Donc la salle de gym, oui, pourquoi pas ? Mais le bar aussi. Rien que pour comparer vos vies plutôt que vos pecs. Sur ça, les bras du jour vont se présenter avec ce qu'ils font quand ils ont une heure de libre, Adrien Laplana.
4: Je fais tout pour aller au fitness, mais j'y vais rarement.
2: Oui, bah oui, sinon c'est la distance parcourue. Quoi,
4: j'essaie de réunir toute ma motivation pendant une heure. Après, j'ai plus une heure de libre. Donc,
2: Ouais, même team.
4: Ouais, on est ensemble, très bien.
2: Sarah Motet, pardon.
3: Moi, j'ai Sadra Motet. Voilà.
2: Sadra.
3: C'est un très bon.
4: Prénom du désert.
3: Sadra
4: du désert.
3: Moi, si j'ai une heure de libre, j'ai pas peur de profiter de la vie en faisant une sieste pendant une heure,
2: voilà,
3: généralement.
2: Voilà, pas ça. Mal aussi. Mm-hmm. Donc, dormir dans un bus en allant à la salle
3: de gym. Exactement, par exemple.
4: Mais tu ferais une sieste, genre il est 20h.

0: Parce qu'après, il faut aller se recoucher.
1: C'est une bonne question ce que tu dis. Dès que j'ai une heure, je fais une sieste. Peu importe où je suis, je tombe, je fais une sieste.
0: Sérieux ?
1: Faux.
0: Ouais, ok.
2: Faut pas que je regarde Adrien parce qu'on t'entend plus.
0: Je voyais bien que tu mentais, Sarah.
1: Oui.
0: Sadra.
2: Sadra.
0: Sadra
2: Motet. Et Sadra Anna. Sabrina Colongo.
3: Moi, je compte jusqu'à 3600. Je suis plus un peu sport intellectuel, si vous voyez ce que je veux dire.
1: Je vois bien.
0: Je vois pas trop, non, du coup.
2: Ouais. Ça, pour finir à couleur 3, ouais. Les bras cassés, ça vaut pas la peine.
0: Même pas
2: hein.
0: Sur la première.
2: Fais des siestes. Ouais.
3: je suis la seule qui gagne moins qu'il y a 5 ans en arrière à mon âge.
4: Je gagne moins chaque année en chaque année.
2: Va jouer dans le mixeur, voilà ce qu'il vient de te dire. Va jouer dans le mixeur.
3: Ouch.
2: Ok, donc Valère Veilla, très très motivée aujourd'hui à vous envoyer des insultes par-ci et par-là. Mais pas que. Des fois, c'est des petites voix gentilles.
0: Mmh.
2: Ouais. Mais là,
1: voilà.
2: Voilà, après, faut pas non plus lui quémander des trucs gentils parce que ça marche pas avec lui. Vous êtes au bon endroit pour passer 2 heures de rigolade, oui. De la grosse rigolade.
1: Rigolate.
2: Avec, dans quelques instants, les plaisirs partagés. Vous êtes prêts?
1: Oh, wow. Ouais, yeah.
2: Allez, c'est parti.
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0: Charlie XXXX qui chantait une chanson qui s'appelle Apple. Vous connaissez ce petit village?
1: Oui, c'est très joli. Elle est originaire de là d'ailleurs.
2: Ouais, Charlie XXXX. Ouais.
0: Apple.
2: Elle vient de la côte.
0: Ben, on la remercie.
2: Charlie.
0: Charlie d'Apple.
2: XX.
0: XX. Allez, les plaisirs partagés. Est-ce qu'il y aura du Apple dedans? Je crois pas.
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0: Les plaisirs partagés, c'est la totale liberté.
6: Ouais.
0: Ouais, c'est vrai. Vous avez le droit de faire exactement ce que vous voulez, sauf parler des votations, évidemment.
2: Merci.
0: Ah, évidemment.
2: Là, là, là, là.
0: Sinon, vous faites ce que vous voulez, vous amenez la chanson que vous voulez, sauf une chanson qui s'appellerait Votez pour.
6: De DJ Bobo.
0: Votez contre, blablabla. Mais sinon, vous faites exactement ce que vous voulez. Ouais, vous vous laissez aller. Moi, je vous écoute.
2: Oh, la chance.
0: Et puis, à la fin, on découvre qui a le droit de passer sa chanson en entier, parce que c'est ça l'enjeu, une
6: super
0: chanson. Vous êtes vraiment mes petits mélomanes.
6: Super.
2: Ouais, okay.
0: Sabrina, on commence par toi.
2: Okay. Valérie, tu connais le jeu Tu préfères?
7: Oui.
2: Bon, pour les personnes qui vivent leur premier jour sur Terre, j'explique en deux mots. Le jeu consiste à demander à l'autre joueur ou joueuse de choisir entre deux propositions, le but étant de créer un dilemme cornélien difficile à résoudre. Pour rendre ça plus clair, rien ne vaut un bon exemple. Le voici. Tu préfères manger tes crottes de nez et que personne ne le sache, ou ne pas manger tes crottes de nez mais que tout le monde soit intimement convaincu que tu le fasses? Pas mal celui-là. On comprend en quoi c'est dur de trancher entre les actes réels et la réputation publique. Bon, sauf que malgré la simplicité désarmante de ces règles, il y a des gens qui ne comprennent pas ce jeu. Ça me fume de rire. Je pense qu'on a tous un pote, nommons-le Bertrand, qui est en mode « Tu préfères ne jamais mourir ou vivre pour toujours ?» Putain Bertrand, t'es complètement con ! C'est la même chose ! Réfléchis une seconde avant de poser tes questions de merde ! Ok, j'en ai une de bien. Tu préfères être parfaitement heureuse tous les jours de ta vie, en amour, au boulot, en amitié ? Ou avoir un petit hamster ? Bertrand, qu'est-ce que j'ai dit ? Apprends à doser, espèce d'abruti ! C'est bon, ok, j'ai capté. Alors, tu préfères te fouler la cheville ou qu'Hitler viole toute ta famille devant toi ? Bertrand ! Bertrand, tu sais pas jouer, on arrête tout ! Bref, Valérie, à l'instar de Bertrand, je te propose un dilemme qui n'en est pas un. Ce soir, j'ai pas amené une, mais deux chansons.
0: Oh.
2: Tu préfères celle que tu vas détester ou l'une des meilleures du monde?
0: Nos amitiés à Bertrand, évidemment.
8: Il est tellement bête.
2: Il est vraiment stupide.
8: Il est trop bête, Bertrand.
2: Bah, se fouler la cheville, évidemment. Non, mais franchement...
0: Et elle répond. Elle répond à ses propres questions.
6: Faut quand même y répondre,
2: seule. Quoi.
0: Bertrand. Adrien, c'est à toi de prendre cette belle liberté qui s'offre.
6: Très bien. Attention, ce plaisir partagé est une parodie de James Bond. À la sauce suisse. Pardon pour cet horrible accent. Toute ressemblance de près ou de loin avec un agent secret ou pas secret ne serait que fortuite. Et quand je dis fortuite, je parle pas d'un coquillage en huître avec des méga bis. Allez, oui. Tu m'en diras tant. tu m'en diras tant. Eh merde. Bon, ne vous retournez pas. On est suivi. Ne bougez pas, je vous dis. Faites comme si de rien n'était. Regardez là, discrètement, dans mon rétroviseur, vous voyez cette grosse berline grise avec écrit dessus Dos Santos S.A.R.L. Elle nous suit. J'avais des doutes, mais cette fois, c'est sûr, elle est à nos fesses depuis Renan. C'est probablement l'un des hommes de Renato Friesenberg. C'est un des hommes de Renato. C'est probable qu'il soit lourdement armé. Arme de service, couteau suisse et probablement de l'ovomaltine. Parce que c'est de la dynamite. J'avais dit que c'était la sauce suisse, non? Allez, je suis désolé de vous avoir mis dans ce pétrin, les filles. J'aurais jamais dû mettre mon nez dans ces affaires, mais vous me connaissez, je suis l'agent Laplanaze. Un jour, ma quête de justice et de vérité me fera la peau, c'est certain. Mais c'est pas aujourd'hui que ça va arriver. Alors voici le plan. Au prochain carrefour, ils vont nous coller au cul. À ce moment-là, j'ai besoin de vous. On va devoir attirer l'attention des gens vers la voiture. D'accord ? Sarah, tu sortiras en voiture de la voiture et tu m'accuseras d'avoir trop pété dedans. Ok. Pour que l'effet soit total, tu vas parodier la vidéo de la panthère, tu sais ? De Just Panthère. Mais tu diras de Just Peter. D'accord ? Sabrina, ouais. Toi, tu vas aller montrer des photos de ton lapin aux passants. Ouais. Comme ça, ils seront tous très attendris. Ça va créer un attroupement autour de la voiture. On gagnera du temps. Par contre, attention, contente-toi des photos de ton lapin. Ne commence pas trop à en parler. S'il te plaît, tout le monde en aura trop rapidement plus rien à foutre. Et tout le monde va se disperser de la foule. Tout le monde va se disperser. C'est pas une bonne idée. Et moi, pendant que Sarah m'insulte de gros péteur, je vais mettre ma chanson à coin sur le poste de la voiture. Tout le monde se mettra à danser parce qu'elle est vraiment trop cool. Et toi, Valérie, toi, tu n'as qu'une chose à faire. Choisir la seule personne qui pourra nous sortir de ce merdier. Fais le bon choix.
0: Je vais merder, tu vas voir, je vais merder.
2: La panique.
0: J'ai une mission.
6: On se fera tuer par Dos Santos et sa RL, alors, malheureusement.
0: Sarah Motet.
1: Oui, est-ce que je vous ai déjà parlé de mon 25% de sang italien ?
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1: Moi, quand je commande une pizza, c'est toujours avec la bonne prononciation. Una pizza Hawaii, per favore.
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1: Je sens que mon âme vient du sud, même si le bled de ma grand-mère est tellement collé à l'Autriche que le dialecte ressemble plus à un moteur de Volkswagen que d'une radio de Fiat Punto.
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1: Ma cuisine a la même DA que les magasins Nature et Découverte, Citron Mandarine et Cafetière Bialetti. Eux aussi, ils ont un 25% de sang italien et moi aussi, mon 75% restant est infusé à la sauge.
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1: Moi, je suis fière de mon addiction au café. Quand je bois ma 6e mocha de la journée, je fais comme s'il avait pas le même goût que celui qu'on faisait quand on était petit à base de terre et de cailloux.
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1: Histoire vraie, il y a 3 ans, j'ai croisé un barista napolitain qui m'a dit qu'il en était à son 80e espresso de la journée. Le lendemain, j'ai croisé son cardiologue qui m'a dit qu'il lui restait 3 jours à vivre.
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1: Et en Italie, quand je commande un cappuccino... en Italie, je commande jamais un cappuccino, mais toujours un cappuccione. Et après, je me vexe quand on me répond en anglais « 5 euros, please ». Voilà, moi, mon petit plaisir partagé, il sert à honorer mon 25% de sang italien aujourd'hui.
0: Okay.
6: De la musique allemande.
2: Autrichienne.
6: Les Autrichiens.
0: Oh, c'est pas facile. C'est pas facile. Je suis obligée de sauver la planète.
1: Adrien, la planète. J'ai un employé, Sabrina.
6: Et alors, j'ai pris une musique très connue, Move On Up, de Curtis Mayfield. Ouais, on peut bien danser dessus. Fin positif de James Bond, ouais, au moment où il y a la résolution.
2: Générique de Late Show.
6: Ouais.
1: Ouais, à fond.
0: Là, on a l'impression qu'on démarre une émission, quoi.
1: Ouais, un peu.
2: Bienvenue.

0: voilà. C'était donc Curtis Mayfield pour sauver la planète, en tout cas la région autour de Renan et des Cubes Blancs, quoi.
1: Exactement.
0: C'est déjà pas mal.
1: C'est déjà. Bravo à toi d'avoir choisi.
0: J'étais un peu obligée. Bah, parfois vous me tendez des pièges.
2: Ouais. C'est un peu ça.
0: Sarah, alors on était sur ces 25% d'Italie ou le reste?
2: On n'était pas sur la sauge. Mais ouais, c'est une chanteuse italienne qui s'appelle Tara et qui fait une chanson que j'ai découverte sur les réseaux qui s'appelle Diaspora, qui est trop stylée.

0: Sabrina que j'ai pas choisi Sarah.
1: Non.
0: Non. C'est okay. Clair. C'est clair.
1: Non, c'était non, sympa. J'ai
0: on la voit se dodeliner comme ça sur sa chaise. Elle était déjà partie.
1: Non, mais moi je me dodeline tout le temps.
2: T'aimes
1: dès qu'il y a un petit truc de musique, moi je suis tout le temps agitée comme un petit saumon.
0: Alors Sabrina, t'as amené deux morceaux.
1: Absolument. Et il n'y avait pas de piège. Il y en avait un vraiment que t'aurais détesté et un aimé.
0: Ok.
1: Tu veux dans quel ordre?
0: Bah, celui que j'aime.
1: Life on Mars de David Bowie. But the film is a sad thing for. C'est vraiment un des meilleurs morceaux du monde.
0: Oui. Et si je déteste alors?
1: Oh, un remix hardstyle de Mozart.
2: Un cauchemar.
1: Il n'y avait pas de piège. Vraiment, t'aurais vraiment dû choisir le bon si tu m'avais pris et pas le mauvais, parce que c'est vraiment...
3: Peut-être que quelqu'un perdu, je sais pas, au fond de la broie adore ça.
1: Ouais, c'est sûr.
3: Peut-être son
2: ça existe dans certains contextes, oui, ça peut faire du bien. Hein.
1: Ouais.
0: Quel contexte?
3: Je crois pas. En vrai, ça
1: ouais,
3: va.
1: Vous savez.
3: Cite-nous en trois, là, maintenant.
2: Du bon sexe.
1: Quelle horreur.
0: Moi, je vois juste ces irritations, là.
1: Ah ouais, non, c'est vrai.
2: Hey, no judgment. No judgment, guys.
3: Non, des fois, on peut juger. Rien à foutre. Non, c'est bon.
0: Du bon sexe.
3: Non, des fois.
4: Tu le défonces. Facile.
0: Tu nous vois rarement des rêves, Sabrina, Sarah.
2: Toujours pas.
0: Plus je pourrais m'enlever cette chanson de la tête.
2: Quand on aura du bon sexe.
1: Ouais. Imaginez ça.
2: Toi, sur la marche turque. Franchement, regardez, ça nous fait déjà un petit...
3: Non, mais si tu fais du sexe, c'est sûr qu'il y a plein de gens qui dansent autour de toi en même temps. C'est
0: oui, t'es comme dans un festival sale.
3: Ouais.
0: Je sais pas.
2: Une vieille rave au fond d'un bois.
3: T'as pas pu attendre d'être chez toi. T'as démarré au milieu de la piste de danse.
1: Ah, ça me fait rire d'imaginer le matin quand un peu le M1 ou le train est silencieux, qu'il y a forcément un fou furieux qui écoute ça.
3: Ouais.
1: Mais son sourcil est juste...
3: Oui,
1: c'est son petit moment du matin.
3: Mais ça pour faire ses impôts.
0: Ouais. Mais moi, je m'inquiète, c'est où est-ce que t'es allé chercher ça, quoi?
1: Bah, j'ai recherché différents remixes hardstyle parce que je savais que t'étais particulièrement allergique. Et j'ai hésité avec le générique de Bob l'éponge. J'ai hésité de ci, de là. Au final, Mozart, je me suis dit non, un grand classique bien déglingué comme ça.
0: Qu'est-ce qu'il en aurait dit, Mozart? Je suis sûre qu'il aurait kiffé.
1: Ouais, à fond.
0: Tu lui fais écouter que ça.
1: Ouais.
0: Juste, tu le sors de la naphtaline. Tu fais... Il fait quoi? Ils sont où les musiciens? Ils sont où?
1: Ils dansent un peu la gigue sur place comme ça.
2: C'est sûr qu'il aurait adoré. Il aurait adoré.
0: Ah, c'est pour ça qu'on va jamais arrêter les plaisirs partagés. On est obligé.
3: Ouais.
0: Allez, musique, la vraie. Les bras cassés.

0: Georgia Smith, voilà. Et un petit coup de harpe magique que vous avez entendu,
1: ouais.
2: Oui.
0: qui nous fait passer directement dans la case comptabilité.
1: Allez. Wow.
3: C'est le chichifre.
0: Oui, c'est le six-chiffre. Le six-chiffre, je vous donne des chiffres et puis vous, vous dites, oui, évidemment, c'est ça. C'est parce que j'ai lu toute la presse aujourd'hui.
1: Oh,
0: quoi.
1: Bien sûr.
0: 4500, c'est mon premier chiffre. À quoi correspond-il? Ça se passe à Washington.
1: C'est en Suisse, Washington.
0: Ça pourrait, Washington, vers Brigue.
2: C'est en lien avec la Coupe du Monde.
0: Pas du tout,
2: pas
0: monsieur.
2: Du tout.
0: Pas
2: quoi du tout. Quoi? Mais comment est-ce possible qu'il y ait une info qui n'est pas en lien avec la Coupe du Monde?
0: Parce que c'est moi qui fais le chiffre.
2: Ça se tient.
1: Je comprends pas bien, vraiment le second degré. Washington, c'est une vraie ville ou
2: non,
1: pas?
2: Non, c'est Washington.
1: Ouais, Washington. Ah, putain.
0: Ah oui, d'accord. tu préfères aller à Washington ou la Ouzane?
1: Washington d'ici ou de l'État? Vous avez vu, j'ai compris maintenant.
0: Washington de là-bas.
1: Ok.
0: Voilà.
1: 4500 à Washington.
2: Mais c'est avec l'UFC. La bagarre, l'UFC Washington à la Maison Blanche, 4500 invités.
1: Des invités à l'anniversaire de Donald Trump.
0: Bling, bling, bling, bling, bling. 4500, c'est le nombre d'invités, effectivement, qui pourront assister ce dimanche au combat de MMA qui auront donc lieu devant la Maison Blanche pour les 80 ans de la Vieille Orange et accessoirement aussi pour les 250 ans de la Déclaration d'indépendance des USA.
2: Sérieux,
0: tiens, prends ça. Bah oui. Donc c'est un petit peu sous couvert d'eux, mais c'est quand même les 250 ans de la Déclaration d'indépendance des USA, ça valait bien la peine. Ouais. Donc l'octogone qui a été construit pour l'occasion et qui a coûté 60 millions de dollars, devra être démonté juste après les festivités, et ce, malgré les menaces de Trump qui a comparé donc son arène qui s'appelle la griffe. Parce que c'est un peu une griffe comme ça qui couvre l'octogone. Et ce, malgré donc les menaces de Trump qui a comparé son arène couverte de logos publicitaires à la Tour Eiffel. Voilà.
1: Oh mon Dieu.
0: Une autre structure a été construite dans un parc juste à côté de la Maison Blanche avec des écrans géants pour accueillir gratuitement jusqu'à 125 000 fans de Trump ou de MMA, ou les deux, donc des fans de MMA.
4: Trump, il va faire l'aller-retour ? Il va se faire un petit aller-retour.
0: C'est son anniversaire. Bien. Il a 80 ans. Il fait ce qu'il veut avec Air One, Air Force One.
4: Non, mais
2: je crois qu'il a pris d'autres libertés ces derniers temps.
1: Pour son âge, ça doit être très fatigant.
0: Mais alors, vous êtes jeune, vous, mais moi, ça me choque. Les images, de voir cette structure posée dans le jardin de la Maison Blanche avec des gars qui vont péter des rotules et des arcades
2: sourcilières. Mais il faut savoir que le président de l'UFC, c'est aussi un gros zinzin. Il s'appelle Dana White, c'est un gros masque débile.
0: Mais moi, ce qui me choque, c'est que cette structure, elle soit là au milieu, quoi.
2: Mais c'est un ensemble d'idiots, de gros masques absolument zinzin, ce milieu. Et particulièrement cet événement, quoi. Mais...
0: Voilà, donc 80 ans de...
2: Bravo à eux, hein.
1: Ça me fait tellement rire des images de lui où il n'y a aucun de ses invités qui viennent et qui l'attendent en bout de table comme un enfant qui a personne à son goûter.
0: Ouais, ça m'étonnerait. Ce qui me fait rire, c'est quand les gens viendront pour démonter, puis non, en fait, il y aura une autre police qui dit non, vous n'avez pas le droit de démonter, il va gagner du temps. C'est pas possible.
2: Non, mais non.
0: On verra.
2: Ils sont zinzin.
0: Allez, chiffre suivant. Zéro. Zéro.
1: Zéro. La zéro. Tête à toto.
0: 0 euro, voilà.
2: 0 euros.
0: 0 francs, 0 tout ce que tu veux. À quoi correspond cette somme? Ça s'est passé à Paris.
1: Donc quelque chose qui était payant est devenu gratuit? Est-ce que c'est ça ou...
0: Non.
2: Quelqu'un qui avait une dette et qui n'a plus rien à rembourser finalement pour une décision.
0: Sarah, qu'est-ce que tu dis?
4: Quelqu'un qui a été condamné à payer 0 francs.
0: Ok, merci.
2: Yes.
0: C'est pas ça.
1: À Paris, qu'est-ce qui peut être à 0 francs?
0: Hier.
2: Un sourire.
1: Oh là là.
4: C'est plus cher que ça à Paris. Hein.
2: Ouais, à Paris,
0: la semaine dernière, il y a un type dans la rue qui m'a dit vous avez fait tomber un truc.
1: Ouais. Votre sourire.
0: Et je pensais que ça existait plus.
1: Ouais.
2: Mais là, attendez, parce que vous dites ça comme. Parce que moi, je me fais rarement draguer par des mecs qui disent cette phrase. C'est une phrase d'accroche, une
4: drague. Non, après, il y avait vraiment le dentier de verre par terre.
1: Mais tu regardes, tu te retournes et fait t'avais tombé quelque chose, tu regardes et fais c'est ton sourire.
2: Mais...
1: Et là, ça m'est arrivé
0: souris parce
4: fois.
0: Que.
2: Quoi?
4: Ouais.
0: Oui, moi ça m'est arrivé 15 fois, mais plus en 2026.
4: Ouais, ouais, non. C'est...
0: Moi, c'est toujours la gueule, quoi. Je marche comme ça. Voilà, c'est juste pour placer.
2: Wow.
0: Placer ça. Arrêtez
2: zéro
0: de faire ça.
2: À Paris, 0 euros à Paris.
4: 0 euros.
0: Alors, c'est quelque chose qui devait rapporter énormément d'argent.
4: Ah, c'est un échec.
0: Et puis finalement, 0 francs.
4: Est-ce ouais. que c'est, est-ce que c'est culturel?
0: Non, est-ce que c'est pas culturel.
2: C'est la France, ils nous donnent 0 euros ah ben. Par rapport au G7.
0: Non, c'est pas ça. Même si, ouais, voilà.
4: Qu'est-ce qui devait rapporter de la team en ce moment? Est-ce que c'est un lien avec le sport?
0: Pas du tout.
4: Non. La politique?
0: Non.
4: Mmh. Ah, c'est le lancement d'un produit qui a été un immense flop.
0: Oui et non. Oui, c'était mais un produit unique.
2: C'est insolite.
0: C'est insolite, oui.
2: Est-ce que c'est un produit qui est dans l'intimité, genre sextoy ou genre de truc?
0: Non, pas du tout. Non.
4: Est-ce que ça a appartenu à une star ou quelque chose comme ça, ou une célébrité? C'est un lien avec...
0: Non, si vous avez écouté la semaine des bras cassés, vous savez.
4: Aïe, aïe, aïe.
0: Les auditrices, les auditeurs, eux, ils savent. Ils disent, ah, bah j'en étais sûr.
4: C'était
2: qui nous envoie un message sur Instagram.
4: Non, s'il vous plaît, surtout à moi et pas aux deux autres.
0: Quelque chose qui devait rapporter énormément d'argent, puis ça fait un flop total.
4: Est-ce que c'est un... technologie?
0: Non.
4: Habits? Mode?
0: Mode.
4: Mode? Mode. Chaussures, sac, t-shirt, lunettes. Éléphant?
0: Il vient de vous mettre un...
2: Jurassic Park?
0: Alors, c'est un lien avec les dinosaures.
2: L'exposition de dinosaures?
0: Non.
4: Ah, des goodies d'un truc?
0: Non.
4: Non. C'est pas le dérivé d'un truc symbolique?
0: Non, pas du tout.
2: La diffusion en plein air d'un film de Jurassic Park?
0: Non, c'est pas ça.
4: Waouh, waouh,
2: l'exposition,
4: wow.
2: La vente! Ah, la vente d'un os de dino!
0: Alors, c'était pas un os de dino, mais c'est en lien avec un dino. C'était une
2: couille de dino.
4: Comme collier?
0: Non, c'était pas un collier.
4: Ah non, j'ai vu une espèce de pochette en...
0: Oui, ouais. 0 euros, c'est la somme que le sac à main en peau de T-Rex a récolté hier dans une vente aux enchères à Paris. Souvenez-vous, mercredi, je vous parlais de cette peau de T-Rex cultivée en laboratoire à partir d'un extrait de collagène de T-Rex vieux de 65 millions d'années et d'un petit peu de magie biotechnologie, hein, ouais. Puisque voilà, ouais. Ils ont mis ça en culture. Donc le labo et les scientifiques s'étaient associés à une marque de sac à main pour vendre cette peau, mais pas une marque assez fancy ou connue puisque personne n'a fait monter les enchères. Quoi? Et pourtant ce sac était estimé entre 300 000 et 500 000 euros, mais apparemment les petits garçons devenus grands rêvent de dinosaures vivants, pas d'un sac à main mort.
2: Je crois que personne n'a donné l'info à Yacine.
0: Donc gros flop, le sac a été retiré de la vente. Quoi? Tellement que ça prenait pas, et on le retrouvera peut-être sur Vinted ou chez Emmaüs, je sais pas. Ouais.
2: Non mais c'est fou que ça n'ait pas vendu.
0: Oui, bah il est un peu moche.
4: Mais ouais, on dirait un peu un fossile. Ouais. Même là, j'ai une petite image, je pourrais vous montrer si vous voulez.
0: Après, si c'était associé genre à Chanel, Vuitton ou
4: ouais.
0: Là, c'est juste une pochette.
4: Mais après, on a vu plus moche. Enfin, là, c'est quand même 0 euros, c'est rude, quoi.
0: Moi, j'aime bien Sarah Motet parce qu'elle veut tout sauver. Les sacs.
4: Cher Saint-Bernard.
2: C'est les mots, ça, hein.
0: Non, c'est vrai, mais du coup, tu es une belle âme.
4: Oh. Ouais,
0: c'est vrai qu'il y a plus ça. Moche que...
4: C'est pour ça que je fais du sexe sur des remixes de Mozart. c'est mon petit côté.
3: T'oses pas, c'est dire non, peut-être, aux choses dans la vie.
0: C'est sympa pour les gens qui couchent avec toi. Non, mais il y a plus moche.
4: Il y a pire.
0: Voilà, tu peux ranger Jurassic Park. J'ai terminé avec mon chiffre. Oh là, bah dis donc, il range sa chambre si vite. J'aurais adoré t'avoir comme enfant.
2: Moi aussi, Valère.
0: Allez, musique. Valentino Vivace.

0: Signé Valentino Vivace.
1: Wow.
0: Chiara. Adriano.
1: Si.
0: Adriano, c'est
1: moi aussi j'ai un pourcentage italien.
0: C'est vrai?
1: Si.
0: Combien?
1: Eh ben 50% tout bonnement.
0: Ah oui?
1: Ouais, ouais. Ma mère est complètement italienne.
2: Ah,
1: je parle
2: même
1: pas un mot italien. C'est pas le moment de parler de mon enfance. Il y a trop de gens qui nous écoutent, franchement. Je veux bien me dévoiler sur 2-3 trucs, mais...
2: Après.
0: Ouais, ouais, c'est plutôt la journée mondiale, alors.
1: Ouais, c'est mieux, je crois.
0: Tu veux bien?
1: Ouais, je crois que c'est mieux.
0: Ouais. Allez, Stronzo. Moi, tu parlais pas un mot d'italien.
1: Ouais, celui-là, je l'ai. T'inquiète pas.
0: C'est ça de dire bonne chance.
1: Oui, oui, c'est ça.
0: Stronzo.
1: Bien sûr, ouais. Bien sûr.
3: Là.
0: Journée
4: mondiale.
1: Ça y est, on y est enfin. Laissez-moi donc déclarer ce vendredi 12 juin 2026 la journée mondiale du début de ce foutu mondial de foot. Alors, loin de moi l'envie de cracher dessus, parce que comme tous les gros beaufs, je vais la regarder cette Coupe du Monde, mais pour la première fois en 33 ans sur cette terre, vous qui n'aimez pas le foot, vous qui voyez la Coupe du Monde arriver comme on peut voir une guêpe arriver sur sa merguez, je vous comprends. Pour la première fois, je suis content qu'elle débute la Coupe du Monde parce que c'est aussi le signe qu'on est déjà proche de la fin. Voilà, on en parle trop. On en parle trop.
0: Ouais.
1: Moi j'adore ça, mais on en parle trop, je trouve ça dingue. Et puis surtout qu'on en parle que à cause des scandales. Une institution qui tolère un racisme décomplexé et infect, un événement avec un bilan carbone d'ores et déjà catastrophique que même ChatGPT trouve ça indécent, et désormais, il y a aussi un souci de serpent.
0: Quoi?
1: De serpent. Il y a un problème de serpent, vous avez pas vu l'équipe de Suisse, elle est entourée de serpents. Je vous jure, c'est vrai. On en est là. C'est une Coupe du Monde ou une aventure d'Astérix Obélix, c'est abusé. Et moi, ce que j'aime dans une Coupe du Monde de foot, c'est surtout l'aspect foot et moins l'aspect fin du monde. C'est comme les boulettes de viande chez Ikea, je les aime bien pour leur côté boulette et moins pour leur côté caca humain. Alors, je sais que là, tout de suite, voilà, je dis ça, mais je fais partie du problème. Hein. Je peux pas d'un côté me plaindre qu'on en parle trop et faire pareil avec cette chronique. Mais malheureusement, je suis un humoriste comme les autres, faible et avide de buzz. La Coupe du Monde 2026, c'est donc 48 équipes, un record, ce qui nous a fait découvrir des pays comme Curaçao. Et je me permets d'en parler pour demander solennellement à tous les journalistes, à tous les spécialistes consultants ou tontons racistes, arrêtez avec la blague. Ah, je pensais que Curaçao c'était juste de l'alcool. Stop! Non mais c'est stop! Vous avez aucune originalité. Si l'un d'entre vous fait encore cette blague une fois, croyez-moi, je vais vous retrouver, vous kidnapper, et je vous obligerai à écouter encore et encore toutes mes blagues de stand-up qui ont jamais fonctionné dans un comédie club. Et il y en a beaucoup, dont mon fameux gag sur Alexandre Jolien que je vais pas faire là tout de suite. Je peux pas la faire, je risquerais de mettre en demeure tout la RTS. Comment parler de la Coupe du Monde sans parler de la testicule suisse la plus connue du monde, Gianni Infantino? Qu'est-ce qui ressemble à une couille? Non mais c'est fou. Bon, alors on savait déjà que dedans c'était tout flasque, mais là, les rides apparaissant, il ressemble tellement à une testiboule. Et j'en sais quelque chose, j'ai récemment fait une vasectomie, ça fait une semaine que j'observe les miennes dans le moindre détail, et je peux vous dire qui ressemble à une couille. C'était pas la meilleure blague, vous inquiétez pas. Il est tellement chauve, pas autant qu'il est con, mais qu'est-ce qu'il est chauve. Je trouve même étonnant, lui qui est tout le temps au bord des terrains, qu'il a jamais été encore confondu avec un ballon. Et je me pose une question. Est-ce que comme un maître et son chien, un président et son entreprise finissent par se ressembler physiquement? Moi je pense que oui, parce que regardez Bernard Nico. Il ressemble pas de plus en plus à un parquet qui craque. Je pense ça là. À voir si Vincent Ducrot, il prend des airs d'ICN dans les années à venir. Ah ouais, il a eu un accident. Okay. En parlant de vieux, tiens, le participant le plus âgé de la Coupe du Monde, c'est Dick Advocaat, le coach de Curaçao justement, qui a 78 ans. Et à l'opposé, le plus jeune, c'est un attaquant mexicain qui a 17 ans. Ils ont 61 ans d'écart. DiCaprio dirait que ça va, c'est pas... Mais moi, je trouve que c'est trop. Je trouve que c'est too much. 61 ans, c'est presque une vie entière d'écart. Curaçao, leur vraie victoire, ce sera pas de soulever le trophée, mais de garder leur coach en vie. 78 ans, c'est abusé. Comment tu coaches à 78 ans?
5: Ok, bon entraînement les garçons, venez ici, je dois vous dire quelque chose.
1: Dick, excusez-moi, mais tous les joueurs sont déjà sous la douche depuis un petit moment.
5: Ah, oui, d'accord, bah c'est pas grave, je vais aller leur dire un mot au vestiaire alors.
1: Très bien, pas de souci, mais faites attention, vous êtes au milieu d'une voie ferrée là. Hier, le Mexique a donc remporté leur match d'ouverture face à l'Afrique du Sud. Désormais, on est parti pour 34 jours de compétition. Alors pour celles et ceux qui aiment le foot, il y a quand même moyen de passer de bons moments. Mais à la fin, il ne faudra pas oublier le racisme, l'écologie, le prix des places, les joueurs sélectionnés en toute tranquillité malgré de graves accusations. Bien joué mon Didier. Il ne faudra pas oublier non plus, et comme on n'a pas oublié tout ce qui s'est passé il y a 4 ans au Qatar entre les ouvriers et la corruption, ce qui finalement est en train de devenir monnaie courante dans n'importe quel autre événement organisé par notre testicouille nationale. Enfin bref, vivement que la FIFA fasse elle aussi une vasectomie.

0: down, down, down. Et maintenant, le jeu des trois erreurs. Bah oui, il faut y aller.
1: Ah bah oui.
0: Il faut y aller.
1: Ah bah oui.
0: Avant que Sabrina parte, il faut y aller.
2: Bah oui, oui. Bah
0: allez,
2: oui.
0: C'est parti.
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0: L'erreur est humaine. Mais quand il y en a trois, c'est que c'est fait exprès. C'est fait exprès. On va écouter une scène célèbre d'un film célèbre dans laquelle se sont glissées trois erreurs.
2: Très bien.
1: Donc c'est vous très clair.
0: Oui, c'est voilà. Ouais. Donc on écoute ce que Valère en a fait. J'ai l'impression que le film, vous allez l'avoir tout de suite, mais je peux me tromper.
6: Excusez-moi, mais... Qui êtes-vous ?
7: Rubeus Hagrid, gardien des clés et des lieux à Poudlard. Et eu ne fût-ce qu'une fois des relations sexuelles avec sa mère. Tu sais déjà tout sur Poudlard, bien sûr.
6: Désolé, non.
7: Non ? Mince, tu t'es jamais demandé où tes parents avaient appris tout ça ?
6: Tout ça quoi ?
7: Tu es Batman.
6: Je suis un quoi ?
7: Tu t'es vengé des assassins de ton père. Puis tu as mis ta vie de côté pour venir en aide à cette ville qui avait besoin d'un super-héros. Tu t'es montré digne de la réputation de Batman en plusieurs occasions et je t'en suis reconnaissant.
6: Non, non, vous faites erreur parce que... Je ne suis pas un sorcier. C'est vrai, je suis Harry. Juste Harry.
7: Eh bien, juste Harry. Il s'est jamais passé de choses bizarres, de choses inexplicables quand tu étais en colère ou que tu avais peur.
8: Moi, quand j'avais 4 ans, j'ai vu ma mère tuer une araignée avec un couvre-théière.
0: Voilà. Alors pour l'heure, vous ne dites rien, évidemment. Oh mon Dieu, les gens qui font des cauchemars maintenant avec cette scène de film. Donc, si vous avez le film plus les trois erreurs, n'hésitez pas à nous envoyer un petit mail à lesbracassés@couleur3.ch. C'est notre adresse mail. Voilà, lesbracassés@couleur3.ch. On réécoutera cette même scène dans un quart d'heure, on va dire ça comme ça.
2: Super.
1: Allez.
0: On peut le dire sans l'accent vaudois.
1: Un quart d'heure vaudois, c'est pour ça que c'est
0: à... Voilà.
1: Ce que je veux dire. On va bien.
0: À tout de suite.
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0: Track Mind, c'était Naïka dans les bras cassés. Nous allons maintenant écouter Le Monde et sa complainte, et puis on viendra juste derrière pour tout oublier. Non ?
1: Ouais.
2: Oui. Oui.
1: Sauf moi, bisous.
0: Sauf toi, bisous.
3: Au revoir.
0: Sabrina. Bonne soirée.
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0: Pierre-Étienne Joie.
6: Le Grand Conseil valaisan a accepté les comptes 2025 de l'État du Valais. Les critiques ont toutefois été nombreuses. Le vote n'a pas été unanime. Les députés du PS ont quasiment voté tous contre. Les comptes bouclent avec un excédent de revenus de près de 4 millions pour des charges records de 4 750 milliards et un excédent de financement de 6,4 millions. La réserve a pu être augmentée à 25 millions de francs. Le fonds dédié aux grands projets d'infrastructures du 21e siècle s'est accru de 35 millions. Et demi. Le conseiller d'État fribourgeois Olivier Curti a été élu à la présidence de la conférence des gouvernements de Suisse occidentale. Il succède au Bernois Pierre-Alain Schneck. Les priorités sous sa présidence porteront notamment sur la politique européenne et la politique des médias. Les taxis collectifs autonomes testés en Suisse orientale par carte postale pourront circuler sans chauffeur. L'Ofru a octroyé une autorisation exceptionnelle pour leur exploitation. Ce service doit être introduit l'an prochain en terre saint-galloise et appenzelloise. La prochaine phase du projet prévoit que les chauffeurs n'aient plus du tout les mains sur le volant dans les mois à venir. Et là, c'est bien les mains sur le volant que ça s'est passé. Un conducteur de 23 ans devra répondre devant la justice de 24 infractions au code de la route. Une vidéo tombée entre les mains de la police cantonale bernoise a notamment révélé de nombreux excès de vitesse. L'homme a notamment roulé à 94 km/h dans une zone limitée à 30 dans une localité, mais aussi à 248 km/h sur une portion d'autoroute limitée à 100. La justice soupçonne aussi cet automobiliste d'avoir pris le volant à plusieurs reprises alors que son permis lui avait déjà été retiré. La ville de Sierre et les CFF ont officiellement lancé le chantier du nouveau pont de Beaulieu avec la pose symbolique de la première pierre. Cette étape marque le début d'un projet attendu depuis plusieurs années. But principal, rétablir une liaison importante entre le nord et le sud de la ville. Le montant des travaux se monte à 18 millions de francs, dont 12 millions de francs sont financés par la Confédération. La mise en service est prévue à l'été 2027. Le crooner belge d'origine italienne Franck Michael est mort. Il était connu pour ses chansons à l'eau de rose, comme « Toutes les femmes sont belles, pour toujours et à jamais ». Les titres de ses chansons évoquaient aussi bien la collection Harlequin qu'un roman photo à l'italienne et lui ont souvent valu des sarcasmes et une étiquette de ringard. Qui n'a jamais rêvé de trouver un Van Gogh oublié dans un vieux grenier? Encore faut-il l'authentifier. Des chercheurs ont réussi à identifier la signature morphologique de l'artiste en mesurant la surface de ses œuvres. Avec plusieurs types d'expertise, par exemple une analyse chimique des micro-prélèvements de pigments utilisés sur l'œuvre, le cadre en bois peut aussi être analysé pour confirmer l'époque. Mais le dernier mot, bien sûr, revient toujours à l'expert, spécialiste de l'artiste. Un ciel déjà en bonne partie dégagé, du Léman au Valais, en cours de soirée et de nuit, quelques bandes de nuages encore sur le nord du Jura et la Joie. Demain samedi, temps généralement ensoleillé. Le matin, quelques bandes de nuages bas, probables sur le nord du Jura et la Joie toujours. L'après-midi, quelques voiles de nuages élevées, 28 degrés. Dimanche, ensoleillé encore, malgré des voiles nuageux, jusqu'à 30 en Valais. Une tendance à la bise sur le bassin lémanique.
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5: De retour en studio avec les bras cassés de la troisième heure, Adrien Laplana.
1: Ouais, je l'ai dit avant, j'ai fait une vasectomie. Quand tu fais une vasectomie, tu coupes le canal déférent et on l'appelle comme ça, le canal déférent, c'est parce que c'est le seul vaisseau dans le corps qui a un petit truc en plus. Il est déférent. Ouais, c'est vraiment. Je peux écrire des lettres d'excuses à des assos s'il faut.
6: Ouais, vraiment, on va... Non, mais on compatit avec toi là.
1: Tant que vous me lâchez pas, ça fait plaisir.
5: Et Sarah Mottet.
7: Oui, moi, ma coiffeuse, elle m'a appris hier que les assurances avaient appelé tous les petits commerces de Genève pour leur dire qu'ils couvriraient pas les dégâts liés aux manifs anti-G7. On dirait ce pote coquet qui te dit toujours en soirée « Eh mec, moi, je serai toujours là pour toi, sauf le jour où t'as besoin de moi, d'accord ?»
5: C'est un peu le... Ouais, c'est un peu... Comment on appelle ça? La devise des assurances.
7: Oui, un petit peu.
1: Ouais. Terrible.
5: Voilà, bah, bonne chance à Genève. Ouais. Parce qu'on avait aussi eu ça à Lausanne. Et puis ça s'est rien passé.
1: Y a aucune
7: manif à Lausanne. Mais moi, je prédis ça aussi.
5: Ils ont fait bosser les menuisiers, du coup, c'est cool. Il y a du bois, il y aura du bois pour chauffer cet été, enfin cet hiver. Et puis,
7: on aura bien besoin de chauffer cet été. Hein.
1: Voilà, après... Mais rien du tout à Lausanne, il n'y a pas de manif, rien qui.
5: Non, pas. Il y a la manif.
1: La
5: manifestation. 14 juin.
1: Ah oui, bien sûr.
5: La manif.
1: Oui, non, mais je suis très au fait de ça, bien sûr.
5: Voilà.
1: La
5: manif. Non, ça se passe là-bas. Voilà.
1: Oui, très bien. Après. Là-bas, si loin.
7: Là-bas.

0: What You Want, c'était Angèle, Angèle et Justice. Et nous allons maintenant découvrir le jeu des trois erreurs avec un Z, parce que j'ai reçu un mail où c'est écrit trois erreurs avec un Z majuscule. J'aime bien, j'aime bien.
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0: Le jeu des trois erreurs, on l'a écouté une première fois il y a un petit quart d'heure. Voici donc la délivrance, pardon. On va réécouter, oui. Cette scène malaisante. Voilà, ça se passe dans le cerveau malade de Valère Veilla. Donc Harry Potter revu et corrigé par Valère Veilla, fois trois erreurs. Je vous laisse les trouver.
5: Excusez-moi, mais qui êtes-vous ?
6: Rubéus Hagrid, gardien des clés et des lieux à Poudlard. Et eu ne fût-ce qu'une fois des relations sexuelles avec sa mère. Tu sais déjà tout sur Poudlard, bien sûr.
5: Désolé, non.
6: Non ? Mince, tu t'es jamais demandé où tes parents avaient appris tout ça ?
5: Tout ça quoi ?
7: Tu es Batman.
5: Je suis un quoi ?
7: Tu t'es vengé des assassins de ton père. Puis tu as mis ta vie de côté pour venir en aide à cette ville qui avait besoin d'un super-héros. Tu t'es montré digne de la réputation de Batman en plusieurs occasions et je t'en suis reconnaissant.
5: Non, vous faites erreur parce que... Je ne suis pas un sorcier. C'est vrai, je suis Harry. Juste Harry.
6: Eh bien, juste Harry. Il s'est jamais passé de choses bizarres, de choses inexplicables quand tu étais en colère ou que tu avais peur.
7: Moi, quand j'avais 4 ans, j'ai vu ma mère tuer une araignée avec un couvre-théière.
0: Un couvre-théière. Un couvre-théière. Voilà, donc j'imagine que tout comme Alexis, par exemple, ou Pierre, Yves, vous avez les trois bonnes réponses.
8: Bien oui. Sûr.
0: Donc Harry Potter, tout petit, hein, il est tout petit là.
8: Ouais. Ouais.
0: Rencontre un vieux monsieur.
9: Oui.
8: Qui lui dit
9: qu'il a couché qu'une fois avec sa mère.
0: Ouais. Voilà.

0: Première erreur. Grave erreur, hein, faites pas ça.
1: Non,
2: c'est la plus grosse des erreurs.
0: Ouais. Faites pas ça si vous, à la maison, en fait, vraiment.
2: Si vous avez une heure à tuer. Hein. Faites autre chose.
0: Ah ouais, après c'est voilà, foie.
2: Ah, après le petit déjeuner.
0: Tout ça, machin. Non.
1: Non, c'est chiant, c'est
0: non,
1: chiant.
0: Non. C'est, Ok, donc une erreur, c'est fait. La deuxième.
1: Eh ben, Batman.
0: Exactement. Mais ça je trouve que hop là,
2: ça fitait assez bien.
1: C'était très bien,
0: voilà.
2: Tous les deux ont perdu leurs parents, quoi.
0: Ouais.
2: Donc ils ont un point commun en plus.
0: Comme beaucoup d'histoires pour les enfants où les enfants sont orphelins, quoi. Ouais. Pourquoi ils veulent absolument faire souffrir les enfants comme ça?
2: Hein, c'est vrai. Le parcours du héros.
1: Pourquoi? C'est ça, pour la backstory.
0: Ouais, mais bon. Et donc la troisième erreur.
2: C'est j'ai un méga blanc, mais c'est à la fin.
1: Ouais, attends, moi aussi, on se regarde les deux dans le vide.
2: Attends. C'est j'ai un blanc de fou. Ah, l'araignée.
1: La couverture.
0: Mais oui, on ne tue pas une araignée avec un couvre-tailleur, mais avec une tapette à mousse. Ou...
1: Par exemple.
0: Après, on peut être sympa, prendre un verre, une feuille de papier, et puis sortir l'araignée, lui laisser continuer à vivre sa vie d'araignée ailleurs que dans ma salle de bain, par exemple.
2: Par exemple.
0: Bien joué des deux côtés du poste. Vous avez tout trouvé. En même temps, c'est vendredi, donc c'était assez fastoche.
2: Ouais.
0: J'aime bien ce mot fastoche.
1: Fastoche, ça sonne bien, c'est comme festoche.
0: Voilà, mais fastoche.
1: Voilà.
0: Tout de suite.

0: Like It Like That, c'était Pete Rodriguez. Et maintenant, Sarah et Adrien, je vous ai préparé un petit mot interdit.
1: Oh.
0: C'est parti.
1: Allez.
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5: Par exemple, si c'est citron, eh ben faut pas dire citron. 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
0: Le mot interdit, c'est interdit de le dire. Voilà, faut tout le temps le rappeler, mais c'est interdit de le dire. Si vous le dites, vous êtes ben bon. Vous recevez une petite décharge de 15 volts dans votre siège. Voilà.
1: Okay.
0: Voilà les nouveaux locaux de la RTS. Maintenant, on a mis ça au point.
6: Trop bien.
1: Non, faut ce qu'il faut. Hein. Il faut ce qu'il faut.
0: Voilà. Ouais. C'est et puis si vous avez la même réponse que moi.
6: Bravo.
0: Vous entendez ce petit son qui vous annonce que vous avez doublé votre point.
1: Yeah.
0: Hein,
6: il y a aussi une décharge, mais elle touche ailleurs.
0: Oui, là, elle touche ton cœur.
6: Ouais.
0: Voilà. Donc, on y va. Donc, en plus, il faut deviner ce mot interdit.
1: Ouais.
0: Sarah, t'es prête?
1: Allez, j'espère que je me rappelle comment je joue. Vas-y.
0: C'est le meilleur ami de l'homme.
1: Le pape.
0: Ouais, moi j'avais mis son avocat, mais le pape, ok. Ils sont beaucoup moins intelligents que les chats.
1: Les dinosaures.
0: Bah oui, sinon ils seraient là encore.
6: Ouais.
0: Non, c'est bien.
6: Nulos.
0: Moi j'ai mis les porte-manteaux, mais c'est vrai, les dinosaures. Il reste des porte-manteaux, mais il n'y a pas plus con qu'un dinosaure en vrai. Quoi. Bravo,
1: ça
0: Sarah.
1: Ça se fait, merci.
0: Alors, ils sont disponibles dans toutes les tailles.
1: Oui, les t-shirts.
0: Oui, exactement. Ils sont fidèles.
1: Les amoureux.
0: Attends,
1: ça dépend lesquels.
6: C'est pas fidèle un amoureux.
1: Bah ouais.
6: Attends, moi je suis fidèle. Hein.
1: Bah ouais, Adrien il est hyper fidèle.
0: Merci.
6: Alors Valère, je vais te taper en fait.
0: Moi j'ai mis les supporters de foot, c'est vrai qu'ils sont fidèles à leur équipe quoi.
1: Oui.
0: Plus qu'à leur femme.
6: Ouais, c'est vrai en plus, mon Dieu.
0: Ils reniflent le cul sans permission.
1: Ouh, les scatophiles.
0: Ouais, ou les hommes de pouvoir,
1: par exemple.
0: Ouais.
6: Ou les supporters de foot.
0: Ouais, ou les supporters de foot. Ils mangent tout ce qui traîne.
1: Ah, les affamés.
0: Les affamés.
6: Elle commence par des syllabes. Oui. Elle verra bien où elle va.
0: C'est une bonne technique.
6: Oui, oui.
0: Ça lui rapporte 5 points. C'est pas mal, 5
1: génial.
0: Points.
1: Génial.
0: Pas mal, 5 points. Et c'était donc
1: Un chien.
0: Ouais. J'ai mis les bébés. Bon, c'est vrai, les bébés, ils mangent tout ce qui...
1: Oui, ça, c'est vrai.
0: Voilà.
6: Ah ouais, c'est terrible, ça.
0: Alors, Adrien, t'es prêt?
6: Oui.
0: Pareil, toi aussi, tu dois deviner.
6: Oui.
0: On peut en avoir un dans la gorge.
6: Un glaire.
0: Ouais, ou un Lego.
6: Oui.
0: Si tu manges tout ce qui traîne.
6: Oui, j'ai tendance à faire ça.
0: Ils adorent manger de l'herbe.
6: Les veaux.
0: Oui,
7: les veaux, c'est
0: chou. Moi j'ai mis les véganes, mais oui, les veaux aussi.
6: Les veaux,
0: c'est végan aussi.
6: Oui.
0: Ouais. Ils vomissent souvent.
6: Les junkies.
0: Moi j'ai mis les ados, tu sais, quand ils découvrent le passoir,
6: oui,
0: ou
6: bien sûr.
0: La sangria. Ils retombent toujours sur leurs pattes.
6: Les oui, politiciens en procès.
0: Ah oui.
6: Bravo.
1: La gangagée.
6: Ouais.
0: Tu doubles ton point. Ils glandent rien de la journée.
6: Les fonctionnaires. Bravo. Ah, ça fonctionne.
0: Moi j'ai mis les 4 sup, mais c'est Valère aujourd'hui qui donne les points. Donc allez, bravo. Ils sont hautains et dédaigneux.
6: Les joueurs de tennis. Moi je supporte cette équipe.
1: Gratos,
0: c'est vrai. C'est vrai, j'ai mis les top modèles, mais ouais, bien joué. Donc 4, 5, 6, 7, 8 points, tu gagnes ce soir haut la main avec le chat.
6: Eh oui.
0: Parce que les chats, ils sont meilleurs que les chiens, quoi.
6: C'est vrai. Ouais, moi j'ai peur des chats.
1: Moi aussi.
6: Non, pas peur, mais j'ai l'impression que c'est vraiment un animal qui est trop imprévisible et qui peut, tu sais, genre te causer un accident grave. T'arracher un œil, tu sais, t'infecter un truc.
1: C'est vrai.
6: Je sais pas.
1: C'est vif.
6: Mais ils sont choux, tu vois.
1: Ouais.
0: Ouais, mais
6: pour moi, à cause de ça.
0: Tu lis rarement dans le journal un chat a tué un homme. Alors
6: moi, j'ai travaillé avec une dame qui s'est fait arracher la cornée par son chat.
1: Juste la cornée ?
6: C'est juste la cornée.
1: Habile.
0: C'est un chat. Ouais. Un chat
6: Après, il l'a revendu le chat et tout.
0: Vicieux ou précis, je sais pas. Oui, je connais une dame qui s'est fait enlever un rein par son chat.
6: Ouais. Et heureusement qu'il était là parce qu'elle avait une grave infection. Et il l'a sauvé. Ah. Ça serait trop
0: bravo
6: drôle.
0: À tous les deux.
1: Bien joué. Les bras.

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0: The Game featuring 50 Cent. Et enfin, voici la délivrance.
1: Oui.
0: Mais oui, c'est
1: le moment que tout le monde attend.
0: Mais oui, Sarah, ça fait 1000 ans que t'es pas venue.
1: C'est
0: et
1: ça.
0: On s'est passé en dernier. Dégueulasse. Sarah Motet, le papier.
2: Le papier. Sarah Motet.
1: Moi, aujourd'hui, j'ai une confession à vous faire. Lundi soir, 8 juin, j'ai mangé des nouilles pak choy et beurre de cacahuète. Un repas vegan, mais c'est pas ça la confession. Après ça, j'ai voulu mettre mon assiette dans le lave-vaisselle et là, j'ai découvert que l'entièreté du contenu de mon lave-vaisselle était recouvert de fourmis. Des fourmis. Donc là, même si vous comprenez que l'hygiène de ma cuisine est complètement douteuse, c'est toujours pas ça la confession, ok? Ça s'est passé hyper vite, il fallait agir, j'ai fermé la porte, j'ai appuyé sur start, puis j'ai réalisé quelques secondes plus tard que je venais de commettre un fourmicide.
0: Mais oui.
1: C'était ça la confession, vous l'avez eu?
3: Oui,
1: c'était le fourmicide. Bon, après les fourmis, quoi, c'est des nuisibles, non? C'est comme les moustiques ou les pucerons ou les gens qui disent grosso merdo, on n'en a pas vraiment besoin, hein? Et puis bon, c'est pas comme si elles avaient une vie, ces fourmis, non? Si, elles ont une vie.
4: Ah, oui.
1: Elles ont une vie. 3 heures plus tard, je vais pisser, je trébuche sur un tout petit objet tout minuscule dans ma salle de bain. Je sors ma loupe et là, je déchiffre. Journal intime de Catherine. Catherine, la fourmi. Je commence à le lire et en date du 24 mai. Cher journal, après 10 jours épuisants d'itinérance, nous voilà en sécurité dans notre nouveau foyer. Les deux humaines qui nous hébergent ont l'air très gentilles malgré leurs cheveux rasés. Oh, sympa, je tourne la page. 26 mai, cher journal, notre exploration du foyer se passe à merveille. Aujourd'hui, on a longé un tapis marocain. Quel délire! C'est moi où elles font grave de l'appropriation culturelle, ces humaines. Je tourne la page. Cher journal, je déteste ma mère. Elle veut jamais qu'on s'arrête de bosser. Elle pense qu'à se faire sauter, alors qu'on est déjà 10 millions dans la colonie. Je tourne la page, cher journal. Je crois que j'ai un crush. Pendant que je faisais la queue pour aller chercher à bouffer, j'ai croisé le regard de Stella. Je tourne la page. 3 juin, cher journal. Hier, c'était soirée ciné. Les humaines ont regardé le film Mille et une pattes. Mon arrière-grand-mère joue dedans. Stella était là, on a trop rigolé. Les humaines, par contre, sont complètement traumatisées. Ce film n'est pas un film pour enfants. Il est traumatisant. 6 juin, cher journal. Je hais Silvio. Il a invité Stella en date. Le seul avantage, c'est que s'ils couchent ensemble, Silvio va mourir direct après. Pour une fois, la nature est bien faite. 5 juin, cher journal, je suis super anxieuse. Stella a gradé au poste de travailleuse nourrice. Donc on n'est plus dans les mêmes files sur l'autoroute. 7 juin, cher journal, demain soir, j'ai un date avec Stella. Elle m'a dit qu'elle m'emmenait dans un endroit génial. Une sorte d'aquapark où l'on peut manger et en même temps se faire asperger. Oh, je me réjouis trop.
4: Oh non.
1: Et la suite?
4: Oh non!
1: Vous la connaissez? Si je me confesse aujourd'hui, c'est avant tout pour vous sensibiliser pour cet été. Derrière chaque nuisible, chaque moustique, chaque puceron, il y a un petit cœur qui bat. Merci.

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0: c'était les Pretenders. J'ai l'impression que Valère a besoin de soleil, il a besoin d'entendre des grillons, il a envie de sud de la France. Allez, c'est la réplique.
1: La réplique. Vous voulez un whisky ?
2: Coach Cat, non !
1: Vous voulez pas un whisky d'abord ?
3: La réplique.
4: La réplique.
0: La réplique, Sarah Mottet.
5: Oui.
0: Tu vas avoir la joie d'interpréter Manon des Sources.
5: Ok.
0: Ou pas, tu fais ce que tu veux. Voilà, il y a quand même un homme un peu pressant qui va te poser plein de questions, qui va. Tu lui réponds ce que tu veux.
5: D'accord, très bien.
0: C'est
5: parti.
0: Bon
5: ouais,
0: on y
5: parfait.
0: Va.
6: Est-ce que par hasard vous ne seriez pas la petite Manon ?
7: Ouais,
6: la fille du pauvre monsieur Jean.
7: La fille de qui ? J'ai pas bien compris, mais dans tous les cas, je m'appelle Manon. Ouais, c'est bien moi, qu'est-ce que vous voulez ?
6: Ah, je vois que tu me reconnais pas. Mais c'est bien naturel, ça, parce que j'ai beaucoup changé. Je suis Hugolin, l'ami de ton pauvre papa.
7: Bah écoutez, monsieur, je me reconnais pas. Laissez-moi tranquille, j'allais cuire mes packs très tranquille. Arrêtez de me suivre, s'il vous plaît, monsieur.
6: Toi aussi, tu as changé. Tu es devenue une vraie demoiselle. Il faut bien te regarder pour te reconnaître.
7: Attendez, ça me revient, monsieur le pote du gueulin. Ah ouais, celui avec qui on faisait les parties de Uno, là. Oh là là, vous étiez sacrément nul, Uno, hein, monsieur gueulin, ça me revient.
6: Ça doit t'étonner depuis si longtemps qu'on se soit jamais rencontré dans la montagne. C'est parce que maintenant, j'ai plus le temps de chasser. C'est à cause des œillets. Vous le savez que j'avais fait les plantations d'œillets ?
7: Ah, monsieur gueulin, vous détournez complètement la conversation, là, il me semble. Vous oubliez complètement vos défaites. Écoutez, moi, je pensais pas tellement à vous, hein, pendant tout ce temps.
6: Alors figure-toi que j'ai très bien réussi. J'ai gagné de l'argent. Beaucoup d'argent. Dans 2 ans, avec mes économies, ça me fera au moins 50 000 francs. Qu'est-ce que tu en penses ?
7: Voilà.
6: Ça te fera le plaisir de revenir habiter au Romarin ?
7: Voilà, c'est exactement ce que je pensais. Alors, je continue à être un gros mythomane. Alors déjà ça avec le Uno, j'avais bien capté. Mais alors là, vos histoires d'argent, monsieur gueulin, jusqu'à ce que je le vois, je ne croirai pas. Hein.
6: Écoute-moi ! Je sais bien pourquoi tu veux pas. Tu veux pas parce que tu es fier. Mais pour la fierté, ça peut bien s'arranger. Les œillets, il faut les arroser. Il faut les cueillir. Et ça, les femmes savent le faire. Je vous baillerai.
7: Voilà, ça continue de baratiner. Moi, je vous le dis, vos histoires d'œillets, tant que vous mettez des plus 4 sur des plus 2, on ne veut pas discuter avec vous, monsieur. Non, c'est comme ça que ça se passe.
6: C'est pas pour te faire travailler. Je t'ai menti. C'est parce que je t'aime. Je t'aime, mon homme. Je t'aime d'amour.
7: Voilà. Ça sort la carte de l'amour, ça, non, mais c'est typique, hein, vous savez, tu vois, commencez par être honnête et puis ensuite on discutera, monsieur, non, c'est...
6: Je veux te marier, je suis tout seul, ah. Personne à nourrir, le grand-père, il est mort, la grand-mère, elle est morte, mon père s'est pendu quand j'étais petit, ma mère est partie de la grippe, il n'y a plus que la santé.
7: T'es complètement exagéré.
0: Pauvre Hugolin.
8: C'est Daniel Auteuil.
0: C'est Daniel Auteuil.
8: Il fait l'accent du sud. Il abusait peu des fois.
0: Qui suit la pauvre Manon dans les montagnes.
5: Ah oui, la pauvrette.
0: On s'écoute un petit morceau et on revient avec toi. Tu feras la même chose.
8: Ouais,
0: donc
8: oui.
0: Voilà.
8: Ouais.
0: Super. Tu sais maintenant ce qui se passe.
8: C'est lié.
0: Donc t'as un avantage, en même temps t'as un inconvénient parce que
8: oui. Voilà. C'est toujours plus dur d'improviser quand on sait ce qui arrive.
0: Ouais,
8: effectivement.
0: Ouais.

0: Makala Loketo, t'es prêt pour la réplique?
1: Je suis tellement prêt,
0: ouais,
1: je suis
0: parce
1: né
0: que
1: pour ça.
0: Des fois, la réplique, il y a une réplique.
2: Oh. La réplique. Vous voulez un whisky?
3: Koshkatnous!
2: Vous voulez pas un whisky d'abord?
4: La réplique. La réplique.
0: Alors, même film, même personnage. Après, t'es pas obligé d'être Manon, tu fais ce que tu veux.
1: Ok.
0: C'est parti.
5: Est-ce que par hasard, vous ne seriez pas la petite Manon? La fille du pauvre monsieur Jean?
6: Oui. Bah, en fait, ça dépend si ça vous arrange que je le sois, je peux le devenir. En fait, je me suis perdu il y a quelques jours et je chercherai un logement. Donc, si vous voulez que je sois Mado et que ça me permet de venir manger un truc chez vous, je veux bien.
5: Ah, je vois que tu ne me reconnais pas. Mais c'est bien naturel, ça, parce que j'ai beaucoup changé. Je suis Hugolin, l'ami de ton pauvre papa.
6: Ah oui, mon papa, je vais m'inventer du coup une histoire dans ma tête pour venir avec toi, Hugo. Oui, mon papa, tu étais très ami avec lui, c'est ça, hein?
5: Toi aussi, tu as changé, tu es devenue une vraie demoiselle. Il faut bien te regarder pour te reconnaître.
6: Oh bah merci, ça me fait plaisir, ça t'est. Ça me fait plaisir que tu dis que je suis une vraie demoiselle. C'est vrai que je prends soin de moi. Je vais souvent dans les magasins, comme par exemple la Roche Posay. Et j'ai pas l'argent pour m'acheter des crèmes, elles sont trop chères, alors je teste dans les magasins, et j'y vais régulièrement. C'est pour ça que j'ai une belle peau.
5: Ça doit t'étonner depuis si longtemps que je ne sois jamais rencontré dans la montagne. C'est parce que maintenant j'ai plus le temps de chasser. C'est à cause des œillets. Vous le savez que j'avais fait des plantations d'œillets?
6: Mais alors, t'as fait des plantations d'œillets? Mais alors, ça c'est une belle initiative. Tu sais, j'écoutais un podcast l'autre jour qui me disait « Si vous êtes perdu dans la vie, si vous vous sentez un peu déprimé, plantez des choses. » Et je pense que les œillets faisaient partie des choses que tu pouvais planter pour aller mieux.
5: Alors figure-toi que j'ai très bien réussi. J'ai gagné de l'argent, beaucoup d'argent. Dans 2 ans, avec mes économies, ça me fera au moins 50 000 francs. Qu'est-ce que tu en penses? Ça te ferait plaisir de revenir habiter au Romarin?
6: Bah, peut-être que je peux dormir quelque part ce soir. Oui, ça me ferait plaisir. En plus, si tu as 50 000 francs, on pourra commander quelques pizzas. On va pas dépasser 50 000 francs. Pizza, ce serait trop.
5: Écoute-moi.
6: Oui, je t'écoute.
5: Écoute-moi. Tu sais bien pourquoi tu veux pas. Tu veux pas parce que tu es fier. Mais pour la fierté, ça peut bien s'arranger. Les œillets, il faut les arroser. Il faut les cueillir. Et ça, les femmes savent le faire. Je vous
6: baillerai. On sait aussi faire autre chose, petit combe. On sait aussi faire autre chose. Je sais faire ma déclaration d'impôt. Je sais réparer la courroie de distribution de ma Mitsubishi. Je sais faire plein de choses, quoi.
5: C'est pas pour te faire travailler. Je t'ai menti. C'est parce que je t'aime. Je t'aime, mon homme. Je t'aime d'amour.
6: Eh, c'est facile de toujours utiliser la corde, ça. Hein. Moi, ça me va pas, je suis désolé. J'aurais aimé dormir chez toi, tu sais. J'ai froid la nuit quand je dors et je dois chasser mes propres repas. Mais là, je te trouve trop bizarre, garçon. Alors, je vais y aller. Je te prends une chèvre, je me mets dessus. Mais, au revoir. Au revoir.
5: Mais, je veux te marier, je suis tout seul.
6: À te faire
5: reculer. Je vais mourir. Le grand-père, il est mort. La grand-mère, elle est morte. Mon père s'est pendu quand j'étais petit. Ma mère est partie de la grippe. Il n'y a plus que la pensée.
0: Voilà, bah. Le pauvre.
1: Et ouais, grosse semaine quand même. Hein.
0: Grosse semaine.
1: Ouais, ouais, ouais. Putain, tu perds tout le monde d'un coup là.
7: Non, c'est pas simple.
1: Tu es parti, voilà, parti de la grippe.
0: Vous étiez deux Manon très, très
7: complémentaires.
0: Oui, mais convaincantes.
1: Je n'ai pas convaincu d'être une Manon.
0: T'as changé d'accent au milieu.
1: J'ai oui, ça m'arrive souvent.
0: Non, mais j'ai aimé comme tu t'es adapté à ce pauvre Hugolin.
1: Ouais, petit mec.

0: Home, c'était Leon Bridges et on termine C'est bras cassés avec le petit blind test qui va bien.
1: Yeah.
2: On ferme les yeux. Blind test.
0: Un blind test, donc vous entendez des artistes chanter, vous donnez le titre, non, le nom de l'artiste et pas le titre de la chanson.
1: Oui, bien sûr. C'est parti.
0: On y va ? Go.
3: Bob Marley.
0: Oui. Oui. Hola.
3: Évidemment.
0: Ah, Hugolin, un point pour Hugolin. Hugolin.
1: Hugolin.
0: Un autre.
3: Gorillaz.
0: Oh là là.
1: Il est en forme.
0: Ah, parce que t'as les... Ferme les yeux. Voilà, vraiment un blind test.
1: C'est un vrai blind test, voilà.
0: Parce que c'est vrai, blind test, c'est pour pas...
3: J'ai pas regardé.
0: Ok. Ça va ?
3: Ouais.
0: Ça va, Adrien ?
3: Ouais, vous êtes où ?
0: Adrien.
3: Ah, vous êtes là, je suis trop con.
0: Ferme les yeux.
3: Ok.
0: Go.
3: Gorillaz, de nouveau. Yes.
1: Mais non.
3: Je m'en prends, je m'en fous. SFR.
1: Non.
3: Bouygues Télécom.
0: Oui, Sarah, mais...
1: Bah ouais, mais j'ai pas l'artiste.
3: Space Monkeys, Arctic Monkeys, Nevada.
0: Ouais. Elle est bien, cette chanson. C'est dommage de pas savoir le nom du groupe.
3: Mais c'est la pub Bouygues Télécom.
0: C'est vrai de réécouter. C'était les Pixies.
1: Ouais.
3: Je peux pas m'accorder un point. Elle est connue pour la pub.
0: T'en as déjà deux.
3: Ouais, ça.
0: Sarah, elle a encore rien. Tranquille.
1: Mais j'avais la mélodie.
0: T'avais la mélodie. Ouais. Allez, un autre.
3: Phil Collins.
0: Je sais pas pourquoi il n'y a pas un verre. Phil Collins. Hein, Phil Collins.
3: C'est toujours étrange de chanter derrière une batterie, non ?
0: Phil Collins. En même temps, il est batteur, il est chanteur. Bah ouais. Voilà, quoi. Allez, ça est peut-être plus compliqué.
4: Phil Collins.
0: Allez, go.
4: Phil Collins.
0: Non. Quand tu veux.
3: C'est Rick Astley.
0: Oh
3: Rick
0: là
3: Astley.
0: Là, oui. Moi, j'arrive pas à lui, là. Là, il veut pas rentrer dans ma tête.
3: Je suis de la génération, c'était un troll sur Internet à l'époque. On recevait cette vidéo, tu pensais télécharger une chanson ou un film, mais en fait, c'était juste ce mec.
0: Voilà. Rick Astley.
3: Il m'a hanté.
0: Alors, celui-là, il est pour toi, Sarah.
1: Allez.
0: Concentration.
1: Théodora.
0: Go.
1: C'est vrai.
0: Ah non ?
3: J'ai jamais entendu ça de ma vie.
0: Clairement.
1: Attends.
3: Coxie.
0: Non.
1: Non.
4: Phil Collins.
3: La pub est
1: non, je l'ai pas, je l'ai pas.
3: Je connais pas ce son, je n'ai jamais entendu ce son.
1: Non, mais j'ai déjà entendu.
3: Attends, c'est juste l'intro ?
0: Ouais.
3: Si tu laisses un peu. Est-ce que c'est du rap ?
0: Ouais.
3: TTC ?
0: Non.
3: C'est le gros blanc là ?
0: Non.
3: Des Français là ?
0: C'est pas lui.
3: Mais tu vois qui se dit ?
0: Ouais, mais c'est pas lui.
3: C'est pas son groupe ?
0: Non.
3: Orelsan ?
0: Oui.
1: Ah putain. Oh la honte. Oh non.
0: T'as jamais entendu
3: ce
0: son ?
3: Oui, bah oui, du coup, oui. Bien sûr.
0: Allez, le dernier.
3: La boucle.
0: Go.
3: Je vais me tuer, en fait.
0: Oui, clairement.
3: Run DMC.
0: Oui.
3: Merci.
1: Yes.
0: Ok, bon, bah...
1: C'était serré, hein.
0: Tout seul.
1: Mais comme à chaque fois, moi je plaide pour des petites meufettes de la pop un peu 2020 et après. C'est toujours des trucs très. J'étais même pas
3: née. Moi, j'ai quasiment tout le temps des blind tests.
0: T'étais
3: souvent
0: pas
3: quand il y a ce monsieur Valère avec genre que du rock et je connais quasiment.
1: Ouais, c'est ça. Mais moi j'écoute des petites meufs qui font de la pop, des petits trucs un peu. C'est.
3: Ah,
1: bon,
3: ouais,
1: je représente la Gen Z qui n'est pas représentée dans ce blind test.
0: Si, si, il y en a des fois, il y en a. Après, c'est difficile de faire du sur-mesure.
1: Bien sûr, bien sûr. Et aussi, je suis aussi extrêmement mauvaise.
3: C'est
1: ça, il faut l'embrasser. Il faut l'embrasser.
0: Il faut aussi le dire.
3: On peut aussi m'ovationner.
4: La ferme.
3: J'allais dire, je suis toxique. T'as raison, voilà. Extrêmement toxique. Je me casse. C'était un.
0: Quoi, on n'écoute même pas leur. Ok. tu veux qu'on parle pendant deux minutes pour rien dire alors que...
1: On pourrait parler de ta victoire, Adric.
3: Moi, j'aurais bien aimé parler de ça.
1: Ouais.
3: À quel point, même les yeux fermés, mon cerveau reste actif.
1: Ouais, ouais.
3: Alors
1: c'est
3: que Sarah nous a dit en début d'émission que dès qu'elle avait une heure, elle dormait.
0: Ouais.
3: Et voilà.
0: C'est vrai, tu t'es pas endormie pendant cette,
3: non.
0: ce blind test, les
3: alors
0: yeux fermés.
3: Alors que Dieu sait qu'en tant que jeune papa, j'aimerais dormir.
1: Ah là là.
3: Je pourrais dormir.
0: Mais tu sais quoi ? Je t'offre une minute de sieste. On et termine ben... avec Sarah, tranquillou.
1: Ouais, tranquille, on se fait ça entre nous.
0: Mais oui.
1: Hein, entre copines. Allez, salut.
3: Allez, bah ciao tout le monde.
1: Ciao, ciao, bisous.
0: Au revoir. Bon bah merci à tous les bras qui ont fait avec moi cette semaine.
1: C'est un bon tapis.
3: Hey, il a réussi à mettre un tapis qui ressemble à
1: moi. Oui, t'es ouf, j'ai cru que c'était toi.
0: Ah, je me disais, en plus il est ventriloque, il a tous les talents ce garçon. Et bah ronfler avec son ventre. Voilà, donc si vous avez aimé cette émission, ne l'écoutez pas cette nuit à minuit parce qu'en fait elle est diffusée dimanche.
1: Ah, voilà.
0: Dans la nuit de dimanche à lundi, au bon. Cas où t'as envie de te réécouter, gagner au blind test.
3: Je le referai.
0: Si ça, t'as envie de te réécouter
1: mon histoire
0: dans, avec tes petites fourmis ou dans ton rôle de Manon des sources, vraiment n'hésitez pas.
1: Ouais.
0: Je vous souhaite un très bon week-end.
3: Oui, à toi aussi.
1: Excellent
3: Valérie.
1: Week-end ensoleillé.
0: Et donc on se retrouve mardi. Oui, les bras cassés, ça démarre le mardi puisque dorénavant le lundi c'est le perchoir. Très bon week-end à tous. Au revoir Valère, merci.
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5: 19h. Philippe Nanzer.
6: Dès demain, des policiers et des gendarmes français seront déployés à Genève sous commandement Genevois. Un arrangement a été signé aujourd'hui, c'est-à-dire à deux jours du sommet du G7 d'Évian, entre la conseillère d'État genevoise Caroline Cast et la préfète de Haute-Savoie, Emmanuelle Dubé. Pour des raisons opérationnelles, le nombre de ces policiers et gendarmes français n'est pas précisé, mais selon les autorités genevoises, ils n'auront pas pour mandat de garantir le maintien de l'ordre en première ligne, mais pour, je cite, « dissuader ». C'est le Premier ministre du Pakistan, Shehbaz Sharif, qui l'affirme ce soir. Un accord a été atteint, ce sont ses termes, sur le texte d'un accord de paix entre les États-Unis et l'Iran. Le médiateur pakistanais, dans ses pourparlers de paix, déclare qu'il travaille maintenant avec les deux parties pour finaliser les étapes suivantes. C'est un convoi d'aide humanitaire mené par le nonce apostolique au Liban et destiné à trois villages chrétiens frontaliers du sud du pays, donc du Liban. Il a été stoppé par l'armée israélienne aujourd'hui et a dû changer d'itinéraire selon un membre du convoi qui s'exprime sous couvert de l'anonymat. L'itinéraire était pourtant coordonné avec la force intérimaire des Nations Unies au Liban, à savoir la FINUL, et ceci à travers le mécanisme de surveillance du cessez-le-feu, un mécanisme qui a été établi en 2024. Un problème de moteur a été détecté sur l'avion du pape aux Canaries juste avant son départ cet après-midi pour rentrer à Rome. Léon XIV a été obligé de descendre de l'appareil en attendant que le problème soit résolu. Il n'a pas vraiment été résolu puisque la compagnie aérienne Iberia a envoyé depuis Madrid un avion de rechange pour remplacer donc l'avion en panne du souverain pontife. L'action SpaceX poursuit son ascension à Wall Street. Aujourd'hui, l'entreprise de satellites du milliardaire Elon Musk a fait ses premiers pas sur les marchés avec une introduction en bourse du titre à 135 $ l'action donc. En fin d'après-midi, elle s'est changée à 162 $, soit 20% de plus rien qu'en quelques heures. Cette opération devrait permettre à SpaceX d'atteindre une capitalisation boursière supérieure à celle des poids lourds de la bourse de New York, des poids lourds comme JP Morgan, Meta ou encore Tesla. Si vous voyagez souvent en avion, eh bien cette réforme vous concerne et va certainement vous intéresser, car aujourd'hui un accord politique a été conclu à propos des droits des passagers à l'intérieur de l'Union européenne. Tout d'abord, les compagnies aériennes ne pourront plus imposer des frais aux parents qui veulent voyager à côté de leurs enfants. Ensuite, les clients qui ont commis une faute de frappe sur leur nom au moment de la réservation ne devront plus payer pour effectuer une telle correction qui, chez certaines compagnies, coûtait jusqu'à 150 francs. La météo, eh bien, actuellement, vous l'aurez remarqué, le ciel est en bonne partie dégagé sur du Léman jusqu'en Valais. Et en cours de soirée et durant la nuit, quelques bancs de brouillard seront encore là sur le nord du Jura et en Nageois. Demain, samedi, le temps sera généralement ensoleillé. Le matin, il y aura quelques bancs de nuages bas probables sur le nord du Jura et Nageois. Et l'après-midi, il y aura quelques voiles de nuages élevés avec une température qui devrait atteindre les 28 degrés au meilleur de la journée. Dimanche sera ensoleillé malgré des voiles nuageux et il fera jusqu'à 30 degrés en Valais.
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1: Philippe Nanzer.
2: La coalition No G7 fustige le manque d'infrastructures pour héberger les militants qui arrivent dès aujourd'hui à Genève pour l'ouverture du contre-sommet demain et pour la grande manifestation de dimanche. Plusieurs lieux ont été trouvés dans la campagne, mais cela ne suffira pas, disent-ils. La coalition, d'ailleurs, qui ne veut pas divulguer leur localisation exacte. Ils appellent les privés à mettre des terrains à disposition pour du camping et interpellent les autorités. Et puis je vous rappelle que dès demain, des policiers et des gendarmes français seront déployés à Genève sous commandement genevois. Un arrangement a été signé aujourd'hui, c'est-à-dire à 2 jours du sommet du G7 d'Évian, entre la conseillère d'État genevoise Caroline Cast et la préfète de Haute-Savoie en France, donc Emmanuel Dubé. Pour des raisons opérationnelles, le nombre de ces policiers et gendarmes français n'est pas précisé. Selon les autorités genevoises, ils n'auront pas pour mandat de garantir le maintien de l'ordre, en tout cas pas en première ligne, mais bien pour dissuader. Ce sont ces termes. L'Italie annonce aujourd'hui qu'elle va reprendre les demandeurs d'asile renvoyés par la Suisse dans le cadre de l'accord de Dublin. Depuis 2022, Rome bloquait en effet tous les transferts en provenance de notre pays. Cette évolution est rendue possible par le nouveau pacte européen sur l'immigration, un pacte qui est entré en vigueur aujourd'hui. Et selon le secrétariat d'État aux migrations, le SEM, les premiers transferts auront lieu après justement la mise en œuvre de ce pacte. C'est le premier ministre du Pakistan, Shehbaz Sharif, qui l'affirme ce soir. Un accord a été atteint sur le texte d'un accord de paix entre les États-Unis et l'Iran. Le médiateur pakistanais, dans ses pourparlers de paix, déclare qu'il travaille maintenant avec les deux parties pour finaliser les étapes à suivre. Et ce soir, un haut responsable américain assure que l'accord en discussion inclut le Liban. Il se dit optimiste quant au fait que le résultat final des négociations conviendra également à Israël et aux pays du Golfe. Il estime également que les réticences iraniennes sont plutôt minimes et qu'il existe un large consensus en faveur de l'accord à Téhéran, même du côté des tenants d'une ligne dure. L'Union européenne annonce ce soir qu'elle reprend formellement lundi les négociations avec l'Ukraine, mais aussi avec la Moldavie, en vue de leur adhésion. Le processus peut en effet être relancé grâce à la levée du veto hongrois. Le président du Conseil de l'Union européenne, à savoir Antonio Costa, salue ce qu'il appelle une étape majeure en vue de l'élargissement du bloc européen. La météo, eh bien, ce soir et cette nuit, quelques bancs de brouillard vont encore passer au-dessus du nord du Jura et de l'Ajoie. Demain, nous aurons un temps généralement ensoleillé, mais le matin, il y aura vraisemblablement encore quelques bancs de nuages bas sur le nord du Jura et l'Ajoie. Et l'après-midi, quelques voiles de nuages élevés. En pleine et au meilleur de l'après-midi, le thermomètre culminera à 28 degrés. Dimanche promet d'être ensoleillé et chaud, jusqu'à 30 degrés en Valais.
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0: Ah ouais. Purée, j'avoue que. Oh wow. J'avoue que j'ai ça me fait grave du bien d'écouter ce titre, gros, je te cache pas.
1: Énergie.
0: J'adore ce morceau.
1: Quand même.
0: Ah ouais, ouais, ouais. Donc, classic shit, Busta Rhymes, Touch It. Touch It, Bring It ou Touch It tout seul?
1: Touch It tout seul.
0: Touch It tout seul, sorti sur l'album de Big Bang, qui était ce gros, ce blockbuster de Busta Rhymes sorti.

0: supposé être l'album qui allait
1: le faire devenir Jay-Z
0: super star, voilà, ouais. Level Jay-Z, DMX,
1: ouais. Et non. En fait, Busta c'est un statut un peu à côté comme ça, qui sera toujours respecté quand même.
0: Grande star et grand rappeur, mais effectivement il a pas atteint le level, qu'on va dire, commercial en termes de vente que certains autres grands rappeurs de l'histoire ont pu atteindre, tels que tu disais.
1: Ouais.
0: À l'époque, Jay-Z, DMX, 50 Cent.
1: Et un bon exemple aussi de comparaison, c'est quel genre de salle est-ce qu'il faisait quand il venait en Europe ?
0: Que du sale.
1: Et tu vois, moi j'avais fait sa première partie à Busta Rhymes, c'était un showcase au culte à l'époque, organisé par ton ex-manager de l'époque, Guy Roland.
0: Fort.
1: Ouais. On parle de 2008-2009, exactement.
0: Ouais.
1: Moi c'était avec mon crew intérimeur et tu vois, bah, il faisait des showcases au culte et ça restait une big soirée et tout. Mm-hmm. Mais c'était, tu vois, Jay-Z
0: faisait
1: déjà plus de showcases au culte. Voilà.
0: Non, c'était effectivement pas exactement le même level d'étage.
1: Ouais, l'échelle. Mais en tout cas, super album, je me rappelle celui-là et ce titre est incroyable. Ce que j'avais trop kiffé aussi, c'était la série de remix.
0: Ouais.
1: Avec des gars qui ont des gens plus ou moins connus et plus ou moins certains qui ont plus ou moins disparu entre temps. Il y avait Papouze par exemple sur le remix. À cette époque-là, c'était censé être the next big thing.
2: Mais il y avait plusieurs remix.
1: Oui. Il y en avait trois, je crois, non ?
0: Il y avait un avec que des filles. Mm. Ah non, en fait, pas. Ouais, je crois qu'il y avait une version avec que des filles. Il y a une version où il a mis tout le monde. Du coup, il a mis des filles et des gars. Il y a Mary J. Blige, Rod Digger, Missy Elliott, Lloyd Banks, Papouze, DMX.
1: Ouais.
0: Mais il me semble qu'il y avait.
1: Et ce morceau, il retournait les clubs. Hein, pour parler, par exemple, très concrètement à Genève, le Duplex Club,
0: de
1: où
0: fou.
1: Tu mixais notamment ce morceau, je me rappelle.
0: De fou. Et ça reprend le morceau
1: Daft
0: technologique de Daft Punk. Et c'était produit d'ailleurs ce single par Swiss Beats.
1: Mais oui!
0: Il changeait de son à ce moment-là.
1: Et j'allais dire,
0: de sonorité.
1: Mais ouais, purée.
0: Et apparemment, c'était un track qu'il avait composé pour EVE, Swiss Beats.
1: Oh!
0: Ah ouais!
1: Bah oui, c'était dans la même équipe Rough Riders. Ok, nice, Touch It, Busta Rhymes. C'est sorti donc il y a 20 ans déjà sur cet album Big Bang. Et c'est.
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1: Oh yeah! Et ouais! Et oui! Ah bon, tu connais. 20h presque 10 sur Couleur 3 dans Nayuno, RTS Couleur 3. C'est la chaîne Nayuno, c'est l'émission Bienvenue ou Bien Revenu. On est déjà à l'avant-dernière de cette saison, c'est dingue. Le temps passe tellement vite.
0: Le temps passe vite de fou.
1: Nous sommes la semaine dernière, on était à la 501. On a fait un jeu de mots avec le Possi 501 de MC Solar. Ce soir, j'avoue, 502, il n'y a pas grand-chose à faire. Mais par contre, j'espère que tu te réjouis de celle de la rentrée, puisque ce sera la 504 et qu'on pourra commencer en disant 504 break chargé, frérot, voilà. Chargé. En parlant de charger, le programme ce soir l'est en quantité et en qualité, évidemment, du gros son, du bon son comme d'habitude. Ça, c'est Vince Lee qui s'occupe de ça. Et on aura comme invité Enash, E-N-A-S-H, jeune chanteur genevois qui a sorti un album, ça s'appelle Rose Avenue, c'est très bien. C'est de l'afro R&B, on peut catégoriser ça comme ça, je crois. Et on l'a déjà reçu quelques fois ici en tant que rookie, il était venu notamment avec le Transform Festival, etc. Hier soir, j'ai partagé une scène avec lui, j'animais un événement qui s'appelle Echoes of Freedom à l'usine de Genève, il a performé. Donc les deux, on est plus ou moins en lendemain en tout cas. Mais voilà, tout à l'heure on a fait le petit soundcheck et ça promet rester branché donc dans à peu près une heure. Enash qui vient présenter son album Rose Avenue. Mais pour l'heure, si je vous mets des petits tapis de My Man, H to the Iso, V to the SA, Hove.
0: Oh, oh my god.
1: Ah bon. C'est parce qu'un grand monsieur du hip-hop, Jay-Z, H-O-V-A, va gentiment célébrer les 30 ans et les 25 ans de projets tout à fait classiques. Les 30 ans de son tout premier album, Reasonable Doubt, qui est sorti donc fin juin. Moins 30, on parle de 1996.
0: Ouais, exact.
1: Dingue. Et puis les 25 ans de The Blueprint, ça ce sera en septembre, si je ne m'abuse. C'était programmé plus ou moins dans la période du 11 septembre, je me rappelle cet album-là. Et il est sorti donc en 2001.
0: C'est sorti le 11 septembre.
1: Ah, c'est ça, hein, c'est sorti le jour, là, c'est ça. Et Jay-Z refait l'actu. Là, il est paru récemment au Roots Picnic. Il est monté sur scène avec ses potes The Roots. Il a fait 2-3 déclarations, 2-3 clashs par-ci, par-là. Parenthèse, mais The Roots produit cet été au Montreux Jazz. Hein. On vous rappellera les dates tout à l'heure dans l'agenda.
0: Le même soir que The Isley Brothers.
1: Ouais. ce qui reste des Isley Brothers. Et pour revenir donc sur Jay-Z, il performe cet été plusieurs concerts à New York et au Yankee Stadium, mais ça je crois que c'est déjà sold out. Ils ont rajouté deux dates, une à LA et une à

0: Paris, mec. À Paris, ça se passe précisément. Attention, j'ai la date sous les yeux. C'est le 10 septembre prochain, Stade de France, Jay-Z 30, donc pour les 30 ans de Reasonable Doubt. Et Vince Lee a décidé de vous faire un petit medley donc de ce Reasonable Doubt. Yes, are you ready, everybody? Donc c'est le premier album de Jay-Z à l'époque où ça s'écrivait encore avec le tréma sur le Y.
1: Et ça s'écrit de nouveau avec le tréma sur le Y.
0: Et ça s'écrit de nouveau
1: avec le umlaut.
0: Et je crois que ouais, on a déjà pas mal parlé. On débriefe après ça. Tu nous fais ce petit medley. En tout cas, album classique, évidemment.
1: Complètement.
0: 10, 11 titres aussi, assez court, non? Ou bien quand même plus?
1: Un poil plus.
0: Ah, un peu plus. 11, ok.
1: 13 ou 14.
0: Ah, voilà.
1: Ça. Voilà.
0: 10, 12,
1: peut-être
0: 14
1: 15,
0: bureaux.
1: Mais voilà, ouais.
0: Ok.
1: On commence avec Ain't No Nigga.
0: Ouh!
1: Dont on entend l'instrument.
0: Ain't No Ninja!
1: Ain't No Ninja, pardon.

0: Waouh. C'est comment t'appelles ça déjà?
1: Je suis parti ailleurs là.
0: Non mais tu sais la oh, purée.
2: La cacophonie.
0: Non, la talkbox, voilà. Ah. C'est ma talkbox à moi, bro.
1: Oh my gosh.
0: Oh my god. Oh my god. Oh my god. Oh my god. Oh. Jay-Z in full effect, premier album Reasonable Doubt sorti. Donc là, dans les notes que nous avons, ça date du 25 juin 1996. Donc à quelques jours près, nous sommes sur les 30 ans de cet album. Et on rappelle que cet été, Jay-Z va faire des concerts spéciaux pour les 30 ans de Reasonable Doubt, pour les 25 ans de Blueprint, avec notamment une date au Stade de France le 10 septembre prochain. Ça s'appelle Jay-Z 30, donc pour célébrer ce Reasonable Doubt, ça va être incroyable.
1: Et on dirait que c'est la seule date en Europe. Moi, j'imagine que ça
0: c'est
1: va
0: fou,
1: être soldat.
0: Mec, ce nouveau rayonnement culturel. Quand même, ok, c'est vraiment.
1: C'est Paris.
0: On va mettre toutes choses à part en tant que Suisse, Français, tout ça. Les rivalités frontalières, j'en bats les steaks. Mais c'est ça. Quand même, depuis ces 15 dernières années avec les Fashion Week, les trucs comme ça, Paris, c'est vraiment devenu la capitale européenne. Ouais. Hein,
1: mais les Américains ont toujours adoré. Après, ils aiment bien Londres aussi.
0: Mais c'est ce que j'allais dire, en termes de gros concerts, tout ça, c'était plus Londres avant quand même. Hein.
1: Ouais, je sais pas. Paris, c'est plus central aussi, tu vois. Et si tu dois faire
0: c'est vrai.
1: Que... Enfin, une
0: résidence, peut-être aussi le Brexit.
1: Peut-être aussi que ça joue, peut-être. Mais je pense qu'ils vont... Moi, je serais pas surpris qu'ils fassent un... Parce que je crois qu'à l'heure actuelle, les billets sont pas encore en vente.
0: Pour celui de Paris.
1: On peut se préinscrire, je crois, mais on peut pas acheter.
0: Totalement.
1: Je serais pas surpris que ce soit sold out assez rapidement.
0: Et qu'ils en fassent un tout.
1: Et que du coup, ils en rajoutent un, voire deux de plus. Parce
0: qu'ils fassent la même série, parce que Yankee Stadium à New York, il fait les trois. Il fait Jay-Z 30, Jay-Z 25 et encore même un troisième concert bonus.
1: Et tu sais que pour rentabiliser ces gros concerts, c'est mieux d'en faire plusieurs dans la même salle. Mm-hmm. C'est plus facile, t'as une installation à faire une fois, un seul transport, tout ça. Et puis je pense qu'ils vont... Bah ouais, Jay-Z au Stade de France, ça va pas être là. Il va pas venir avec juste une petite scène. Et
0: bien sûr.
1: Il l'a déjà fait avec son épouse.
0: Moi, je les ai vus, ouais. Moi, les deux concerts communs, Jay-Z et Beyoncé, c'était, je dirais, en
1: 2019.
0: 2020. Ouais, voilà.
1: 2018. Il y a eu deux séries, non ?
0: Exactement, ouais.
1: Parce qu'ils avaient sorti l'album en commun en 2018. Et c'était juste là, à l'époque où ils avaient fait le clip au Louvre d'ailleurs, tu te rappelles?
0: Incroyable, clip, bien sûr.
1: Ape Shit, écrit par Migos.
0: Ape Shit, très lourd, ouais.
1: Ouais. Ils avaient fait le Stade de France.
0: Mais que c'est abusé que ce soit déjà 2018.
1: Ah gars, ça va vite. Jay-Z, il a 56 ans, mec.
0: Ouais, mais là, ces trucs-là, j'ai l'impression que c'était encore assez récent, le Jay-Z Beyoncé. Mais à chaque fois que tu me rappelles ça, je suis choqué. Mais deux choses peut-être quand même, toi en tant qu'expert plus historique que moi.
1: Immense fan surtout.
0: Ouais, aussi, ouais. Plus fan, ouais, t'es Jay-Z ton rappeur numéro 1 ou pas?
1: Ouais.
0: Oh!
1: J'ai toujours été, ça.
0: I didn't know you were part of the team, bro.
1: Même si après, aujourd'hui, il a des positions sur certains trucs qui me saoulent un peu, mais en tant que rappeur, ça reste le plus grand. Pour moi,
0: on est d'abord mec, je suis 100% de ton côté.
1: Après, il y a aucun, il y en a d'autres que je peux nommer, mais
0: ouais, mais en termes de carrière,
1: on l'a vu en concert aussi.
0: Et voilà, justement, alors j'allais te demander deux choses. Le débrief du medley déjà, voilà, Reasonable Doubt, toi en 96, wow. Est-ce que tu te le prends direct?
1: Moi, je me rappelle du maxi de Dead Presidents.
0: Oh, oui.
1: Avec la cover un peu verte comme ça. Et ça, ça fait partie des premiers 10 des vinyles que j'achetais, tu vois, peut-être des 100 premiers vinyles. Je me rappelle être allé l'acheter à Trax à l'époque à Genève. Shout out Yvan, le vendeur de Trax.
0: Ok, c'était dans le quartier des Paquis, c'est ça,
1: exact,
0: ouais.
1: C'est là où il y a aujourd'hui Taco Tuts.
0: Un magasin El Catering, un restaurant mexicain, tout à fait.
1: Yeah. Et Rao, le Reasonable Doubt, on l'avait pris gentiment dans le visage. Mais c'est vrai que Jay-Z à l'époque, c'était. Ça n'a pas été un succès genre out the gate, genre il est arrivé et genre ça a été un succès commercial et tout. Non, les gens qui kiffaient le rap savaient que c'était bien,
0: ouais.
1: Mais voire très très bien. Mais il y avait aussi pas mal de gens qui aimaient pas parce que Jay-Z avait un côté, ça parle de la rue, ça parle de la drogue, ça parle de pas mal de choses. Et du coup il y avait des gens qui, si tu parles un peu plus rap conscient par exemple, qui n'aimaient pas. Et puis il y avait les featuring avec des chanteuses, tout ça. Même si on n'était pas, en termes de crossover, on n'était pas du tout au level d'un Biggie, justement, de Bad Boy, de ce qu'il faisait à cette époque, où on était dans des trucs beaucoup plus commerciaux. Ça, c'est venu un peu après.
0: Ouais.
1: Mais donc, son premier album, il a pris 10 ans, un truc comme ça.
0: À faire disque d'or.
1: À être platine, je crois.
0: Ah ouais.
1: Mais ouais, un chef-d'œuvre, vraiment. C'est un truc où ça reste, je pense que moi, ça reste mon album préféré de Jay-Z.
0: Oh, et interesting.
1: Mais du coup, on s'est joué Ain't No Ninja avec Foxy Brown, yeah, qui était aussi sur la BO du film Naughty Professor, qui est son premier gros hit qui a tourné à la radio et tout, et qui a vraiment fait en sorte que cet album, justement, et que
2: il est super,
1: Jay-Z commence à être connu vraiment.
2: Ouais.
1: Ensuite, Brooklyn's Finest avec Biggie, Can't Knock the Hustle avec Mary J. Blige, Bring It On, Friend of Foe, Coming of Age avec Memphis Bleek. Sur Bring It On, si je ne m'abuse, on a entendu Sauce Money qui était son pote fort. Dead President Part 1, The Evils, produit par Primo. Feeling It, et à l'instant c'était Can I Live avec ce sample incroyable de Isaac Hayes de Look of Love, qui est Can I Live, je pense, c'est vraiment un de mes morceaux préférés de Jay-Z. Mais tous ces morceaux là, j'ai joué genre les
0: presque
1: trois
0: quarts
1: de l'album,
0: ouais. Et en parlant de samples, et tout à l'heure tu parlais de concerts, regarde ça.
1: Oh là,
0: voilà ce tapis.
1: Frérot,
0: moi je tiens juste à dire une chose. Voilà, moi je tiens juste à dire quelque chose. Parce que là on parle des concerts de Jay-Z, il va faire les 30 ans de Reasonable Doubt, les 25 ans de Blueprint.
1: Ouais.
0: Pour moi le best performer ever, c'est Jay-Z. Et alors la combinaison avec Kanye West à l'époque de Watch the Throne, c'était trop hardcore.
1: Ouais.
0: Juste une chose, avant
1: Mais Kanye
0: de...
1: est un grand
0: performer. Voilà, voilà. Mais avant de venir sur Watch the Throne, moi je me rappelle en 2008, je suis allé à Frauenfeld voir Jay-Z, gars.
1: Hop.
0: Tu vois, Frauenfeld.
1: C'est ça que j'avais oublié.
0: C'est une époque quand même déjà pour se dire Frauenfeld de cette époque-là, c'était intestable.
1: Incroyable.
0: Et
1: incroyable.
0: C'était Jay-Z de
1: meilleur
0: l'époque.
1: Festival en Europe à cette époque.
0: 100%. Bah bon, après, j'ai jamais allé à Wireless de London.
1: Au niveau du line-up hip-hop dans les années 2010.
0: Ouais, concentré comme ça, ouais, c'est hardcore.
1: Début des années 2010, fin des années 90.
0: On nous l'enviait.
1: Même aux States, ils n'avaient pas des concerts avec des têtes d'affiches hip-hop comme ça.
0: Même les Rolling Loud et tout, ça vient après, tous ces trucs-là, bien
1: après,
0: sûr.
1: Non. Shout out quand même Frauenfeld pour ce qu'ils ont fait.
0: Et donc, moi, je me rappelle 2008, Jay-Z tournée Blueprint 3, c'est The Roots, le band.
1: C'est 2009-2010 plutôt, je crois, non
0: Alors, est-ce que je l'ai vu deux fois? Parce que moi, je sais que 2008.
1: Peut-être c'est 2008, ouais.
0: Tu me mets le doute. Non, t'as... Est-ce que c'est avant le Blueprint 3? Ben, tu me mets le doute parce qu'en gros, je tournais un clip avec un Intérimeur qui est sorti en 2008. Donc, c'est sûr que c'est cette année-là. Mais en gros. On est allé le voir, mec, et c'était la première fois, tu sais, nous on était, donc moi à la base je fais du son.
1: Blueprint 3 c'est 2009.
0: Ok, donc c'est juste la ok, alors et avant ça c'est quoi, c'est Blueprint 2, non, il y en a un entre temps encore.
1: Avant ça c'est American Gangster, et avant ça c'est alors, Kingdom c'est la... Come, et avant ça c'est sa petite retraite de 3
0: ah,
1: ans.
0: Ah ouais, c'est ça, alors pardon, alors, ouais. Je confonds aussi les rouges des albums entre Kingdom Come et Blueprint 3. Donc pour tout ça, pour dire que c'est cette époque-là, 2008 là, c'est même pas peut-être l'époque la plus prolifique pour lui au niveau musical purement, tu vois, c'est pas le moment où il sort les plus gros hits, etc. Mais j'étais choqué du level, mec, de prestance sur scène, pas de backer. Il y avait de temps en temps Memphis Bleek qui débarquait, mais c'était plus pour le hype man, tu vois. Pas de backer, le truc ultra carré avec The Roots, le truc de, tu sais, c'était un peu le premier à dire, ah toi je te vois avec la chemise blanche dans le fond là, ouais mec, merci pour le soutien, toi je te vois. Et gros, j'ai halluciné. Et le level d'après encore, comme tu le dis, c'est Watch the Throne. Nous on l'a même vu, moi je sais pas si tu l'as vu à Zurich, moi je l'ai vu à Zurich, bêtement. Mec, le level de la scénographie.
1: Peut-être si je pouvais revivre un concert.
0: C'est peut-être le meilleur.
1: C'est
0: hein.
1: Peut-être celui-là.
0: Ouais, ouais. Et d'ailleurs, dernière chose, pour aller dans ton sens aussi, la dernière fois que j'ai vu Jay-Z encore en concert, non, je l'ai vu aussi avec de la Beyoncé justement, mais j'étais retourné le voir quand il a fait Magna Carta, Holy Grail, je crois.
1: Ouais, ouais.
0: C'est en 2012 par là, il fait une tournée avec Timbaland et tout.
1: Ouais,
0: et c'est beaucoup moins bien, c'est bien. Ouais. Mais c'est là que tu vois que Kanye, il avait amené le truc au niveau théâtral, mec. C'était trop, mec.
1: Était moins bien aussi.
0: Ouais.
1: Moi, quand j'y pense, j'ai vu tellement de fois. J'ai vu la première fois à Winter Tour en 2002.
0: Ouais.
1: 2002, début 2003.
0: C'était ces époques où il y avait les 31 décembre ou non ?
1: Non, ça n'a rien à voir. Là, il est en tournée avec. Il y a Beanie Sigel et Memphis Bleek avec lui. C'est l'époque où il a Me and My Girlfriend avec.
0: Beyoncé,
1: la reprise de Tupac.
0: Bonnie and Clyde.
1: L'époque où il devient vraiment une grosse pop star, notamment en Europe. Mais il fait pas encore des Hallenstadion, tu vois.
0: Ouais.
1: Et après Zénith de Paris, l'année où devait y avoir Booba.
0: Le mec, ça c'est historique quand il rappe sur Boulby, incroyable.
1: Exactement, mais Booba ne vient pas. Ensuite, je crois que je l'ai vu au Madison Square Garden avec Chuck. On était le voir pendant la tournée qu'il avait avec Mary J. Blige.
0: Chuck, notre ancien collègue Baby Blue, on le salue.
1: Frauenfeld.
0: T'es allé encore le voir dans des
1: stades à New York avec Green Giant, avec Eminem à l'époque. Il faisait la tournée avec Eminem. Ça c'était dingue aussi au niveau des guests, frère, entre Eminem et Jay-Z.
0: Ah ouais.
1: Je sais pas si tu te rends compte.
0: Mec, tu peux appeler qui tu veux, gros.
1: T'avais genre Dr. Dre, t'avais
0: voilà.
1: T'avais Snoop, T'avais qui, mec? T'avais Beyoncé, t'avais
2: Mary J. Blige. T'avais même Biggie, frérot, d'Adrien.
1: Non, t'avais trop de gens, j'arrive même plus à me rappeler. C'était incroyable. Mais effectivement.
0: Si vous voulez prendre une leçon de hip-hop live, personnellement, Jay-Z, pour moi, c'est top 1.
1: Ça, c'est sûr. Ouais. C'est vrai.
0: Hip-hop,
1: tu vois. Et en plus, c'est qu'un gars qui, à la base, n'était pas un super performer.
0: Ouais.
1: Et qu'il l'est devenu vraiment dans les années 2000, à un level vraiment rockstarien. Et c'est un gars, il crie pas, il saute pas partout.
0: C'est la prestance, c'est ça que c'est.
1: Il a une prestance, il a la voix. Il a la voix aussi.
0: Et genre, c'est comme
1: débite,
0: sur l'album.
1: Exact. Et comme tu dis, il n'y a pas de bac. Et c'est vrai que Frauenfeld aussi, c'était très impressionnant. C'est cette foule de gens et tout.
0: Ouais.
1: Quand tout le monde met le rock sign in the air et tout ça.
0: Donc le signe du diamant inversé dans l'air. Incroyable.
1: Franchement, si vous ne l'avez pas vu, allez le voir.
0: C'est une belle occasion quand même d'aller là. En plus, les gens qui disent c'était mieux avant, c'est des concerts pour vous. Allez vous faire servir de musique d'il y a 30 ans et de 25 ans.
1: Franchement, je pense que ça va être quelque chose, ces concerts-là qu'il va faire.
0: Incroyable. Et en parlant de ça va être quelque chose, Vince Lee, je te dirais que ce qui va être quelque chose, c'est...
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0: Toujours avec un peu de Jay-Z, j'adore, c'est un morceau de Drake et Jay-Z ça, mais j'adore ce tapis. On passe aux news, 20h40 presque, pas mal de temps à parler du passé, nous pouvons maintenant passer au présent.
1: S'il y avait un pays qui était le pays des tapis, est-ce que ce serait le Tapistan? Merci beaucoup.
0: C'est pas nul, mais c'est pas
1: merci
0: bien non plus.
1: Merci beaucoup.
0: On va donc revenir dans le présent, dans quelques instants, on aura NH, chanteur genevois qui vient présenter son album Rose Avenue au micro de Na You Know. Vous êtes toujours sur RTS Couleur 3 et là, Vince Lee, qui est censé avoir préparé un peu, curaté.
1: Ouais, quand même, on est là.
0: Sur curated, cette émission est curatée.
1: Toi, tu fais du karaté, moi, je fais du curaté, tu vois ce que je veux dire.
0: Mais j'adore,
1: c'est
0: j'adore.
1: C'est pour ça qu'on est mandaté quand même par cette radio qui s'appelle Color Trace.
0: Tout à fait.
1: Écoute, moi, je te propose d'écouter une nouveauté, mais qui reste très classique dans l'esprit.
0: Aïe.
1: C'est Easy.
0: Oh,
1: autre grand rappeur new-yorkais de Brooklyn qui a
0: attends, Easy, c'est le mec qui faisait partie de The Firm avec Nas et tout ça, ouais.
1: Exactement, qui était très très chaud aussi, Easy, même s'il a pas eu un succès commercial incroyable. Il a sorti un nouvel album, Do or Die Part 3, donc. Et dessus, il invite. C'est sorti d'ailleurs chez Mass Appeal, le label de Nas.
0: Oh.
1: Nas, il a sorti toute une série là ces dernières années.
0: Mec, t'as entendu cette rumeur, juste vu qu'on parlait de Jay-Z et tout, que Eminem et Jay-Z vont apparaître sur un titre du prochain album de Corrupt, Mastakilla et un troisième artiste, c'est plus un truc, mec.
1: Qu'est-ce que Mastakilla fait là? Corrupt encore, mais.
0: Bref, écoute, je vais retrouver l'information et je vous la redonne tout à l'heure.
1: Je sais pas entendu ça.
0: Bon, Do or Die, Easy, Do or Die, Part 3.
1: Ça, c'est l'album. Ouais. La chanson s'appelle Surprise.
0: Allez.
1: Et c'est Easy, Nas et puis Mike and Keys à la production.
0: Let's go.
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0: I know what passo qui passo.
1: Qu'est-ce que tu fais?
2: Hey.
1: Ah ouais.
3: Waouh.
1: Non mais tu sais, j'ai
3: professional.
1: J'apprends de. Non, j'apprends de mes erreurs techniques. C'est qu'ici on a un nouveau système pour faire écouter
3: ta biche.
1: Oui. Attends, parce que tu sais que là, voilà,
3: il y a beaucoup de boutons.
1: Voilà, exactement. Non, si, on commence à prendre gentiment nos marques, mais effectivement, ce qui se passe ici, c'est qu'il y a ces écouteurs, ces haut-parleurs là dans le studio qui c'est nouveau, voilà. Et en plus, c'est toi qui me demande toujours de monter. Attention, je suis pas en train de mettre la responsabilité sur toi.
3: Ah, il se coupe pas directement. Ouais,
1: exactement. Anyways, vous êtes toujours dans NIYENO, bientôt 21h. Vince Lee qui nous envoie un peu de soulfulness, comme ça.
3: Mm-hmm, on aime bien.
1: De la nourriture spirituelle. J'ai capté le cheminement que tu as fait. Tu nous as envoyé un son qui reprenait un son. T'es revenu sur l'original. Est-ce que tu peux nous raconter tout cela?
3: Du coup, dans l'ordre, c'était Easy Naz et Mikey Surprise, Tierra Whack sur une prod de Conductor C avec Wax Paper.
1: Ah, Tierra Whack, incroyable, ouais. Purée, c'est longtemps que j'ai pas entendu son nom.
3: Toujours forte. Hein.
1: Ouais.
3: Ensuite, c'était Feu, Nipsey Hussle avec Bino Rito et James Fauntleroy sur Sacrifices. Il y a un nouvel album de Nipsey Hussle qui a annoncé pour cet été. Donc ça fait plaisir, j'espère que ce sera bien.
2: Posthume.
3: Chili Gonzalez et Dime sur Live at Studio 54. Chili Gonzalez et Dime qui ont sorti un projet du même nom, si je ne m'abuse.
1: C'est sorti là?
3: Ouais. Je crois.
1: Ils se produiront en tout cas le dimanche 21 juin à l'Olympia pour un événement France Inter dans lequel il y a Makala, Ino Casablanca, Chili Gonzalez and Friends et donc là-dedans,
3: incroyable,
1: notamment Dime, parce qu'effectivement ils ont ce projet qui s'appelle Chopin et Chopard, mais attends, je voulais juste vérifier
3: Chopin
1: ce que c'est.
3: Chopin et Chopard, et Dime il a aussi un concert au bord du lac à Genève le 3 juillet, tu sais.
1: Tout à fait, avec musique en été. Tout à fait, avec Ben, c'est musique en été, c'est le 3 ou le 4, c'est le vendredi 3 effectivement. Dime Live Band avec Friends et notamment Al Walid et son équipe qui sont venus
3: Jungle
1: ici
3: Jack,
1: il y a 2-3 semaines.
3: Chili
1: Gonzalez, magnifique.
3: Buds, Charlene Crew, Al Walid, Wito Cholito, Noam Antonio, Gaspar Sommer.
1: Incroyable.
3: À la scène et la Fitzgerald le 3 juillet à Genève à 21h et c'est gratos.
1: Et c'est pas parce qu'on est genevois, mais si jamais c'est un des plus beaux endroits où aller voir des concerts, je trouve, en Suisse, c'est à côté du, enfin c'est au bord du lac, vous avez tout la vue sur le lac, magnifique parc, et tout ça est gratuit, c'est juste incroyable, la scène et la Fitzgerald, vraiment de grande qualité, et tout ça gratuitement, donc profitez-en. Chopin et Chopard, moi je suis pas sûr, bro, que c'est sorti, en tout cas là sur le, hein, sur le compte de Dime.
3: Tu ne crois pas?
1: Je ne suis pas tout à fait sûr.
3: Est-ce qu'on aurait dit une ineptie? Et je dis bien honte, t'as vu?
1: Ineptie Hustle.
3: Oh, ineptie Hustle.
1: Chopard et Chopin sorti le 26 juin, voilà. Donc en fait, le dimanche. Ouais, t'inquiète, mais dimanche 21.
3: Parce que là, on est dans le futur.
1: Le 21 juin, donc ils se produisent à la Fête de la Musique à Paris, et puis dans la foulée, le projet sortira. Ensuite, excuse-moi, donc t'étais en train d'arriver sur tes différents samples, etc., non?
3: Ouais, ensuite on est arrivé après Chili Gonzalez et Dime, on est parti chez Kalash Criminel avec FT Kings sur Sauvagerie 4, qui empruntait le refrain de Get In On The Floor de DMX qui était d'ailleurs scandé par Swiss Beats. Du coup on a écouté ce refrain de DMX et Swiss Beats, Get In On The Floor. Ensuite on est passé par un autre classique du début des années 2000, c'est l'incroyable Oh Boy de Cameron et Jewel Santana, produit par Just Blaze,
1: oh oui,
3: qui a été récemment repris par Kalash avec Vibes Cartel sur le track du même nom, Oh Boy. Kalash qui vient de sortir un nouvel album qui s'appelle Ex Voto, qui est vraiment super bien. Après ce morceau de Kalash et Vibes Cartel, on a écouté l'original de l'original, si tu vois ce que je veux
1: qu'on
3: dire.
1: Qu'on est en train d'entendre là derrière, non?
3: Même pas. Ah. C'était Ross Royce.
1: Ok.
3: Un groupe de funk soul des années 70 avec I'm Going Down. Et ensuite, ce qu'on vient de s'écouter, c'était la version de Mary J. Blige qu'elle a repris sur son premier album What's the 411 au début des années 90.
1: Elle avait déjà ce sample-là.
3: Elle l'avait repris Donc exactement.
1: Incroyable.
3: I'm going down, Mary J. Blige.
1: C'est beau qu'on puisse encore vivre cette époque-là où tu maintenant t'as 5-6 reprises, t'as l'original de l'original. Et d'ailleurs, je sais pas ce que t'en penses, mais j'ai l'impression qu'il y a des clearings plus. Je sais pas s'il y a avec les réseaux sociaux, l'industrie musicale notamment francophone qui est devenue plus grosse. J'ai l'impression qu'ils clearent plus facilement des trucs américains là. Ces derniers temps.
3: Moi, je pense aussi que les ayants droit en fait sont souvent les auteurs originaux sont des fois décédés ou alors n'ont plus les droits eux-mêmes.
1: Ah ouais.
3: Ou alors on veut faire des sous. Mais en tout cas, je pense qu'il y a quand même souvent un peu d'histoire de thunes. Donc, mais il y a plein d'artistes, plein d'éditeurs, plein de gens qui vendent leur catalogue. Du coup, ensuite, une fois qu'ils sont vendus, c'est généralement à des gens qui veulent les exploiter pour faire des sous.
1: Tout
3: mais
1: à
3: après, ça donne aussi des très bonnes choses aussi, c'est-à-dire des reprises de Kalash et de...
1: Mais mec, il est incroyable ce titre, c'est clair. Et vu qu'on est dans ces vibes soulful, petit tour d'horizon de quelques cool events cet été, notamment au Montre Jazz.
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3: Got the club going up.
1: Ça a pas dit. Alors, on passe en revue rapidement comme ça, petite sélection. Mardi 7 juillet, il y a Naika qui vient au Montre Jazz.
3: Oh my god.
1: Ça, c'est pas mal.
3: Ça touche direct dans le cœur.
1: Miel pour tes oreilles. Mercredi 8 juillet, Tyla.
3: Ça aussi.
1: Qui devait être là d'ailleurs déjà l'an dernier.
3: Elle devait être là dans les studios avec nous, mais elle est un peu en retard. Elle viendra une autre fois.
1: Tu te rappelles qu'elle avait été remplacée en last minute par Oxlade.
3: Oui, Oxlade qui avait fait plusieurs fois du coup le.
1: Coulo, ça va.
3: Je crois qu'il a dû faire 4 fois.
1: Ah, gros, si j'étais lui, j'aurais fait pareil. Le 9 juillet, John Legend. Au Montre Jazz, ouais. Le vendredi 10 juillet, il y aura Givon. Et puis dans le programme gratuit, Bambi, Butch à bois, duo de producteurs et DJ principalement Bouillon. Et Enash, chanteur genevois qui est dans les studios et qui rejoindra cette table tout à l'heure. Le 11 juillet, là il y a vraiment cette première semaine là du Montre Jazz, c'est presque les 5 soirs d'affilée là, du mardi au samedi, il y a des trucs incroyables.
3: Ils vont nous tuer.
1: Ouais, et nos porte-monnaies. Et le samedi 11 juillet, The Roots, The Eiley Brothers, comme t'as dit.
3: Incroyable.
1: Et aussi, cool soirée avec Maléfi, notamment, qu'on embrasse. Maléfi Zoulou, la DJ de Berne. Et Jeune Pousse, je crois qu'elle est de Paris. Donc c'est pas mal. Et le dimanche, excuse-moi, en fait, je m'arrête là, mais en fait, le dimanche 12, Makala, RN Boy, R2, Bekar, et en gratuit, Asfar Shamsi. Je sais pas si tu vois que c'est Asfar Shamsi, je t'avais fait écouter 2-3 trucs d'elle. C'est une rappeuse française hyper bien qui dit Zidane en 2006. Mm-hmm. Ouais, incroyable.
3: On avait joué ici.
1: Oui, tout à fait. Et la semaine suivante, quand même aussi des trucs coolax, hein, mais notamment le mardi 14 en gratuit à Fallon, la chanteuse R&B, Arène Bouillon, Jeune Morty. Le 15 juillet, là, c'est plutôt un peu du reggaeton avec Danny Ocean, Young Miko. Le 16 juillet, ça c'est le jeudi à la Tataki Wave Party, et le lendemain, ils organisent des concerts aussi. Et là, c'est 100% suisse avec Asiel et Elea. Et puis pour le closing du 18 juillet, là, plutôt en mode soirée, des trucs assez cool. La femme Maraboutage, ça c'est un collectif parisien qui organise des soirées, apparemment c'est à chaque fois d'anthologie, donc j'imagine que ça va être a party.
3: OMG.
1: Ça c'était pour le Montre Jazz, et puis sinon pour le Paléo, mardi, non j'ai noté à partir du jeudi, voilà, le jeudi, alors moi cette année je suis content, je suis programmé pour faire du festival avec Couleur 3, c'est des fois on est sur le terrain pour d'autres émissions.
3: Ah, j'ai
1: comme
3: eu
1: ça.
3: Peur, j'ai cru que tu m'as dit qu'il t'avait programmé toi, j'aurais été
1: au Paléo.
3: Paléo, qu'est-ce qui se passe à la fin, quoi.
1: Et donc j'y suis le jeudi 23 juillet, on sera en direct avec Couleur 3. On espère vous ramener le max d'interviews possibles, mais regardez la prog, elle est incroyable. This Is, Theodora, Gorillaz, Ino Casablanca, Mickey et Mary J. Ça, c'est le jeudi 23 juillet. Le 24 juillet, Aurel San, Kenny Arcana. Je vais demander l'interview de Kenny Arcana, je te cache pas. J'ai envie de rencontrer cette meuf-là.
3: Je pense
1: trop longtemps.
3: Elle a du truc à dire. Il y a des choses à dire, ouais.
1: Il y aura Yamé et Camille Yembe également. Et puis le samedi 25 juillet, Vald, qui a tout une tournée avec Vladimir Cauchemar.
3: Ouais, ça doit déménager. C'est marrant. Aussi,
1: Joker, La Valentina, Lin Lin. Et puis sinon, le dimanche 26, voilà. Little Lion Sound quand même qui performe.
3: Ah, incroyable.
1: Et puis Gims.
3: Gims, voilà. Gims avec ses millions de singles.
1: Le même.
3: Pendant qu'on parle, là, ça se trouve, il a sorti 4 singles.
1: Le Gims Beat.
3: Qui sont les 4 premiers du top Spotify.
1: Et chacun vaut 500 000 euros, gros. C'est rappelle-toi, hein, c'était 40 titres pour 20 000. 20 millions. Pour 20 millions.

0: du cancer.
1: Pas ça parce qu'il t'a dédicacé toi aussi.
0: Ne dirions-nous pas ça.
1: Shout out Carlo, ça c'est depuis le canapé.
0: Ah, t'es trop con. Private Joe, 21h09 dans Nayuno. On repart avec un peu de musique. Et quand on rouvrira les micros, on sera avec notre invité du soir. C'est Enash. Restez branchés, on est ensemble jusqu'à 22. Vince, avec quoi est-ce que tu enchaînes?
1: Moi, je te propose qu'on coupe. Je te propose qu'on décale. Je te propose qu'on coupe. Décalé.
0: Ah, ça sent le T-I-A-K-O-L-A.
1: Exactement. C'est Tiakola qui est de retour avec un nouveau single là, qui va vous faire garder en bouger. Hein.
0: Oh.
1: C'est le Mélo Décalé.
0: Ça s'appelle comme ça, Mélo Décalé ?
1: Exactement, l'honneur du coupé décalé.
0: Allez, let's go!

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0: Si tu savais pas. Let's go, let's get it, let's go. Ah, je sais pas, j'ai l'impression que toi t'entends bien mon micro, Vince Lee, hein, on parle, hein, c'est du making of en même temps.
1: Ouais.
0: Ouais. Hein.
1: Ouais.
0: Non, parce que là je viens de baisser les haut-parleurs, mais j'ai quand même fait un petit truc. Ouais. Anyways, toujours dans la You Know.
1: Anyways.
0: DJ Vince Lee au platine qui vient d'envoyer un gros segment. Est-ce que tu peux débriefer, désannoncer tout ça, Maji?
1: Du coup, on a commencé avec le nouveau single de Tiakola qui annonce un nouvel album pour la rentrée. D'ailleurs, je sais pas si t'avais vu ça, il a annoncé son album il y a déjà quelques semaines.
0: Oui.
1: Et sur Twitter, il y avait plein de gens qui étaient là, ouais, mais pourquoi il a mis... Parce qu'il a annoncé son album pour octobre.
0: Dans genre 6 mois, ouais, exact. Ouais.
1: Et les gens n'ont tellement plus l'habitude de ça.
0: Ouais.
1: Qu'il y avait plein de gens qui étaient là, ouais, mais c'est ça à quoi d'annoncer un album 4 mois avant et
0: abusé.
1: Tout. Et c'est pour vous préparer, c'est bien.
0: Mais surtout, ce qui est marrant, maintenant, les trends sont tellement courts que, par exemple, là, tu sais, pendant peut-être 6 mois, la mode, c'est de plus rien annoncer. Et puis maintenant, ah ok, nouvelle stratégie, on re-annonce avec 8 mois d'avance.
1: Au final, quand t'annonces à l'avance, en fait, tu commences à occuper l'espace-temps depuis X nombre de mois ou semaines avant que ton projet sorte. Donc même si le projet, peut-être, il stick pas pendant longtemps, au moins, on en parle déjà depuis avant.
0: C'est vrai, c'est vrai.
1: Je trouve pas si con, moi. Il y a Niska qui est Tiakola est né Mélo Décalé. Ensuite c'était Niska avec No Day Off, un freestyle en l'honneur de ses concerts au Stade de France pour l'année prochaine, pour avril l'année prochaine. Là il en a 3 qui seront les 3 sold out.
0: C'est pas dingue,
1: si...
0: quand
1: bon,
0: même
1: Niska, ça va être la bagarre, frère.
0: Ouais.
1: T'imagines un peu.
0: Grosse discographie.
1: Discographie trap là, frère, ça va être incroyable.
0: Totalement.
1: Un autre qui a une discographie trap incroyable, c'est Karis, qui est de retour avec un nouvel album qui s'appelle Byakugan.
0: Ils ont teasé ça en disant d'ailleurs qu'ils allaient. Enfin, Karis viendrait peut-être au Stade de France de Niska.
1: Ouais, parce que Karis a fait un shout out à Niska sur ses Stades de France sold out en story.
0: C'est la fusion des enfers, ça.
1: Tout, la fusion des ennemis de Booba aussi, un peu.
0: Ouais,
1: c'est marrant. Et du coup, Karis a sorti ce nouvel album, que trap aussi. Je vois une douzaine de tracks comme ça, aucun featuring, très très hors noir dans le délire, pas mal aussi. Je sais pas si t'as vu, Mehdi Maizi lui a demandé s'il voulait pas faire un Stade de France aussi.
0: Ah ouais.
1: À Karis.
0: Et il a dit quoi?
1: Il a dit ouais, je sais pas, voir, peut-être, ça pourrait se faire. Mais c'est vrai que Karis aussi au Stade de France, ce serait la bagarre.
0: Aga,
1: les
0: fachos.
1: Là vraiment, je pense les fachos vraiment au PLS total. Le stade de Johnny Hallyday, frère.
0: Incroyable.
1: Carizo, incroyable.
0: Yeah.
1: Après Cariz, c'était le rappeur genevois MT7 avec Cassos Music qui vient de sortir un nouveau projet qui s'appelle Tenedos. Cassos Music, MT7, toujours de la qualité MT7.
0: Ouais.
1: C'était le média, c'est un média, je crois, Shades, qui invite Poisson Chat pour Sia. Aussi une sorte de freestyle aussi, je sais pas si t'as vu une capsule freestyle.
0: Ok, non, ouais.
1: Du coup, deux morceaux suisses à la suite. Et puis on a eu aussi Mensa, artiste hollandais qui invitait Tyon Wayne et SRNO. Je sais pas comment ça se dit, sur le Sensa Remix.
0: Super titre.
1: Exact. Et là, on a terminé à l'instant avec un titre de notre invité de ce soir, NH. Le titre, c'est l'intro, hein.
0: Oui,
1: c'est l'intro du projet.
0: Extrait
1: Rose Avenue.
0: Rose Avenue, c'est le premier album d'Enage. Il est avec nous, le chanteur genevois. Bienvenue, Enage.
2: Merci déjà de m'accueillir. Ça fait grave plaisir d'être là.
0: Avec plaisir vraiment partagé. Tu étais venu les dernières fois, justement, plutôt en présentation d'événements, notamment le Transform Festival.
2: Exactement.
0: Et puis aussi en début d'année, je crois que c'était un projet de la ville de Genève, occupe un de ses concerts.
2: Occupe, hein. Ouais,
0: c'est ça. Hein. Et là, bah, cette fois, c'est la première fois que tu viens pour un projet à toi. On fait les présentations.
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0: Yes, I. NHT de Genève, Mérin précisément. T'as 26 ans, tu fais du son depuis 2015. Donc, t'avais 15 piges en 2015. Et là, les calculs sont vite faits. Tu es un 2000.
2: 2000.
0: C'est incroyable. Non, je dis surtout ça pour Vince Lee, parce que Vince Lee est toujours choqué de...
1: Ah, 2000, ça va. Attends, on a eu... récemment, on a eu des gars, et on a eu 2002 et 2003.
0: Non, mais en 2026, t'as 26 ans si t'es un 2000, c'est pas une dinguerie quand même.
1: T'es déjà en vie.
0: C'est une dinguerie. toi, à l'époque, NH, c'est quoi les artistes qui t'ont donné envie de passer de l'autre côté du micro? Donc, tu commences à 15 ans, 15 ans, c'est quand même assez jeune.
2: Moi, j'ai écouté beaucoup de Nino. Avant ça encore, j'étais beaucoup sur du rap Quinry, un peu Wiz Khalifa, JMK, je crois que c'était ça, JMK.
0: Machine Gun Kelly.
2: Ouais.
0: MGK, ouais.
2: J'écoutais beaucoup de rap Quinry, et puis après, ouais, Hamza, Yeah. Petit mal, c'est un peu ma gêné quoi.
0: Yeah. Fort. Et dans le côté plus afro, R&B, qui sont les sonorités que tu monopolises, mobilises beaucoup aujourd'hui, c'est quoi
2: ça c'est venu plus tard, mais ouais, Wizkid, Omalley, Asake, Burna Boy.
0: Yeah. Des gros noms. Afro Nation, voilà. Tu vas cet été ou pas? T'es déjà allé à Afro Nation?
2: Non, jamais. Pas cette année, mais j'aimerais bien aller.
0: Je te le souhaite. Enash, ça s'écrit E-N-A-S-H, et puis phonétiquement, ça reproduit le son des lettres N-H, qui sont tes vraies initiales. T'es originaire du Kenya, je le précise parce que ça a une incidence sur ton art, hein, et notamment l'album que tu viens présenter ce soir. Rose Avenue, apparemment, c'est le nom d'une avenue au Kenya.
2: Exactement, c'est ça en fait. J'ai beaucoup cogité un peu sur le nom de l'album. Et en fait, j'ai toujours fait des références un peu à des voyages dans les noms de mes projets. J'ai sorti un qui s'appelle Sur ma route, Nouveau Horizon, Loin d'ici. Et donc, je voulais un peu rester dans cette DA-là. Et ouais, en fait, je suis arrivé là-bas et ça m'a mis sous le fait accompli. Je me suis dit, Rose Avenue, ça sonnait bien. Et ouais, c'est venu comme ça.
0: Et quel est le... Donc aujourd'hui, évidemment, les musiques africaines sont vachement mises en avant, et tant mieux. Enfin, déjà, à l'époque, il y avait des artistes incroyables, mais on va dire que ces 10 dernières années, il y a vraiment eu le takeover de l'Afrique de l'Ouest, avec Naija, les Nigérians, les Ghanéens, qui eux-mêmes aussi ont beaucoup été influencés par le Congo qui est considéré comme une grande terre musicale aussi. Ouais. Mais quid de l'Afrique de l'Est? Du coup, toi, tu as beaucoup voyagé au Kenya, et quelles sont les influences musicales là-bas?
2: On a un artiste qui s'appelle Ali Kiba, qui est assez connu. Après, ouais, des artistes kenyans, je pourrais pas t'en citer là comme ça, mais c'est beaucoup Tanzanie. T'as Diamonds qui vient aussi.
0: Ah ouais, Diamonds, c'est trop bien ça.
2: Tanzanie, ouais. Juste à côté. Donc. Ouais, c'est un peu ça, c'est un peu tout.
0: Toi donc, le Kenya, c'est t'as connu depuis tout petit, tu faisais déjà les allers-retours, etc.
2: Ou... Ouais, depuis tout petit. Hein.
0: Ok.
2: Tout
0: petit. Et donc là-bas, est-ce que t'as baigné aussi un peu plus dans ces musiques, ou peut-être avant les autres, avant qu'elles débarquent ici? Je parle des musiques afrobeat et tout.
2: Bah, mon père, il est DJ, donc j'ai toujours, tu vois, je l'ai toujours suivi dans des événements, etc.
0: Ok, DJ où, ici ou là-bas?
2: Partout.
0: Incroyable.
1: Ici, là-bas. C'est quoi son blaze?
2: C'est DJ Dala.
1: DJ Dala, incroyable. Okay.
0: Comment ça s'écrit?
2: D-A-2-L-A.
0: Ok, Dala. Salutations. Yeah.
2: Ouais, donc ouais, je l'ai toujours suivi dans les événements, etc. Et puis lui, okay, il connaît beaucoup d'artistes aussi. C'est venu un peu naturellement.
0: Et là, est-ce que le fait de bouger là-bas, ça t'a aussi aidé dans tes inspirations? Je dis ça déjà. Parce que, excuse-moi, j'ouvre une parenthèse, mais par exemple, moi je me rappelle, et en plus c'était aussi Afrique de l'Est, je suis malheureusement pas beaucoup allé sur le continent africain, en tout cas subsaharien, mais je suis allé en Éthiopie, je me rappelle, en 2013, et toutes les musiques là, les P-Square, etc., ça résonnait autrement quand même. Même le même son écouté là-bas, tu vois, c'est comme écouter du reggaeton en Amérique latine, je sais pas, tu vois, tu prends les vibes différemment.
2: T'es dans le truc quoi. Ouais. Mais ouais, bah comme je t'ai dit, déjà juste le titre de l'album, tu vois, complètement, je suis allé là-bas, c'est venu direct, tu vois. J'ai fait aussi un featuring avec une artiste kenyane.
0: C'est hyper bien ce titre, ouais. Comment il s'appelle déjà
2: Reason to Love.
0: Ouais.
2: Donc Tesla, artiste kenyane. Yeah. Super, super forte. Talent de ouf. J'ai clippé là-bas aussi, ce son-là avec Tesla. Yeah. Qui est pas encore sorti.
0: Ah voilà, ouais.
2: Et en vrai, beaucoup d'inspi.
0: Nice, on va de toute façon avoir le temps d'en reparler. Au niveau de ton équipe, c'est le label Volk Villa Music Group. Ta DA Image, c'est Chaneuse. On la salue, elle est dans les studios, et aussi au niveau RP, Nadia qui est là. Salutations à toute l'équipe. Oui, un dernier mot encore, après on s'écoute un deuxième extrait. La cover du projet, tu peux nous dire deux mots sur la cover du projet?
2: La cover du projet, en vrai, je voulais.
0: Donc, juste là, je la décris, tes deux dos avec un pendentif qui représente justement le continent africain.
2: C'est ça. Ouais, je voulais montrer un peu ce côté de moi. On voit pas mon visage, donc ce côté un peu réservé, un peu ces sons mélancoliques, un peu, tu vois. Donc, je me suis mis dos. Et puis, le continent africain. Pour moi, c'était important de le représenter. Comme je t'ai dit, tu vois, j'ai essayé de représenter le maximum mes racines africaines dans cet album. J'ai fait deux featuring avec des Africains. Et après, voilà, c'est venu un peu au feeling comme ça, mais très content de la cover.
0: Est-ce que ton album, donc c'est Shanoz qui l'a réalisé?
2: Ouais, ouais.
0: Ok, big up, ouais, c'est très joli. Que pense ton père de ta musique?
2: Ouais, il aime bien. Hein.
0: Ouais.
2: Ouais, il me supporte à fond les derniers mois. Et puis,
0: mais c'est parce qu'il envoie plaisir, tes bangers en soirée.
2: Ouais, bah, je sais pas, mais j'espère.
0: Trop bien. On va écouter un deuxième titre, ça s'appelle Ailleurs. C'est donc extrait de cet album Rose Avenue. Vous êtes toujours dans NAYUNO. Il est 21h32 sur RTS Couleur 3. Vince Lee, let's go.

0: Ailleurs, c'est NH dans Nayuno sur RTS Couleur 3. T'as capté ou pas? L'album s'appelle Rose Avenue et l'invité donc c'est NH, il est avec nous.
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0: Yes, ouais, qui ça va?
2: C'est nouveau ça?
0: Ouais, des nouvelles petites virgules. Shout out à notre réalisateur Joël Servoni pour
2: sympa,
0: ces petites virgules. Bien sûr, on se fait plaisir. Question sur un peu justement ton processus créatif, NH. Comment ça se passe toi? Est-ce que t'as un home studio? Est-ce que tu taffes d'abord tes mélodies, ensuite tu mets des paroles? C'est quoi un peu ton...
3: Ouais, j'ai un petit home studio. Donc je fais mes petites maquettes là-bas. Je touche pas encore trop le mix et tout ça, mais je fais mes maquettes et puis après j'enregistre avec mon ingé là qui s'appelle Audi. Donc j'ai fait tout le projet avec lui, mix, master, rec par lui. Audi, avec lui j'ai commencé depuis 2021. C'est avec lui que j'ai fait presque tous mes projets. Donc je fais mes petites top lines au début. Après j'écris par dessus mes top lines, ou des fois je me mets juste derrière le micro et j'écris directement derrière le micro.
0: Juste encore une fois, on le précise pratiquement à chaque émission, mais quand même pour que les gens sachent, donc les top lines c'est quand tu fais justement les mélodies et que t'as pas forcément les paroles encore. Tu considères ta voix comme un instrument sur la...
2: Fais une top line comme exemple.
0: Allez, ça fait... Et après tu vas venir rapper là-dessus, tu vois. Le lundi, le mardi, non, je rigole. Voilà un exemple de top line éclaté. Mais donc les top lines. Et est-ce que des fois tu fais des top lines dans d'autres langues?
3: Non, jamais.
0: Non?
3: Non.
0: Non, je demande ça parce que je sais que des fois le français aussi, tu sais, c'est pas la langue la plus.
3: Ouais, après, moi, quand je fais des top lines, souvent c'est même pas en une langue.
0: C'est un yaourt,
3: ouais, voilà. Je chante juste, des mélos, quoi.
0: Ouais, à fond.
4: À mon époque, on appelait ça un yaourt.
0: Tout à fait. Tout à fait. En fait, c'est le degré encore après le mumble, quoi. Le mumble, c'est vrai. Ouais. Il faut quand même encore raconter quelque chose. Et là, on est yaourt. Ouais, tout à fait.
4: Peut-être qu'un jour, des gens sortiront des albums en yaourt en top line.
0: Mec, l'autre jour, j'ai vu un Reels de quelqu'un qui disait à Meryl, genre, mec, on s'en bat les steaks, sors le titre. C'est, ta top line, elle est incroyable et elle fonctionne comme ça.
4: Mais d'un côté, on kiffe des trucs dans des langues improbables. Bien aujourd'hui, sûr. On comprend pas ce qu'ils disent. C'est en hollandais ou en flamand ou je sais pas quoi. Pourquoi pas en yaourt?
0: Et des fois, en plus, comment t'as la flemme, tu fais une super top line et après tu dois écrire dessus.
3: C'est ça, des fois t'as fait des top lines de ouf, puis tu sais, quand t'écris dessus, c'est plus pareil, tu vois.
4: C'est vrai.
3: Ouais, mais bon, on peut pas. On peut pas,
0: il faut quand même ramener un peu de contenu.
4: Tu dis, ouais, c'est du groenlandais, tu vois, vous êtes pas prêt, ou un truc comme ça.
0: J'avoue. Ouais, faudra le marketer quand même celui-là. Ouais.
4: J'avoue.
0: Contrat sur tes talents d'influenceur instagramique.
4: Ah, gars, contrat bien.
0: Hier, on s'est croisé, à l'usine. Il y avait l'événement Echoes of Freedom. C'était un événement qui visait à récolter des fonds pour la Palestine et le Soudan. Et t'as fait un showcase donc au 12. Ouais. Et puis là, par exemple, le 10 juillet, tu seras au Montre Jazz Festival. Donc super date à venir.
3: De fou.
0: Et je vois que t'accordes pas mal d'importance au live. T'as des danseuses et tout. Comment ça se passe? Depuis quand t'as décidé de prendre ça au sérieux? Et à quelle fréquence tu répètes, etc.
3: Bah ouais, carrément là, on a essayé de faire, on va le faire, tu vois, band batterie, piano, guitare, basse.
0: Ah ouais, en plus, full band.
3: Ouais, là, ça va être, déjà avant le Montreux, il y a Fête de la Musique, déjà au Bastion, à Genève.
0: Ah, trop bien, c'est quoi, t'es sur la scène Planète Rouge aussi?
3: Non, je suis sur la grosse scène. Là.
0: Ah, la grosse scène, incroyable, trop bien. Ça, c'est le vendredi 19 alors, non?
3: J'aurais pas de tir là.
0: Non, parce que si jamais tu m'as pas mis l'information, mais t'inquiète, je la retrouve là sur internet. Mais vas-y, continue, excuse-moi.
3: Ouais, on essaie de faire un maximum de live comme ça, live band, tu vois. Parce que pour moi, c'est la base de la musique, tu vois, ça, on revient à la base de la musique. Et puis la scène, en fait, c'est là où tu sens vraiment l'énergie des gens, tu vois. Où tu peux mettre un peu en pratique ce que t'as fait, tu vois, comme son. C'est important pour moi de faire des lives. Et pour moi, c'est important aussi de les faire avec des instruments, parce que comme je t'ai dit, ça revient un peu à la base de la musique. les instruments, etc.
0: Mais le côté danse, et ça, côté c'est, danse ouais, aussi, c'est qui a eu la d'où t'as eu l'idée, la motivation, c'est pas si courant ça.
3: Ouais, c'est vrai. Après, moi je trouve que ça ramène vraiment un truc en plus, tu vois, au concert. Pour moi, en vrai, c'est ça. Un concert, pour moi, c'est un spectacle, tu vois.
0: De ouf.
3: Tu viens voir un spectacle, tu dois t'en prendre plein la vue. Donc, moi, si je pourrais ramener des choristes, cracheurs de feu, des gens qui jonglent, ce serait incroyable, tu vois.
0: De ouf.
3: Mais bon, petit à petit, hein.
0: Après, ça
3: fait... après l'autre.
0: Après, c'est bien, hein, c'est bien, il faut faire croquer tout le monde et tout, mais oublie pas que ça diminue ton cachet à toi. Hein. Plus tu dois te payer des gens pour ton show, voilà.
3: Ouais, je après, ça, je pense pas, franchement, l'argent, ça vient après, tu vois. Pour j'avoue. L'instant, j'essaie juste de faire kiffer les gens, proposer un truc spécial aux gens, original.
0: Mmh.
3: Et après, ouais, l'argent, ça viendra après, tu vois.
0: Et ton concert,
4: Géos ?
0: T'entends ?
3: J'attendais.
0: Mais et ton concert d'hier, alors, quand ça s'est passé à Echoes of Freedom, c'était cool ?
3: Ouais, c'était lourd, c'était lourd.
0: Ouais.
3: C'était pour la bonne cause. Voilà. J'essaie de faire le maximum que je peux. Même un petit geste, c'est important. Donc ouais, c'était cool.
0: Moi, je dis précise parce qu'on était au même endroit, mais on n'était pas dans les mêmes salles, donc voilà, j'ai pas, malheureusement pas pu voir ton show. Mais moi, j'étais, il y avait le show de Asiel, de Alo Ali, il y avait Maé, il y avait Lakna, il y avait Badney, il y avait toi, il y avait Erin Kimberly aussi là où tu chantais.
3: Super lourd soirée. Hein.
0: Ouais, bah, franchement incroyable. Big up à l'usine et à Echoes of Freedom pour cette organisation. Et puis en plus, c'est tellement, je trouve rare d'avoir un bâtiment comme ça dans lequel t'as plein de salles où ça se passe. Et en plus de ça, ouais, même d'être dans les backstage, on se parle tous, on est tous les artistes.
3: Ça rassemble de fou,
0: bien.
3: Tu vois, ça rassemble tous les artistes de Genève et tout. Enfin, pas
0: à
3: tous,
0: fond.
3: mais
0: il y avait beaucoup. Hein.
3: Mais beaucoup, donc ouais, c'est lourd. Hein.
0: Totalement. Enash, est-ce que t'es ready pour le live ?
3: Toujours.
0: Gentiment ?
3: Toujours.
0: Ok, alors attention, on va faire une petite transition. And if you don't know, now you know. Voilà, là je dois mettre un autre tapis parce que attention, ça c'est des virgules en plus de ça. Je vous donne un peu les insides, mais c'est des virgules qui en plus de ça créent des setups exprès pour les caméras, tu vois.
3: Ah,
0: voilà, tu vois ce que je veux dire. Donc, ça c'est comme ça. Et maintenant, attention, c'est l'annonce pour le live.
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0: Oh yeah, est-ce que tu sais quelle heure il est? 21h42 sur RTS Couleur 3 dans Nayuno. Ma man Enash est dans la place. L'album s'appelle Rose Avenue et il est venu interpréter deux titres de cet album. On peut dire que c'est une exclusivité Nayuno puisque cette performance ici et maintenant avec toute une machinerie incroyable. Attention, vous allez voir, ça va bien donner. Enash, à toi, hein? Tu es ready? Let's go, Vince Lee, c'est quand tu veux.
3: Hey. C'est des

0: Oh yeah! Superbe. Superbe séquence live. Attention, attention. Voilà, let's go, let's get it, let's go. Et Nage dans la maison. C'est une exclusivité couleur 3 avec deux titres extraits de son album. On a eu précisément Yeah. Et ensuite, c'était No Stress. No Stress qui est le dernier titre de ton projet. Et je t'avoue que c'est mon préféré, ma gueule.
1: Merci.
0: Oh yeah. And if you don't know, now you know.
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0: T'entends ces virgules incroyables, quoi, Vinci. C'est l'upgrade.
3: Incroyable.
0: Yes, I, on arrive gentiment à la fin de cette émission. Enfin non, il reste quand même 15 minutes, mais en tout cas à la fin de cette interview. Et Nash, je voulais encore rappeler un peu donc toutes les actualités. Tu es le samedi, donc j'ai trouvé là, c'est le samedi 20 juin au Mur des Réformateurs.
1: Ouais, c'est ça.
0: 22h30 à Genève pour la fête de la musique, donc concert gratuit. Ça va être incroyable, c'est
1: incroyable.
0: Dans 8 jours. Ouais. Trop beau. Le 10 juillet, tu seras au Montreux Jazz Festival. C'est quelle scène déjà? Là, par contre, là, je l'ai pas sous les yeux.
1: Scène Superbuck.
0: Ah ouais, c'est ça. Ouais. Okay, pas pour faire de la pub, mais voilà. Effectivement, c'est le nom de la scène. Donc le 10 juillet, Montreux Jazz Festival. Ça aussi, c'est le festival, la partie gratuite. Donc si vous baladez sur les quais, etc., il n'y a rien à payer. Vous venez juste vous enjailler avec de la bonne musique locale. Et puis sinon, donc, tu disais, parle-nous encore pour conclure quand même de ce morceau avec Tesla et du clip, etc. Ça a été tourné au Kenya, c'est ça?
1: Ouais.
0: Ouais,
1: exact, ça au Kenya, avec des clippers justement au Kenya aussi.
0: Stylé.
1: Donc ouais, on essaie de collaborer un max.
0: Excuse-moi, Kenya, on parle Swahili ou c'est d'autres?
1: Swahili, ouais. Tu anglais. Parles? Moi, je parle anglais.
0: Ok.
1: Enfin, je me débrouille.
0: Ouais, tu te débrouilles. Yeah, yeah. Ouais. Trop stylé. Et donc ça, c'est quand est-ce qu'on pourra voir ça?
1: J'ai pas encore de date, mais ça va arriver très, très prochainement.
0: Nice, en tout cas pour se tenir au courant de tes actualités sur Instagram, sur TikTok, c'est NH, @ENASH, le point et deux underscore. Il y a aussi celui de ton label, Volksvilla Music Group. Qu'est-ce que ça veut dire, Volksvilla?
1: La villa du peuple.
0: Ah, c'est ça, hein, ouais. Ok, Volksvilla Music Group, très bien.
1: Le 21 juin aussi, fête de la musique à Paris. C'est une date qui est arrivée il n'y a pas longtemps là.
0: Ah, trop stylé.
1: Donc ouais, première fois que je monte là-bas.
0: C'est avec les trucs de UMD et tout ça ou
1: avec
0: un magasin différent?
1: Overdyed.
0: Ah, trop stylé. Ok, qui est une marque genevoise.
1: Qui m'a branché là-bas. Ouais, ouais, c'est une marque genevoise avec qui j'ai déjà collaboré aussi plusieurs fois.
0: Trop bien.
3: Il va faire chaud.
0: Ouais, ah, le 21 juin, gars.
1: Très chaud.
0: J'ai encore jamais fait, même en tant que public, la fête de la musique, mais j'entends que des bons échos là-dessus, donc ça.
3: Apparemment, ouais. Et il va faire chaud. Littéralement.
0: C'était même pas une blague, c'était au premier degré en fait, t'as regardé la météo.
3: J'ai vu un post avant d'un DJ parisien qui disait que la fête de la musique ça va être l'enfer.
0: Parce qu'il, ah ouais.
3: Ils prédisent quand même genre 38 degrés je crois.
1: Ah ouais dire.
0: 38 degrés.
3: Je sais pas si on se rend compte quand même.
0: Ah ouais.
3: Okay. Mais même ici, voilà, on va... Bonne chance à tout le monde.
0: Aïe, aïe, aïe, bonne chance, hydratez-vous. Et donc, pour tous les détails de toutes ces... Moi, j'en donne quelques-unes, mais en tout cas, pour la suite de tes actus, c'est donc, comme j'ai dit, sur @NH, sur @Volksvilla Music Group, exact. Et puis sur YouTube, c'est NH, ENASH. C'est Rose Avenue, l'album, c'est disponible partout. On va se quitter en écoutant un dernier titre qui s'appelle donc Mauvais, en featuring avec Sexy. Le mot de la fin, c'est toujours comme ça qu'on conclut les interviews. Si t'as quelque chose à rajouter, NH, c'est maintenant.
1: Voilà, Rose Avenue, disponible partout. Gros projet pour moi. Suivez-moi sur toutes les dates dès cet été et bien au-delà. Et voilà, hein, on va défendre cet album au mieux possible.
0: Yeah.
1: Merci pour l'invitation aussi.
0: Avec grand plaisir, NH, tu reviens quand tu veux et tout de bon pour ce projet-là. Rose Avenue, écoutez ça vraiment. Et là, vous avez eu un aperçu notamment avec No Stress. Moi, personnellement, c'est mon morceau préféré. Donc voilà, jetez-y au moins une oreille. On écoute là. Mauvais. Ah non, Mauvais, c'est bien aussi. Mauvais.
1: En fait, avec Sexy. Ils sont tous bien.
0: Ouais, bien, c'est bien. Yes, I. Big up à toute ton équipe aussi. C'est yes. NH, Mauvais en featuring avec Sexy, extrait de Rose Avenue. Et nous, on est encore ensemble 10 minutes. Let's go.
1: Let's go.

0: Ah bon? Oui, oui, ah bon? Et yes, I ouais, j'aime bien toujours conclure avec ce petit tapis de ma man Burna Boy. Il est bientôt 22h sur RTS Couleur 3. Vince, tu veux rapidement désannoncer? T'as 20 secondes pour le faire.
1: Oh my god.
0: Oh my
1: Zola
0: god.
1: Zola, Kalash et Prince sur Netflix and Chill. Eira Star, Tornado, Fave, Dance, Guy de Besbar, Tiakola, Beau Garçon, Lala Ace, Champagne et NH Mauvais avec
0: Sexy, yes, et salutations à NH. Et vendredi prochain, c'est la dernière de la saison. Ce sera une récap du premier semestre, pardon, 2026. Ça après nous, les métissages. Merci Vince, à tous.
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3: Les États-Unis et l'Iran déclarent ce soir être proches d'un accord pour mettre fin à leur conflit. Conflit entamé le 28 février dernier. Selon un haut responsable américain, un texte qu'il qualifie de satisfaisant pour les deux parties a été rédigé. Le ministère iranien des Affaires étrangères indique que les plus hautes institutions iraniennes sont actuellement réunies pour justement discuter de ce projet d'accord. Le Pakistan, qui est médiateur, dit travailler désormais avec les deux parties pour finaliser les prochaines étapes. Le tout est de savoir ce que contient dans les grandes lignes ce projet d'accord. Et malgré quelques différences mineures dans les récits, toutes les sources de tous les côtés semblent dépeindre un accord en grande partie favorable à Téhéran. En fin de compte, Washington, qui a entamé ce conflit avec Israël, ne semble obtenir guère plus que la réouverture du détroit d'Hormuz. Je vous rappelle que dès demain, les policiers et les gendarmes français seront déployés à Genève sous commandement genevois. Un arrangement a été signé aujourd'hui, c'est-à-dire à 2 jours du sommet du G7 d'Évian, entre la conseillère d'État genevoise, Caroline Cast, et la préfète de Haute-Savoie, Emmanuelle Dubé. Pour des raisons opérationnelles, le nombre des policiers et gendarmes français n'est pas précisé, et selon les autorités genevoises, ils n'auront pas pour mandat de garantir le maintien de l'ordre en première ligne, mais pour dissuader. Ce soir, des activistes anti-G7 ont d'ailleurs commencé à jouer au chat et à la souris avec la police. Une vingtaine d'entre eux ont été interpellés après avoir été pris dans une nasse dans le quartier des Grottes, derrière la gare. Il faut rappeler que durant toute la période du G7, le Conseil d'État genevois n'a autorisé que la grande manifestation de dimanche sur la rive droite. Rien de plus. Quelques centaines de personnes ont manifesté ce soir à Chiasso, dans le canton du Tessin, contre la décision de restructuration adoptée le 19 mai dernier par la direction de CFF Cargo. Cette décision prévoit la suppression de 200 postes de travail dans toute la Suisse, dont 40 postes rien qu'au Tessin. Selon les CFF, il ne s'agit pas de licenciement à proprement parler, mais de déplacement vers d'autres sièges ou d'autres sociétés affiliées. Après l'ouverture officielle du Mondial 2026, hier au Mexique, c'est au tour du Canada, où une ferveur inédite se développe d'ailleurs autour du ballon rond, autour du Canada donc de lancer la compétition sur son propre sol. La cérémonie a eu lieu ce soir à Toronto, puis le coup de sifflet du premier match sur le sol canadien a été donné, un match qui oppose le Canada à la Bosnie-Herzégovine, et pour l'instant, c'est cette dernière qui mène sur le score de 1-0. On en est à la mi-temps. Deux mots sur la météo. Demain, nous aurons un temps généralement ensoleillé. Le matin, il y aura vraisemblablement encore quelques bandes de nuages bas sur le nord du Jura et la Joie. Et l'après-midi, quelques voiles de nuages élevés en pleine. Au meilleur de l'après-midi, le thermomètre va culminer à 28 degrés.
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Bonsoir, embarquement à bord des métissages. C'est Janine qui vous guide dans son monde de musique électronique et onirique avec ici DJ Food pour l'ouverture de rideau et surtout l'ouverture de la piste de danse, titre Peace. Alors DJ Food n'est pas une personne mais un projet créé par Jonathan Moore et Matt Black et membre fondateur du duo Cold Cut.

de la musique électronique de qualité qui s'écoute de la tête aux pieds avec Janine qui contrôle votre flux de dopamine jusqu'à minuit. Palpitations Deep House avec ce titre Slide It In de Kay Halsey, sorti en septembre 2023. En 2008, il lance son propre label NDATL, un nom qui est une contraction et qui résume sa vie et ses influences, à savoir New York, Detroit

Pas la peine de lire la notice d'emballage puisqu'on ne connaît pas encore les effets sur le long terme de ce mix de Janine. Ce qui est sûr, c'est qu'il fait du bien et c'est déjà beaucoup dans ce monde de fous. Fera son entrée dans l'espace aérien des métissages dans quelques secondes. 89, The Brainchild avec le titre Paper Cuts.

Et les bonnes vibrations, Janine, dans les métissages, Mac 10 et Scratcha Diva avec Smoke Signal. Le morceau mélange les racines UK Grime historiques de Mac 10 avec les explorations obliques de Scratcha Diva et avec ce juste dosage du point trop n'en faut. Janine, dans

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Dans son DJ bag et tout le matos de première nécessité pour une soirée jazz, hip-hop, house, bass music, jungle et surtout musique électronique, Janine au platine jusqu'à minuit.

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Cavale avec Penrose Steps, le morceau est sur la compilation Club Djembe volume 4 que vous pouvez écouter dans son intégralité sur Bandcamp. Penrose Steps fait référence à l'escalier de Penrose, cette célèbre figure géométrique conçue en 1958 par Lionel et Roger Penrose. C'est un escalier qui donne l'illusion de monter ou de descendre indéfiniment en boucle fermée. Et transposé dans le monde de la musique, on parle alors de la gamme de Shepard, une illusion sonore créant l'impression d'une mélodie qui monte et qui descend éternellement.

Et oui, il faut deux oreilles et quatre roues motrices lorsqu'on s'aventure dans l'univers de Janine, le chaînon indispensable entre Londres et la Suisse romande. Sinon vient d'arriver à ébullition ce Off the Lorry de Bailey Hibbs, un hommage au son rave du début des années 90 tel qu'on pouvait l'entendre, le vivre, à l'Eclipse de Coventry, la Hacienda de Manchester ou encore le Shelley's Laserdome, où s'est produit pour la première fois d'ailleurs sur scène un groupe pas connu à l'époque, qui s'appelait Prodigy.

avoir un petit goût de jamais vu dans les oreilles. Janine jusqu'à minuit, avec ici quelques productions qui ont les mêmes effets qu'un bon cours d'aviation. DJ Trouble O avec Desvelo. En espagnol, le mot Desvelo désigne l'insomnie. Voilà. Contribution précieuse donc à la cause des nuits blanches. Métissage.

Tout le reste est secondaire, tout le reste n'est que trop ordinaire. Métissage du mercredi au samedi de 22h à minuit. Et puis notre permanence pour les urgences, c'est sur le Play RTS. La résidente Janine va l'écouter, ça fait toujours des nuits de sommeil à rattraper, mais avouez qu'on préfère quand même les attaques de basse. Au ronflement, c'est quand même un peu plus élégant.

Un mécanicien français qui bidouille du blip avec un fort voltage pour faire relâcher la tension. Fitz avec Itzem. On pourrait penser que c'est une ancienne prod sur laquelle un peu de poussière s'était déposée, mais en réalité, ce morceau est sorti à la vitesse de 160 BPM en avril 2026 sur le label Movel Tracks. Et avant d'aller se coucher, je vous rappelle que toutes ces étincelles dans l'obscurité vous ont été proposées par Janine, dont vous pouvez consulter la biographie sur le site du Montreux Jazz Festival. À bientôt pour une nouvelle soirée métissage. Salut.

0: Non, voilà, oui. Ah, ça y est, ça y est. Oui, alors donc c'est Philippe Danzer qui vous parle pour le minuit. Au revoir et bonne nuit. Au revoir. Ce vendredi soir, l'Iran s'est dit optimiste pour un accord signé prochainement avec Washington. Le chef de la diplomatie iranienne a indiqué que le protocole d'accord sera signé une fois finalisé. Abbas Araghchi a précisé que dès que les dernières étapes des négociations seront achevées, cet accord sera signé puis annoncé. Toujours selon lui, la signature se fera par voie numérique, chacun de son côté, puis ce sera l'annonce publique de la signature de l'accord. Cela pourrait arriver dans les prochains jours, j'ai bon espoir, ajouté le ministre iranien des Affaires étrangères. Puis ce vendredi soir, des activistes anti-G7 ont déjà commencé à jouer au chat et à la souris avec la police genevoise, un jeu qui s'est soldé par une vingtaine d'interpellations après avoir été pris dans une nasse policière dans le quartier des Grottes. Il faut rappeler que le Conseil d'État genevois a été clair durant toute la période du G7, il n'y aura pas de manifestation anti-G7 à part la grande manifestation de dimanche qui se déroulera sur la rive droite. À noter également que dès ce samedi, des policiers et des gendarmes français seront déployés à Genève sous commandement de genevois. Un arrangement a été signé ce vendredi entre la conseillère d'État genevoise Caroline Cast et la préfète de Haute-Savoie, Emmanuel Dubé. Pour des raisons opérationnelles, le nombre de policiers et gendarmes français n'est pas précisé. Selon les autorités genevoises, ils n'auront pas pour mandat de garantir le maintien de l'ordre en première ligne, mais de dissuader. Premier match du mondial de football au Canada ce vendredi, un match qui a opposé dans le stade de Toronto l'équipe canadienne à celle de Bosnie-Herzégovine. Les deux équipes se sont quittées sur une égalité de 1 partout. Autre match de la journée, Corée du Sud-Tchéquie, la victoire est revenue aux Sud-Coréens sur le score de 2-1. Et à noter que ce samedi, la Suisse entre en lice, elle jouera contre le Qatar. La météo, eh bien, cette nuit, il y aura quelques bancs de nuages qui vont encore passer au-dessus du nord du Jura et en Ajoie. Et ce samedi, nous aurons un temps généralement ensoleillé, sauf peut-être encore dans le nord du Jura et en Ajoie, où le matin, il y aura vraisemblablement encore quelques bancs de nuages bas. Et l'après-midi, quelques voiles de nuages élevées. Du côté des températures et au meilleur de l'après-midi, le thermomètre atteindra 28 degrés. Dimanche promet d'être ensoleillé et chaud jusqu'à 30 degrés en Valais.
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2: Un accord de paix entre les États-Unis et l'Iran serait imminent. Selon le chef de la diplomatie iranienne Abbas Araghchi, le mémorandum d'entente d'Islamabad n'a jamais été aussi proche d'un accord. Selon lui, le projet prévoit la levée du blocus américain des ports iraniens et une nouvelle gestion du détroit d'Hormuz. Des discussions seraient en cours à ce sujet avec Oman. A souligner toutefois que le chef de la diplomatie iranienne accuse Israël de chercher à faire dérailler un éventuel accord. Sur la question de l'uranium enrichi, l'Iran estime que la seule solution est de diluer les stocks sur son sol. Alors que l'on pressentait Genève comme ville signataire de l'accord, Téhéran indique qu'il sera signé à distance une fois finalisé. À l'approche du G7 d'Evian, des policiers français seront déployés à Genève dès aujourd'hui. Ceux-ci interviendront sous commandement genevois. Ils n'assureront pas le maintien de l'ordre, mais auront un rôle dissuasif pour renforcer la sécurité. Et on reste dans cette thématique puisque la coalition No G7 lance un appel face à un manque d'hébergement pour ses militants attendus à Genève. À quelques heures de la manifestation, elle évoque une situation très préoccupante. Selon le collectif, des solutions actuelles sont insuffisantes et certains manifestants pourraient devoir dormir dans des parcs. Le collectif demande donc aux autorités et aux privés de mettre des terrains à disposition. Et en prévision de ce sommet, les hôpitaux universitaires de Genève ont déployé un important dispositif pour faire face à des afflux soudains de blessés au cas où la situation dégénérerait. Des tentes ont été installées devant l'entrée du site. Les opérations non urgentes ont été réduites de 20% jusqu'au 18 juin. L'Albanie n'est pas à vendre, on scandait des milliers de manifestants à Tirana. Vendredi soir, la mobilisation s'est poursuivie dans la capitale albanaise pour dénoncer un projet touristique lié à la famille Trump. Les manifestants réclament la démission du Premier ministre Edi Rama. Depuis près de deux semaines, la contestation s'amplifie contre un complexe de luxe prévu dans une zone protégée au sud-ouest du pays. Le mouvement a été déclenché suite à l'installation de barbelés sur une plage, puis après l'intervention de gardes privés. En sport, le premier match du mondial de football au Canada. À Toronto, la sélection canadienne a été tenue en échec par la Bosnie-Herzégovine, un but partout. Autre rencontre de la journée, la Corée du Sud s'est imposée face à la Tchéquie, 2-1. Ce matin marque le retour d'un temps plus estival avec un ciel bien ensoleillé sur le plateau. L'après-midi, quelques voies nuageux pourraient également faire leur apparition. Température en pleine, 12 degrés au minimum jusqu'à 28 degrés au maximum. 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Je vous retrouve à 2h pour faire un prochain point sur l'actualité.
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1: Le Conseil fédéral veut pouvoir obliger les cantons à enseigner une deuxième langue nationale en primaire. Invitée dans l'émission de Forum, la conseillère fédérale Elisabeth Baumschneider a rappelé que les langues nationales sont un pilier de la cohésion nationale et leur apprentissage permet d'ancrer la compréhension mutuelle. Le gouvernement a donc mis en consultation un projet de loi pour intervenir dans le cas où certains cantons repoussent cet apprentissage. Deux pistes sont proposées.